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2: Un sacré gang formé autour de Pascal Obispo pour son nouvel album. Un album de chansons originales, interprété en duo avec Julien Clerc, Francis Cabrel, Zazie, Renaud, Axel Bauer, Michel Jonas, Benabar.

0: Le nouvel album de Pascal Obispo, c'est Héritage volume 2. Mais j'ai raté le volume 1, vous demandez-vous, incrédule, car normalement la carrière de Pascal Obispo n'a aucun secret pour vous. Eh bien non, les amis, Jurisprudence Star Wars, le volume 2 de ce nouvel album de Pascal Obispo vient de sortir avant le volume 1 qui arrivera à la rentrée. Mais vous en faites pas, il va tout vous expliquer. Il est pas loin, il est assis à côté de moi. Bonsoir Pascal.
1: Bonsoir, ça va bien.
0: Comment ça va?
1: Oui, bah ça va. L'album est sorti, c'est.
0: Oui.
1: C'est toujours, une joie, parce qu'avec depuis 2 ans et demi, c'est vrai que.
0: C'est un boulot, hein.
1: De travail, ouais, c'est beaucoup de travail. Je pense que les gens qui écoutent de la musique et qui adorent écouter des chansons, je suis pas sûr qu'ils se rendent compte à quel point on passe énormément de temps à s'écouter. C'est d'ailleurs pour ça que je ne m'écoute plus une fois que c'est
0: ouais.
1: sorti. J'adore écouter les autres. D'où cet album Héritage, en
0: bah
1: fait.
0: Oui. Ouais. Parce que c'est vraiment des chansons qui sont écrites sur mesure. En fait, c'est la haute couture. Ce que vous avez fait, Pascal.
1: Oh, c'est gentil, merci.
0: Mais c'est vrai, c'est de la haute couture, puisqu'en fait, chaque chanteur, chanteuse, et à la fois, bonjour, je parlais de Star Wars, mais c'est aussi un peu les Avengers de la chanson française qui sont là. Et donc, non seulement les textes, ce sont des textes qui leur parlent et qui ont été associés donc, à des mélodies que vous avez composées, des musiques que vous avez composées en pensant à eux, à leur voix, à ce qui leur correspondrait. Enfin, c'est de la haute couture et c'est aussi beaucoup d'amour.
1: D'abord, c'est le boulot d'un compositeur de pouvoir s'adapter à l'interprète.
0: Quoique, Gainsbourg, il faisait l'inverse. Hein. Il faisait exprès de taper des notes très hautes pour faire souffrir Jane Birkin.
1: Ouais, mais sauf que là, le problème, c'est que je me suis positionné en tant qu'un compositeur, sauf qu'eux, ils n'avaient pas besoin de moi.
0: Ah.
1: C'est le principe. Parce qu'ils sont aussi auteurs-compositeurs.
0: Oui.
1: Et en fait, c'est ça le concept, c'est rendre hommage à une stylistique un peu des années 70. Mon album est complètement organique. Un album, comme je dis, pour rigoler, INA, intelligence non artificielle.
0: C'est bien.
1: Et le reste, c'est vrai que, voilà, remercier des icônes de ces années-là, et puis des héritiers aussi, comme Bruno Benabar, comme Icar. Alors, pour vous répondre à votre question, parce que, voilà, vous savez pas, peut-être pas pourquoi c'est le volume 2, c'est parce que quand vous enregistrez 26 duos, on répartit. Un peu, en fonction.
0: On fait 2 disques. Ouais.
1: On fait 2 disques, on essaye d'équilibrer entre les plus anciens, les plus jeunes, un peu de génération, etc. Équilibre générationnel. Et puis surtout que, il faut quand même avoir un peu d'élégance parce qu'ils sont tous venus quasiment au même moment dans la période de 2 ans et demi.
0: Ouais.
1: Donc en fait, l'élégance, c'était que le volume qui sortait en octobre s'appellerait le volume 1.
0: Oui,
1: hein, tout simplement.
0: J'aime bien. Oui, mais c'est bien comme ça fait pas. Ah, il reste un fond du tiroir, on vous le met.
1: Exactement.
0: Là, c'est le volume 1.
1: Surtout que dans le volume 1, il y a.
0: On le dit ou pas?
1: Oui, moi, à chaque fois qu'on vient.
0: Oui, c'est vraiment balance des noms.
1: On dit. Il y a Véronique,
0: Sanson, William Scheller, Eddie Mitchell, Serge Lama. Donc voilà, vivement la rentrée.
1: Calogero, Robin Cers, il y a pas mal d'artistes.
0: Santa, Adjani.
1: Ouais.
0: Ah non, ça va être beau. Mais là,
1: je suis en train de le finir.
0: Voilà.
1: Concentrons-nous sur celui-là, mais de toute façon, c'est beaucoup de travail.
0: Donc effectivement, composer pour des auteurs-compositeurs qui, en plus, d'habitude, ne chantent que sur leur propre musique.
1: Ils s'en foutent complètement de vous. Voilà.
0: C'est ça. Prenons l'exemple de Cabrel. Cabrel, il écrit ses paroles, il écrit ses musiques, il est tranquille, il ne demande rien à personne. Il est venu chanter. Il faudrait que pleuve l'amour.

0: Fabien Cabrel. Si c'est de la drague, je sais pas.
1: Bah déjà, on se connaît depuis les Restos du Cœur, parce qu'il voilà, on s'est croisé beaucoup. Je l'avais invité déjà pour l'album pour le sida. Et puis là, grâce à l'application, parce que tout a été déclenché par mon application Obispo All Access, que vous pouvez avoir sur Apple Store ou sur Google Play, si c'est, voilà, avec
0: sur laquelle
1: des choses. Voilà, je fais une anthologie de la chanson française. Et à chaque fois que je fais une petite anthologie, c'est-à-dire que je fais un album sur un artiste,
0: je lui envoie.
1: Ouais. Donc j'ai envoyé à Francis, est-ce que ça l'a influencé, je sais pas.
0: Bah en tout cas ça lui a pas déplu.
1: Le truc c'est que la qualité principale d'un compositeur, quand il décrète qu'il veut écrire pour quelqu'un, c'est qu'il faut au moins aimer d'abord l'artiste, connaître son répertoire. Donc déjà c'est le truc, c'est la base quoi, c'est aimer l'artiste. Donc à partir du moment où un artiste sait que vous le respectez, vous aimez son répertoire, vous le connaissez bien, vous le chantez, vous produisez pour rien, c'est-à-dire que moi je le fais juste pour le plaisir avec mes sous, ça, peut-être que ça fait quelque chose. Après, je pense que je suis aussi heureux que d'être reconnu par ces artistes, ces auteurs-compositeurs. C'est vrai que c'est un projet un peu ambitieux, mais finalement ils sont venus, donc je suis hyper fier et je suis hyper touché, hyper fier, et je leur en dois une.
0: Il y a Renaud aussi.
1: Ouais.
0: Bah oui, là encore. Alors pareil, Renaud qui chante pas des mots qu'il a écrits.
1: Ouais.
0: Alors ça c'est dingue.
1: Ça existe pas, ouais.
0: C'est que chez Obispo qu'il y a ça. Le dernier des rugissants.
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2: Yeah. Le dernier des rugissants. Oui, oui. Oh là là, la chair de poule, Pascal.
3: Bah oui, c'est un enfant.
2: Quand il vient en studio, justement, ou quand vous allez l'enregistrer, d'ailleurs, je ne sais pas comment ça s'est passé pour Renaud spécifiquement, mais il y a aussi toute l'admiration. Il y a le Pascal, peut-être gamin, qui écoutait Renaud et tout. Il faut qu'il se taise à ce moment-là, parce que sinon, on est trop fan, on est trop impressionné, non?
3: Alors, au début, quand ça commence, on est comme ça.
2: Ouais.
3: Et après, je deviens un despote.
2: Vous avez engueulé Renaud?
3: Non, pas du tout. Bah, je rigole parce que c'est Pierre qui m'appelle comme ça.
2: Le despote.
3: Non, pas du tout. Mais il me dit, on aurait dit un commandant, ah oui, quoi.
2: Mais il faut un
3: militaire.
2: Temps.
3: Et en fait, voilà, le fan laisse place au producteur en studio. Et j'ai de la chance d'avoir un acolyte qui s'appelle Yuri Benaïs qui fait le son, qui mixe. Et puis aussi d'avoir des super musiciens avec qui j'ai fait l'album. Fred Nardin, Romain Saron, Zizou Sadki, Seb Chouard, Michel Aimé, Christophe Deschamps. J'ai eu une équipe de musiciens de folie. Donc ils sont là, donc voilà, tout va bien. Je suis pas tout seul pour dire non.
2: Ouais.
3: Et en fait, l'idée c'est que pour Renaud, je lui ai demandé de parler. Je trouvais que c'était plutôt pas mal d'entendre sa voix parler sur cette chanson, le dernier des rugissants, qui lui va bien. Plutôt ce que ça dit, c'est vraiment lui.
2: C'est Lionel Florence et Pierre-Dominique Burgot qui ont écrit des textes.
3: Ouais.
2: Les textes sont nés avant les musiques.
3: Oui, c'est-à-dire que... En fait, au début, je voulais faire un album tout simplement dans la stylistique des années 70.
2: Un peu comme l'Archipel des séquelles qu'on avait écouté avant.
3: Album, Archipel des séquelles, c'est plus un album de femmes... On mettait en exergue le silence, un peu de jazz.
2: C'était un peu 70s aussi, moi je trouvais. Le duo avec Carla Bruni.
3: Ouais, c'est 70s, mais là on utilisait beaucoup plus de piano, alors
2: d'accord,
3: que là vraiment, ouais, c'est un 70s de 66 à 77 qui est plus basé sur les guitares, okay, sur les 12 cordes, sur l'orgue. Voilà, c'est vraiment des éléments de langage particuliers à cette période-là, avec des solos de guitare qui sont plus près de George Harrison que de Scorpion. ou de David Gilmour par exemple, voilà, ah ouais, c'est vraiment un élément, des éléments de langage de cet album. Donc je suis parti comme ça, et puis après, de fil en aiguille, comme je faisais en même temps les chansons pour des artistes, voilà, je faisais mon anthologie à droite à gauche, je fais des albums comme ça enchaînés. J'ai osé. Je me suis dit oui, c'est ça. La vraie question, c'est si j'osais leur envoyer, et j'ai osé.
2: Et ben vous avez bien fait.
3: J'ai osé, et puis je trouve que ça fait un... Et puis c'est bien, la musique, c'est du partage. Dans un monde qui tend à se fragmenter, et se communautariser, je sais pas si ça existe ce mot.
2: Ouais, s'archipéliser, puisqu'on parlait de l'archipel.
3: Voilà.
2: Des petits
3: archipels. Et en fait, voilà, il y a un peu... Je trouve que l'artiste est là pour faire des ponts justement entre ces, ouais, communautés, et l'artiste est là pour résister et proposer comme Zazie elle le dit aussi, mais il faut qu'on s'aime, quoi. Enfin,
2: ouais,
3: c'est juste ça, c'est juste le problème. Il faut qu'on s'aime tous, il faut qu'on s'entende tous. Si on s'entend pas, c'est la merde. Donc, et un artiste est là pour ça. Moi, c'est pour ça que je fais jamais je parle jamais de politique, parce que je trouve que la politique, c'est super clivant. Faut qu'on choisisse un camp. Je m'en fous de choisir un camp. Enfin, nous, on est nés avec Touche pas à mon pote. On est là pour faire de la musique ensemble. Et quand tu vas travailler dans une autre communauté musicale, artistique, t'apprends des trucs, puisque, ouais, c'est pas ton domaine. Donc, nous, on n'est pas contre ça. On est vraiment pour chanter ensemble, pour faire de la musique ensemble. Et c'est vrai que cet album, c'est un peu ça. C'est hérité de cette appétence pour l'autre, ouais, tout simplement.
2: Alors quand l'autre, c'est Julien Clerc, et que, je vous cite, ouais, Pascal Obispo, c'est l'un des plus grands mélodistes français.
3: Ah oui, sans aucun doute. Ouais.
2: Sans aucun doute. Et que donc, tu vous proposez une chanson qui s'appelle Nénuphar. Alors on va
3: c'est dans la merde.
2: Vous vous rendez compte quand même qu'il n'était pas vraiment dans la merde, Pascal Obispo, parce que vous avez bien soigné votre histoire.
3: Ouais.

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1: Là, quand je parlais tout à l'heure de haute couture, de sur-mesure, c'est vraiment ça. C'est-à-dire que vraiment, c'est une chanson de Pascal Obispo, c'est une chanson de Julien Clerc.
0: Mais c'est le boulot d'un compositeur.
1: Ouais, mais là, c'est un exemple criant, c'est un exemple frappant. Et personne d'autre, on peut la filer à personne d'autre, celle-là.
0: Si, on peut la chanter, mais c'est une chanson qui est faite pour Julien.
1: Mais ça s'entend.
0: Enfin, moi, je l'ai fait pour Julien, donc... J'ai tellement de respect pour lui, c'est tellement un gars qui m'a inspiré quand j'ai commencé à faire de la chanson en français, ouais. Après ma période rock évidemment, quand j'ai commencé à mettre les mains dans de la chanson française, d'où la pop, ce que vous voulez, c'est vrai que...
1: Ouais, c'est lui.
0: T'écoutes Julien Clerc, tu dis, oh, c'est compliqué quoi, parce que là il va falloir travailler un peu, et j'ai mis 35 ans. Honnêtement, c'était un des premiers, s'il refusait, c'est vrai que je pense que j'aurais pas fait l'album. En fait, enfin, j'aurais pas continué, ouais, à demander des duos. Et quand Julien a accepté, je me dis, ah, c'est franchement merci, c'est une vraie reconnaissance et ben, c'est sans doute touchant pour lui parce qu'on a envie d'être reconnu par d'autres générations. Et c'est aussi touchant pour moi, donc en fait c'est gagnant-gagnant cette histoire.
1: En fait, ça se sent, c'est exactement ça. Ça se sent dans tout l'album, dans tout ce volume 2 Héritage, que je vous recommande. Hein. C'est ça, c'est que tout le monde est heureux d'être là et tout le monde se donne des choses très positives. Vous vous tirez pas la bourre. Alors que parfois il y a des duos que je ne citerai pas. Non, mais on sait que c'est toi qui as la plus grosse. Là, c'est pas le cas. Vois.
0: Non, mais le truc c'est que moi je suis qu'un compositeur qui chante. Donc en fait, je vais pas me mettre au niveau de ces auteurs, compositeurs, interprètes, qui sont aussi des supers interprètes. Ouais. En fait, je me mets pas au niveau. Moi, je me mets vraiment dessous et derrière. J'ai pas de souci avec ça. Moi, je veux que la chanson soit belle. Il y a pas de compète. Il y a juste, allez, on va essayer d'harmoniser nos deux voix et essayer de faire en sorte que ce soit la plus belle chanson qu'on ait écrite. À chaque fois, je fais la même chose pour chacun. Quoi, ouais. J'essaye.
1: Alors, il y a aussi vos fantômes bienveillants, ceux que vous avez aimés, que vous aimez encore, même s'ils sont plus là sur ce disque. Il y a Philippe Pascal, le chanteur de Marquis de Sade.
0: Ah ouais.
1: Sade, c'est un de vos groupes de jeunesse, quoi.
0: C'est mon groupe
1: hyper formateur.
0: Ouais, c'est ce qui m'a construit.
1: Philippe Pascal était devenu votre ami.
0: Ouais.
1: Il n'est plus là, mais il est là sur l'album. La chanson s'appelle Les Roses.

0: c'est pas la première fois qu'on entend vos voix ensemble. Hein. Vous aviez chanté en vrai dans la vraie vie, mais là, de faire ce duo...
1: J'avais trois chansons. On avait fait un album avant qui refonde Marquis de Sade avec Franck. Ouais. Voilà, j'ai dû avoir une petite influence aussi parce qu'en fait ils se sont revenus, ils habitaient dans la même ville 15 ans après à mon concert. J'avais fait chanter Philippe, on avait fait une reprise de Marquis de Sade et j'avais invité Franck. Donc ils s'étaient revus, j'avais un peu déclenché tout ça. J'espère ouais. que ça n'a pas signé son départ parce que j'ai toujours une forme de culpabilité par rapport à ça depuis qu'il n'est plus là. Mais donc on avait fait quelques chansons et puis j'en avais gardé trois où il chantait, il en reste encore une c'est sur, qui est sur mon application, sur un poème de Charles Cros. Là c'est un texte de Lionel Bourque parce que Philippe cultivait des roses, il adorait son rosier.
0: Voilà, c'est important pour vous de le mettre sur ce disque. Oh bah,
1: s'il n'y a pas Philippe, il n'y a personne.
0: Ouais, c'est ça. En fait, c'est la source.
1: S'il n'y a pas Philippe, s'il n'y a pas Franck. Alors, le début, quand j'ai commencé la musique, mais avant, moi, j'étais Marie Gilbert Carpentier. Ouais. Et cet album, il est très comme ça. Il est très, la musique avant Rennes. Mais je ne pouvais pas faire l'album Héritage sans mettre aussi ceux qui m'ont donné envie de la faire ouais. physiquement. Donc, c'était Marquis de Sade, c'était Philippe, c'était Franck, Darcel. Et il nous manque sérieusement.
0: Ouais, mais c'est beau qu'il soit là.
1: C'est ce qui m'a construit, donc je veux pas. Y a pas de, moi, j'ai pas de posture. De toute façon, j'ai pas de posture, j'ai pas de carte. Donc, comme j'ai pas la carte, je peux pas avoir de posture. Moi, je suis. Moi, je suis de toutes les musiques. Philippe, il aimait pas tout ça, il s'en foutait de tous ces trucs-là.
0: Les chapelles musicales.
1: Bah oui, il s'en foutait. C'était la plus grande icône du rock français indépendant des années 80 et 90. Et lui, il voulait que je vienne chanter, jouer du piano avec Marquis de Sade. Je lui dis, mais non, je peux pas. Ce que je raconte toujours, cette anecdote. Je lui dis, mais non, mais je. L'ami te dit oui, mais le fan te dit non. Tu vas pas avoir Pascal Obispo avec Marquis de Sade, Philippe, c'est pas possible.
0: Les gens vont pas comprendre.
1: J'ai quand même été chanté, il a insisté pour que je vienne chanter au festival des Inrecuptibles. Ouais. C'était chaud.
0: C'était Vanda's Loving Boy.
1: Exactement. Je me souviens très bien. T'es sûr ou quoi ouais. Il faut que tu viennes et tout. Tu viens. Voilà. Donc ça c'était Philippe. Et puis voilà. Et puis Michel Delpech. Lui,
0: oui.
1: lui, il était fan de rock. Donc tout va bien.
0: Ouais.
1: Tout va bien. Ils sont tous ensemble avec la même envie de faire de la musique avec la même culture, quoi. Quelque ouais. part. Avec des nuances, évidemment. Mais bon.
0: Et vous, ça vous procure un peu de réconfort d'avoir ces bandes-là, de travailler sur les bandes de Delpech, j'imagine, oui, vous l'avez beaucoup, beaucoup aimé, parce que là, carrément, pour l'anniversaire de sa mort, il y a carrément.
1: On a fait un album,
0: voilà,
1: oui.
0: C'est un album. Voilà, il y a Daniel Lévy aussi, ouais. Daniel Lévy, avec qui vous avez fabriqué la comédie musicale de l'an 2000. Les Dix Commandements. Et Daniel Lévy, il est là, sur Héritage, la chanson s'appelle L'amour qu'il faut. On

0: Daniel Lévy, il est mort hyper jeune, il avait encore plein de choses à faire. Vous aviez peut-être des trucs à faire ensemble.
1: Oui, ben c'est sûr.
0: Est-ce que c'est réconfortant de les mettre dans un disque, dans votre disque ?
1: Ce serait vraiment bizarre de ne pas considérer qu'il puisse être dedans, en fait. C'est évident que Daniel, c'était une partie de ma vie très importante.
0: Oui. Mais je ne demande pas si c'est bien, je demande si ça vous fait du bien.
1: Ouais, ça me fait du bien, en même temps ça me fait du mal, mais c'est impossible qu'il ne soit pas là, quoi. Voilà, okay. J'ai des bandes, je dois le faire. C'est tout, j'ai les bandes de Philippe, j'ai les bandes de Michel Delpech, j'ai travaillé avec lui, j'ai les bandes de Daniel, c'est normal. En plus, cette chanson était sortie d'une manière différente, il y a 10-15 ans. Elle n'avait pas marché, et c'est impossible que cette chanson ne marche pas. Enfin, je veux dire, c'est une super chanson, et je l'ai refait avec justement la stylistique de cet album. Elle est un peu soul comme ça, et avec la voix de Daniel, c'est vraiment magnifique. Alors lui, pour le coup, lui c'est un chanteur, moi je suis vraiment un compositeur qui chante.
0: Il y a aussi des copains, des gens qui n'ont pas le statut de super-héros dont on parlait tout à l'heure de la chanson française, comme Jonas, comme Claire, comme Renaud, comme Cabrel, mais des gens qui sont plus contemporains, on va dire, de votre carrière à vous, Pascal Obispo. Sur
1: pas des gens des années 70, on va dire, voilà.
0: Voilà.
1: 60-70, c'est plus... on va dire, on est plus dans les 90.
0: Voilà, 90, voire 2000, comme Icar. Viens.

0: comment il débarque sur le projet?
1: En fait, je connaissais, je l'avais vu à la télévision, je le trouvais bizarre.
0: C'est vrai qu'il était bizarre.
1: Il m'a interpellé quand il faisait ses yeux comme ça. Mais c'est vrai que je l'ai vu sur scène, je trouvais qu'il avait un côté Becco 2.0. J'étais subjugué, je l'avais jamais vu sur scène. Je trouve que la scène, c'est beaucoup mieux, encore mieux que les disques pour le connaître. Pour ceux qui connaissent pas Icard, il faut aller le voir sur scène et vous allez voir qui est cette personne qui, entre les chansons, vous ennuyez jamais. Et sur scène, il est fabuleux. Donc j'aime beaucoup cet homme, aussi bien lui que Benabar.
0: Oui, comme on a entendu tout à l'heure, il y a Chico et les Gypsies.
1: Exactement.

0: il y a des chansons qui donnent de l'élan. Il y a aussi des chansons qu'on connaît, comme l'archipel des séquelles avec Zazie.
1: Oui, je l'ai refait parce que je voulais lui donner une...
0: un côté plus guitare.
1: Un style, ouais, plus 70.
0: Ouais.
1: Entre, je sais pas, Simon and Garfunkel.
2: Ouais.
1: Et
0: America.
1: Ouais. C'est là qu'il y a le solo, non? Ah ouais, faut écouter le début. Ouais, ce côté rock 70, ouais. J'adore.
0: C'est rock progressif, mais avant que ça devienne chiant. Moi, je trouve que le rock progressif, ça devient chiant dans les années 80, mais dans les années 70, c'est vachement bien.
1: Ouais.
0: Et là, c'est beau.
1: Ouais. Les Floyd et tout ça, ça c'est un peu ça. Enfin, on a essayé. Et le truc pour les gypsies, que je voudrais dire un tout petit mot, parce que Zazie, elle a le package complet. D'ailleurs, j'adore son nouveau single, peu importe. Les gypsies, c'est parce que mon père a toujours rêvé que je fasse un truc de flamenco. Mon père est plus là depuis 2011. Et parce que je suis espagnol aussi, je suis franco-espagnol, j'ai deux passeports. Et c'est vrai que c'est un exercice particulier pour moi, l'enfant du rock. Mais pour moi, c'était vraiment une performance de pouvoir chanter un truc flamenco comme ça. Mais j'en rêvais depuis longtemps. Je n'avais pas fait un album en entier. J'adore. Moi, j'adorais Manitas de Platas, etc. C'était vraiment. C'est les trucs qu'aimait mon père, quoi.
0: Ouais. Et puis, alors, il y a le rock à guitare en français.
1: On ne va pas laisser l'intro en entier, elle fait 1 minute 30.
0: Axel Bauer.

0: Là, vous avez lâché les chevaux. Mais lui aussi, sous son dernier album, d'ailleurs. Hein. Retour de la guitare ou pas? Qu'est-ce qu'on dit
1: Ah ben, pour cet album, c'est que guitare, moi.
0: Ouais.
1: Donc.
0: Oui, mais dans la vie, dans la musique en général. On nous promet depuis quelques années, on nous dit retour du rock, retour
1: bah là,
0: de la
1: en tout
0: guitare,
1: cas, tout moi j'ai fait ce que j'ai pu de mon
0: oui,
1: côté.
0: Oui, bravo, oui, c'est vrai, la pierre a été mise à l'édifice.
1: Et Axel Bauer, lui, c'est pas une pierre qui m'a mis à l'édifice, c'est un pont. C'est-à-dire que quand on écoutait Marc Itzad et tout, ouais. On n'avait pas envie de faire de la variette, quoi. C'est, en gros. Et c'est vrai que Axel, ça a été vraiment un mec qui m'a fait un pont entre le rock et la chanson en français. Son premier album, je le connaissais par cœur. Et d'ailleurs, quand je l'ai rencontré, il était très surpris que je connaisse toutes ses chansons. Donc, en fait, on a lié amitié comme ça au fur et à mesure depuis toutes ces années. C'est un super gratteux, mais au-delà de ça, c'est un mec super. C'est un mec qui aime la musique. Et ça, c'est le truc principal, quoi. Le mec, il pue la musique, quoi. C'est la folie. Et travailler avec des mecs comme ça, tu vois, bon. C'est un super musicien. Je suis très heureux qu'il ait accepté. Voilà.
0: Ce héritage volume 2 est disponible et le volume 1 paraîtra en octobre.
1: Le 23.
0: Voilà, on y attend. Véronique Sanson, William Scheller, Eddie Mitchell, Serge Lama, Santa Calogero, David Hallyday, Gauvin Cerf, ouais. Isabelle Adjani.
1: Il y a du monde.
0: Il y a du monde. Merci.
1: C'est génial.
0: Voir, ben,
1: merci,
0: Pascal.
1: Merci. Et c'est vrai que ça fait toujours plaisir de. Comment dire de venir ici parce que voilà les personnes qui aiment la musique dans les radios là voilà, donc je voulais simplement te le dire parce qu'on se tutoie dans la vie.
0: Oui, c'est vrai quand le micro est éteint. Ben je te remercie.
1: Quand le micro est éteint, c'est ce que j'ai remarqué à chaque fois. Merci d'aimer la musique et merci d'écouter les chansons.
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2: Le pianiste français le plus demandé au monde, aussi à l'aise à l'opéra qu'à Bercy.

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1: De l'ultime album du rocker belge Arnaud au Imagine de la cérémonie d'ouverture des Jeux Olympiques Paris 2024, Sofiane Pamart flirte avec le million de disques vendus. Il a dépassé tranquillou le milliard de streams. Il ne cesse de nous éblouir depuis 2019, début de sa carrière solo. Et il sera en avril 2027 le premier pianiste à se produire au Stade de France. Sofiane Pamart vient de sortir son quatrième album, Movie. On est fan et heureux de l'accueillir dans Décibels. Bonsoir Sofiane, bienvenue.
2: Bonsoir, merci pour cette magnifique introduction, pleine d'entrain, pleine d'enthousiasme. Ça me touche beaucoup.
1: Et d'admiration, Sofiane, on s'était vu pour la première fois au moment de Noche, votre troisième album. Le nouveau Movie vient de sortir. Et alors c'est fou, hein, à chaque fois, les titres de vos albums, c'est un mot. Le premier c'était Planète, le deuxième Letter, puis Noche, la nuit. Et là c'est Movie. Film. Vous êtes fan de cinéma ?
2: J'adore le cinéma et je rêvais de composer la musique de mon propre film.
1: Ouais.
2: C'est un rêve que je pouvais rendre réalité avec un album musical où il y a une histoire. J'ai d'abord écrit un scénario qui commence par un lever du soleil, qui termine par un coucher du soleil. Dans ce scénario, en fait, c'est l'histoire d'une journée qui est tellement dense émotionnellement qu'on passe par peut-être tous les sentiments qu'on peut traverser à travers une seule vie. Donc, c'est très ambitieux. Ne vous inquiétez pas, cette journée est inspirante. Elle n'est pas lourde. C'est
1: non,
2: pas
1: ouais.
2: trop de choses.
1: Mais il y a des tempêtes émotionnelles quand même. Hein.
2: Voilà. C'est ça. Donc, c'est la promesse de cet album. Et donc, je viens de le terminer. J'ai mis 2 ans et demi dessus et je suis trop heureux d'en parler et de le promouvoir parce que c'est un projet auquel je crois beaucoup.
1: On va se balader au cœur de ces nouvelles chansons, chère Sofiane Pamart. Mais avant, il faut qu'on se situe géographiquement. Vous, le nordiste, vous habitez à Los Angeles maintenant ? Alors ça, pour un fan de cinéma, c'est le rêve.
2: Exactement. Moi, j'ai envie de construire ma vie en fonction de mes inspirations artistiques, en fonction de mes cycles de création. Donc, quand j'ai décidé de faire un film, je me suis dit, où est-ce que je vais être le plus inspiré pour pouvoir le faire ? Et si j'allais à Hollywood ?
1: Ouais.
2: Donc c'était un rêve un peu d'enfant sur cet univers-là, glamour du cinéma, et surtout un désir de réaliser une œuvre vraiment ancrée dans un décor cinématographique.
1: Ouais.
2: Donc tous les jours, je me réveillais avec mon piano qui donnait sur cette sublime ville, sur la skyline de Los Angeles, cette énergie de cette ville qui vibre, qui est au milieu en fait de quelque chose de très urbain et quelque chose de très nature, et aussi avec toutes ces personnes qui sont acteurs ou actrices ou qui rêvent de le devenir. J'ai tout pris pour le mettre dans cet album.
1: Et il est très beau. Movie, avant de le découvrir, on va faire un petit retour. Donc, Sofiane Pamart, on peut vous entendre en solo, évidemment, je le disais tout à l'heure, hein, ça peut être dans un opéra. Vous pouvez évidemment, avec brio, jouer de la musique classique. Hein, vous êtes médaille d'or du Conservatoire National de Lille. Ça peut être donc sur vos compositions à vous. C'est vrai que tous les pianistes ne sont pas compositeurs, vous c'est le cas. Je parlais de Noche tout à l'heure, je m'en suis toujours pas remis, moi.

Et puis depuis le début de votre carrière, vous avez eu cet instinct et ce coup de génie d'aller jouer avec des artistes très différents. On peut vous entendre avec Edith Depréto reprendre du William Scheller.

0: Alors le piano classique, votre piano à vous, le piano dans la chanson française, dans la variété, mais aussi dans le rap, tout ça, ça fait partie de vous. Vous avez réussi, en fait, ce que peu d'artistes arrivent à faire, c'est à mettre toutes vos facettes artistiques sous les yeux et les oreilles du grand public.
1: C'est vrai, et maintenant, ça s'entend. Et j'ai mis du temps à réussir à ne pas être rangé dans une seule case.
0: Oui.
1: C'était vraiment mon désir, c'est de faire en sorte que... Non, je ne suis pas juste un pianiste classique ou le pianiste des rappeurs ou un pianiste qu'on voit dans l'univers plus de la musique électronique. Ou... En fait, je ne voulais vraiment pas être dans une case.
0: Et c'est... Vous en aviez peur.
1: J'avais peur de ça, ouais. Mais surtout que c'était un désir de singularité, ouais. Où j'ai l'impression que toutes ces facettes multiples créent mon identité d'artiste, et c'est très difficile au début de prouver toute sa multiplicité, ouais. Donc il faut du temps, et ce temps je l'ai pris en travaillant beaucoup. J'ai essayé de gagner du temps à essayer de produire en peu d'années un grand catalogue pour que justement je puisse m'élever en côtoyant plein de genres musicaux et plein de gens extraordinaires qui ont aussi des parcours complètement fous,
0: ouais.
1: Mais aussi pour essayer de montrer que finalement en fait tous ces mondes qu'on a tendance à ranger dans des boîtes et à diviser et à opposer, ils sont pas si éloignés que ça. Si jamais on s'intéresse juste à l'émotion, on peut relier un peu tout le monde.
0: Et oui, et notamment avec le piano. Là, vous nous l'avez prouvé, c'est sûr. Et alors, ce qui est génial, c'est que le public a compris ça, a répondu présent. Et l'année prochaine, dans moins d'un an, hein, en avril 2027, vous allez jouer au Stade de France. Ce qui, voilà, pour un musicien, pour un pianiste, est une grande première. Samedi 17 avril 2027, ça paraît loin parce que c'est l'année prochaine. Et en même temps, bah, c'est vite, c'est moins d'un an. Comment avez-vous eu cette idée, ce désir, comment on peut se dire je vais faire un Stade de France?
1: Waouh, j'en perds mes mots tellement.
0: Je sais que c'est vertigineux.
1: C'est vertigineux.
0: Ouais.
1: C'est vertigineux, mais j'ai décidé de jalonner mon parcours d'artiste de grands actes qui vont nous servir de point de ralliement et de manière de raconter cette aventure. Et il me manquait un grand événement pour pouvoir célébrer tout ça. Et je me suis dit, et si jamais c'était le moment pour faire un Stade de France, de la même manière que j'ai vécu l'expérience d'être le premier pianiste à jouer à l'Accor Arena à Bercy.
0: Bercy, et puis ouais. Alors Bercy, un vrai Bercy, ras la gueule, vraiment, ouais. Pardon, il n'y a pas d'autre mot, c'était plein, voilà. Quoi. Ouais, c'était fou.
1: Je me suis dit, ok, maintenant le mouvement est devenu encore plus grand, et si on allait chercher le Stade de France comme un grand moment de rassemblement, ouais. Populaire, mais aussi de rassemblement où il y a plein de valeurs qui se fédèrent à travers la musique, et où on se laisse aller dans nos sentiments, dans un voyage introspectif, mais en même temps spectaculaire.
0: Dans les grands rendez-vous qui rassemblent, Sofiane Pamart, vous en avez vécu un il y a 2 ans, la cérémonie d'ouverture des JO Paris 2024. Alors, le Comité international olympique laisse assez libre les villes de ce qu'ils mettent dans leur cérémonie d'ouverture. Mais il y a un truc qui n'est pas négociable, c'est qu'il faut jouer Imagine. Et le deuxième truc pas négociable, vous vous doutez bien, c'est que Imagine, votre version doit être validée par les ayants droit de John Lennon, c'est-à-dire en l'occurrence Yoko Ono. Et donc ça vous est arrivé, Sofiane, vous avez joué Imagine, c'est Juliette Armanet qui chantait. Est-ce que vous pouvez me raconter ce que vous avez ressenti déjà quand on vous l'a proposé, et puis quand Yoko a dit « Yes !»
1: Alors déjà j'étais dans la confidence.

0: mettait le feu aux guitares, à Sofiane Tamar, il met le feu au piano. Voilà.
1: Mais tout ça pour célébrer en fait un moment où en fait on a la chance de représenter quelque chose de profondément culturel et de profondément français aux yeux du monde. Donc avoir l'honneur d'être choisi aussi longtemps en avance pour pouvoir faire cet événement, je trouve ça complètement dingue. Et bien sûr que quand Yoko Ono a accepté la version et a beaucoup aimé la version,
0: on m'a dit qu'elle avait particulièrement apprécié.
1: Et ben j'étais très honoré aussi. Et en fait, ça a donné un tableau très poétique. C'est un autre événement. On parlait des événements majeurs qui jalonnent un parcours. La cérémonie d'ouverture des Jeux Olympiques de Paris, c'était vraiment fou en 2024.
0: L'album Movie qui vient de sortir. Alors, on a parlé du côté cinématographique. Sofiane Pamar vous l'a dit, comme tout bon film et toute bonne journée à Los Angeles, ça commence par un lever de soleil.

0: Sunrise in your eyes, lever de soleil dans tes yeux. Vous nous avez habitués à du piano solo. Là, on entend dès le début des chœurs, on entend là les cordes. Donc, dès les premières secondes du disque, on se dit, ah ouais, là, il a poussé un cran plus loin. Vous vouliez aller un cran plus loin et faire un pas vers les chansons, puisqu'il y a plein de chanteurs et de chanteuses qui sont invités sur votre disque.
1: Après 3 albums de piano solo, j'avais besoin de renouveler mon discours harmonique, ma manière de composer, donc j'ai voulu rajouter des ingrédients dans ma palette. Et c'est comme ça que je me suis dit, ok, la musique orchestrale, c'est une musique qu'on a beaucoup dans les films, je peux me permettre d'y aller. Donc pour la première fois, j'ai commencé à travailler, à composer pour l'orchestre, et à entendre les pupitres des violons, donc je faisais des 100 pas, et j'entendais un peu de cuivre, j'entendais les bois, j'entendais les coups de timbales.
0: Vous entendiez tout ça dans votre tête, c'est ça qui est dingue. Non mais imaginez ça déjà, composer du piano, composer une mélodie, on se dit waouh, mais là c'est tous les instruments de l'orchestre, et puis c'est pas un petit orchestre.
1: Et c'est un orchestre de 70 personnes, et en fait il faut les laisser rentrer, ces 70 voix à l'intérieur de soi. Et donc progressivement je commençais à trouver des clés. Et c'est pour ça que j'ai pris beaucoup de temps pour composer cet album, parce que c'est un album vraiment qui a été très artisanal dans sa manière d'être conçu et qui m'a obligé à m'élever. Donc il fallait que la proposition soit très claire dès le premier morceau, et c'est pour ça qu'on recommence par du piano quand même, au début. Et l'album termine par du piano, mais entre-temps, on a vite l'orchestre, le chœur et toutes ces voix qui arrivent, parce que j'avais besoin de me renouveler et parce que j'avais besoin de d'autres témoignages qu'uniquement le mien. Ma voix, c'est celle du piano, c'est le fil conducteur de cet album, mais j'avais besoin d'acteurs, j'avais besoin d'autres personnages qui apparaissaient dans ce film.
0: C'est intéressant de dire des acteurs, parce que pour le coup, toutes les personnalités qui sont en majorité des chanteurs et des chanteuses qui sont invités dans votre disque, c'est des héros de film. Ils ont tous une personnalité, ils ont tous une aura, une dégaine. Je pense par exemple à Mélodie Gardot, c'est la première dont on va écouter la voix sur votre album. Mélodie Gardot avec ses lunettes noires, avec sa blondeur hollywoodienne, elle est incroyable, Mélodie Gardot. Et vous lui faites chanter le moment polar noir, évidemment.
1: Exactement.
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1: Vous la voyez, l'héroïne fatale, un peu vénéneuse. Moi, j'imagine avec un foulard dans les cheveux en train de fumer une cigarette.
2: C'est tout, elle. C'est vraiment ça. Elle. On ne va pas faire semblant. Il n'y avait qu'elle pour jouer ce rôle-là.
1: Ouais.
2: Et à ce moment-là, que ferait un réalisateur avec un acteur, avec une actrice, avec autant de personnalité? Il réinventerait complètement son film pour le faire sur mesure pour cette héroïne.
1: C'est ce qui s'est passé pour la chanson.
2: C'est ce qui s'est passé pour la chanson.
1: Ouais, Mélodie Gardot. Pour elle ou pour d'autres chanteurs, chanteuses qu'on trouve sur votre album, Sofiane? Je pense à Wyclef des Fugees, à J Balvin, Laurine, Raïm de Christine and the Queens, Sia. Enfin voilà, il y a des personnalités vraiment du monde entier. Comment vous leur avez présenté le projet? Vous leur avez dit, on va faire une chanson ou on va faire un film?
2: Je leur ai dit qu'on allait faire un film et que je leur réservais une scène rien qu'à eux. Et qu'il fallait absolument qu'ils jouent le jeu d'enlever leur carapace, d'être vulnérables, parce que pour beaucoup d'entre eux, ils

0: jamais posé sur uniquement du piano.
1: Bah non.
0: Et donc je voulais que le fil conducteur, ce soit celui-là, que la patte, l'étalonnage du film, ce soit cette approche uniquement piano-voix, pour eux, pour les invités. Et en faisant ça, je pouvais aller chercher des artistes d'univers complètement différents, et à ce moment-là, en fait, finalement, il y a quand même une direction artistique claire qui se crée au fur et à mesure de le film. Sur le papier, quand on voit tous ces artistes au même endroit, on se dit, mais comment ils se retrouvent autour du même banquet? Et en fait, finalement, quand on écoute l'album, vraiment, je peux vous le garantir, j'ai beaucoup travaillé pour arriver à cet effet-là, mais on a l'impression qu'ils viennent juste les uns après les autres, ouais, dans une pièce où il y a le piano qui les attend pour qu'ils puissent se livrer.
1: Comme dans tous les bons films, vous avez pensé à tout, Sofiane Pamart, et notamment à avoir un narrateur, une voix qui vous raconte. Et quelle voix, Jimmy Butler. C'est la première fois que dans une émission musicale, sans doute, on va parler de lui. C'est un grand basketteur.
0: Un champion de NBA que j'ai eu la chance de rencontrer à l'anniversaire d'un autre invité de l'album qui est J Balvin. Et quand il a pris la parole pour remercier J Balvin de sa générosité pour son anniversaire, dans sa manière d'accueillir ses amis proches, et je me suis dit, mais quel narrateur extraordinaire,
1: la voix, wow,
0: quelle voix
1: incroyable.
0: Et donc je cherchais une voix pour ce film, et je lui ai dit, est-ce que tu veux être cette voix, et est-ce que tu accepterais de raconter ton histoire, parce que j'ai besoin d'une voix réelle, parce que ce film est basé sur une true story, ouais, et c'est sur une histoire vraie. Et donc, il me fallait non seulement un narrateur charismatique, mais aussi un narrateur qui puisse être légitime dans son parcours de vie pour raconter quelque chose de fort. Et lui, il a été jusqu'à devenir grand champion de basket, mais aussi, il a perdu son papa, il a été père. Et en fait, il parle de tout ça. Et finalement, il a un langage, un discours très universel. Donc, je vous invite, soit, si vous connaissez l'anglais, à apprécier tout son discours, soit à regarder la traduction des paroles, parce que c'est très, très, très beau ce qu'il dit.
1: Et il le dit d'une telle manière.
2: I mean, I was a kid who didn't have much of anything. But there's a kind of clarity that you get when you're up alone at midnight, too. Other people may have more than me, or an easier path, or whatever. But right now, I got you beat. And I know I'm gonna give more of myself to this day than anybody else would. Because I know what it feels like to have nothing. And so that's what I did. And I still do.
1: Un pianiste classique, oui, ça c'est sur le papier et au début du CV, mais Sofiane Pamart, c'est plus de 750 000 albums vendus, 1 milliard de streams, 29 singles d'or, des disques d'or aussi, 5, et puis de platine, et puis de diamant aussi, un Bercy complet, mais l'Opéra Garnier également. Il joue pour des marques de luxe, des familles royales, des amateurs de classiques, mais aussi de rap, de chansons, de rock, de musique latine. Il est là partout, Sofiane Pamart, et le meilleur partout. C'est celui qui réunit 80 000 personnes, le Stade de France, l'année prochaine en 2027. Est-ce que vous êtes un artiste comblé? Pour le moment.
0: Je suis un homme comblé parce que j'arrive à exprimer mes émotions de plein de manières différentes et que j'ai la chance d'avoir un public que j'arrive à entraîner dans cette aventure.
1: Ouais, ils vous suivent, voilà. Ils vous font confiance
0: très,
1: en fait.
0: Très très très fidèles et que je rencontre très souvent après mes concerts, et grâce à ce lien, eh ben j'arrive à comprendre ce qui les fait vibrer et mon rôle dans leur vie, ouais, et leur rôle dans ma vie, je leur exprime aussi. Donc oui, je suis comblé de cet amour-là.
1: Vous avez pris le risque, parce que c'est un risque quand on vient du classique et qu'on peut y rester. Vous auriez pu faire carrière simplement en tant qu'excellent concertiste. Vous avez pris ce risque de composer votre musique, d'imposer votre style, d'aller, vous l'avez dit tout à l'heure, contre cette idée qu'il faudrait rester chacun dans sa petite chapelle. Vous avez vraiment pété toutes les cages. Ce risque a été payant parce qu'aujourd'hui, j'ai l'impression que vous avez une liberté folle.
0: Ma liberté est totale grâce à ces risques-là, c'est clair. Après, j'ai une admiration folle aussi pour ceux qui suivent la spécialisation du pianiste classique,
1: aussi.
0: Qui est un risque aussi, qui est un risque conséquent, mais en même temps qui est admirable. Je pense que le risque qui vaut le plus la peine d'être pris dans toutes les vies, c'est celui qui nous ressemble. C'est essayer de faire en sorte qu'on aille au bout de notre singularité, de notre caractère. Et pour ça, c'est jamais perdu. Tous les investissements, tous les efforts, ce n'est jamais une perte d'énergie. Et c'est ce que j'ai fait. J'ai cru très tôt en moi. Et ça m'a pris, en fait, finalement, beaucoup, beaucoup de temps parce que j'ai su vite ce que je voulais devenir.
1: Vous aviez quel âge, vous pensez, quand
0: même? J'avais l'âge du petit garçon qui est sur
1: la pochette. Ah oui,
0: de l'album.
1: Tellement mignon! Le petit Sofiane. Vous aviez quel âge, là,
0: J'avais 8 ans et j'avais déjà un plan très, très, très. J'avais pas un plan, mais j'avais un désir très fort de m'exprimer au piano parce que j'avais compris que c'était mon instrument et que c'était ce que j'allais devenir. Et le reste, c'est juste de l'entraînement au conservatoire, la discipline, les efforts, mais aussi beaucoup, beaucoup de rêves.
1: Ouais.
0: Et après, du voyage encore et encore et encore, et trouver une manière de faire en sorte que ce rêve prenne vie. Et là, maintenant que la machine est vraiment lancée, eh bien, je peux aller toujours un peu plus loin.
1: Vous avez eu cette intuition, finalement, à 8 ans, que votre vie, ce serait le piano. Mais alors, quand votre maman vous a mis au conservatoire, c'était même avant vos 8 ans, il me semble, est-ce qu'elle aussi, elle a eu l'intuition? Elle a dit, ce petit-là, il est pianiste? Parce que vous n'êtes pas d'une famille de musiciens classiques, pas du tout.
0: Non, pas du tout, pas du tout. Et en fait, ma mère qui me voyait jouer sur un
1: petit jouet, un petit Fisher-Price.
0: Ouais, un petit mini-clavier, elle s'est dit, il a l'air d'aimer ça, je suis admirative de ce monde-là, il faut absolument que je le mette au conservatoire pour lui donner toutes ces chances. Et à 6 ans, j'intègre le conservatoire et depuis, j'ai continué tout ce parcours. Donc oui, j'ai eu les armes pour pouvoir m'exprimer et c'est ce que j'encourage vraiment à tous les parents d'accompagner les intuitions des enfants parce qu'elles sont souvent très très très justes. Et même si ça passe par une organisation particulière et beaucoup d'efforts, ça vaut toujours le coup d'accompagner ça. Et moi, je suis reconnaissant à vie à la fois de l'encadrement de mes parents, mais aussi des grands maîtres que j'ai eu au conservatoire et de l'institution publique dont j'ai pu bénéficier depuis que je suis tout petit.
1: Réaliser ses rêves, c'est aussi parfois inviter des artistes qu'on écoutait quand on était ado sur son album. Alors, j'ai vu le nom de Wyclef Jean dans la liste des invités de Movie et Sofiane Pamart. Wyclef, c'est les Fugees, c'est le plus grand groupe de la fin des années 90. Voilà ce que vous faites ensemble.

0: Je ne l'ai jamais entendu chanter comme ça. Qu'est-ce qui s'est passé ce soir-là? C'était la nuit, hein?
1: C'était la nuit. En fait, ce qui était beau, c'est que j'étais à New York. J'organisais des dîners dans une très belle suite où il y avait aussi un piano. Et parfois, j'improvisais au piano pendant la nuit. On me filme. Et je sais pas comment, mais cette vidéo atterrit dans le téléphone de Wyclef qui demande à me voir. Je le rencontre le lendemain dans la nuit, et d'ailleurs dans le studio d'Alicia Keys et sur le piano d'Alicia Keys.
0: Pardon, monsieur. Ah oui, non mais c'est vrai. Et c'est Hollywood, hein, les gars.
1: Et donc tout est surréaliste, mais tout est très beau. Et ouais, quand je le rencontre, vraiment, on a une des premières choses qu'il me dit. Donc d'abord, il vient avec sa guitare, on improvise au piano, et après il me regarde droit dans les yeux, et il m'a dit, tu sais ce qu'on va faire? On va faire une chanson de paix. Ah. Et There Will Be a Day est une chanson de paix. C'est une chanson où en fait on s'imagine un monde où on est tous en train de boire la même eau, de boire, d'être réunis autour du même oasis, d'avoir des protections spirituelles, des armées d'anges qui font en sorte que on est en train d'œuvrer pour la paix. Elle est très très très belle, cette chanson, et c'est l'histoire d'une rencontre qui est devenue on est devenus de grands amis à partir de cette première rencontre en studio et en créant ce morceau.
0: Ah, là, il parle un peu français en plus, il est haïtien.
1: Exactement. Donc, ouais, voilà. Et c'est ce qu'il me dit. Et une des choses qu'il m'a dit, c'est aussi une histoire de paix et d'amour entre Haïti et la France qu'on va écrire. Il avait deux grands projets. Ouais.
0: C'est beau. Elle est magnifique, cette chanson. Elle s'appelle There Will Be a Day. Cet album est un film. Ce film est un voyage en 20 scènes avec des invités et puis aussi des moments où vous êtes tout seul, Sofiane. Qu'est-ce que je peux vous souhaiter pour la suite?
1: Qu'on soit toujours plus nombreux à se fédérer autour du piano.
0: Ah, c'est un beau vœu, et en plus vous ne le faites pas pour vous-même du coup, mais pour tout le monde, pour la communauté, j'aime beaucoup. Et merci beaucoup d'être venue nous voir, Sofiane.
1: Merci Émilie, j'ai passé un excellent moment, et je te remercie personnellement pour la classe et la manière de mettre en valeur tes invités. Je suis touché par ce qui vient de se passer.
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2: Mettez vos oreilles dans le vide avec le duo Belle Dame. Bientôt trentenaire, Tommy et Nathan, son frère jumeau, au Savoyard de la Vallée de l'Arve et surtout musiciens. Ils ont créé Belle Dame. Ils écrivent, ils composent, ils chantent et jouent. Guitare, clavier et machine. Et fin 2025, Belle Dame a sorti ce single Dans le vide.

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2: Salut à toutes, salut à tous et merci de nous avoir choisis pour passer votre samedi soir. Décibel qui confie la programmation musicale de l'émission ce soir à Adrien Gallo. Des surprises, il va y en avoir. Et puis beaucoup de voix de filles aussi. C'est agréable et appréciable par les temps qui courent. D'ailleurs, on y court. Salut Adrien.
3: Salut.
2: Comment tu vas?
3: Bah super, et toi?
2: Ça va très très bien. Adrien, en remontant le fil de ta carrière et en repensant donc au début des Bébés Brunes, je me suis dit que oui, ça va faire 20 ans maintenant que je te pose des questions à la radio.
3: C'est vrai.
2: Ça va pas tarder. Et pourtant, même si ça fait 20 ans que je te connais, que je suis ton parcours, ta musique et tout, et ben il y a des choix musicaux que tu as fait pour ce soir qui m'ont étonnée.
3: Ah, tant mieux.
2: Donc voilà, tu es un homme plein de mystères. On va aussi écouter ce soir alors des chansons que tu as choisies, mais aussi ta nouvelle chanson à toi, voilà, qui s'appelle Horror Show. J'ai pas dit de bêtises, hein, ça annonce ton album.
3: Mon EP, en vérité. C'est pas vraiment un album, c'est 5 titres. Et en fait, c'est la suite, tu sais, de Premier Souvenir du Futur, qui est sorti il y a 5 mois.
2: T'étais venu dans l'émission pour en parler.
3: Ouais, 5-6 mois. Ouais. Et donc, c'est un peu la suite, c'est la part 2, tu vois, de ça.
2: Ok, donc tu préfères 2 EP de 5 titres plutôt qu'un album?
3: Pour l'instant, j'aime bien faire ça. Et ça me permet de sortir de la musique un peu plus régulièrement. Et en fait, pour moi, c'est comme un album, finalement, ces 2 EP. Enfin, tu vois, ça se répond, quoi.
2: D'accord. Ouais. Non, très bien. On en parlera tout à l'heure. Pour le moment, plongeons donc dans la liste de tes choix musicaux. Et la première qui arrive, c'est une chanteuse, mais qui aimait par-dessus tout jouer du piano, Nina Simone.
3: Ouais.
2: Voilà. Elle fait partie de tes fondamentaux depuis toujours ou c'est plus récent?
3: Je pense que c'est assez récent finalement, mais bon, je pense que je l'ai entendu petit sans m'en rendre compte. Mais il y a un côté, cette chanson, elle me subjugue, je l'adore et je l'ai découverte, tu sais, dans le film de P.T. Anderson, Licorice Pizza.
2: Ok.
3: C'est le plan séquence de début et il y a cette chanson qui passe et j'ai tout de suite flashé sur cette chanson que je connaissais pas et que je trouve vraiment merveilleuse, assez éblouissante, quoi.
2: La voix de Nina Simone est incroyable aussi. Ouais. Elle avait une voix comme ça, très grave, et puis avec beaucoup de mélancolie, parfois de la peine dans sa voix. Alors quand on s'intéresse à son histoire, on voit que oui, effectivement, parce qu'en fait, elle rêvait d'être pianiste classique.
3: Ouais, classique, c'est ça.
2: Ouais. Sauf qu'elle était noire et née à une époque aux États-Unis où les noirs ne devenaient pas concertistes, simplement. Et donc finalement, elle s'est tournée vers le jazz. Et je pense qu'elle était heureuse de sa carrière, mais il y avait déjà un gros regret au départ.
3: Ouais, c'est clair. Une sorte de revanche aussi qui est assez belle, mais ça a dû être très dur pour elle, quoi.
2: Il y a tout ça dans sa voix. July Tree, Nina Simone, premier choix, 4 étoiles de notre invité ce soir qui s'occupe de vos oreilles, Adrien Gallo, et dans Décibel.

0: Simone. Mais c'est un début d'émission. Attention qu'à la classe. Merci Adrien. Tu nous gâtes ce soir dans Décibel. Alors au rayon chanteur mort et qui nous manque, Nina Simone, c'est fait. Christophe.
1: Ouais.
0: Qui est mort pendant le Covid, je me souviens. C'était en 2020. C'était comment pour toi cette période, toi, Covid?
1: C'était très spécial parce que, je pense pour tout le monde, hein, mais j'avais assez peur. Et puis moi, en plus, c'est la naissance de mes fils, donc 2019. Donc ils sont tout petits.
0: Ah ouais.
1: On est confinés avec eux et on est un peu, on est un peu livrés à nous-mêmes, quoi. Donc c'était un peu spécial. C'est un mélange d'immense bonheur et d'immense peur.
0: Ouais.
1: Et de qu'est-ce qui se passe, quoi. Et Christophe, pour revenir à Christophe, c'est vrai que c'est une rencontre hyper importante pour moi. On avait partagé des chansons avec lui.
0: Tu l'as rencontré quand à l'époque Bébé Brune,
1: ouais,
0: après.
1: Ouais, à l'époque Bébé Brune, on avait repris Aline ensemble.
0: Ah, trop bien.
1: Et après, il m'avait carrément invité chez lui. On avait passé toute une nuit ensemble à écouter de la musique. Il était hyper généreux. Il avait ce côté. J'ai vraiment envie de vieillir comme lui, dans le sens où il reste hyper naïf, hyper émerveillé tout le temps. Et je pense que c'est un peu le but aussi de réussir à rester un peu enfant et émerveillé et hyper curieux de ce qui se passe, des nouvelles choses. Et ça, c'était vraiment assez estomacant de voir ça, quoi.
0: Ouais.
1: Il avait quand même un certain âge et il restait. J'ai l'impression qu'il était plus jeune que moi, vraiment dans sa tête, quoi. Donc c'était une grande source d'aspiration, quoi.
0: C'est génial que tu dises ça, parce que quand je suis allée chez lui, moi, pour l'interviewer, j'ai ressenti exactement la même chose.
1: Ouais.
0: Je me suis dit... Alors, il passait... c'est marrant, hein, quand il parlait comme ça, du coq à l'âne, comme s'il y avait mille idées en même temps et tout, et il voulait tellement partager les nouveautés musicales qu'il trouvait. Il avait cette espèce d'ordinateur qui était collé tout le temps, un ordinateur portable, et il te faisait écouter sur iTunes telle chanson, est-ce que tu connais cette chanteuse, est-ce que tu connais ce titre, oui mais telle version et tout.
1: Exactement.
0: Un enthousiasme qui est merveilleux, parce que c'est vrai que quand tu penses aux vieilles gloires de la musique, tu te dis, ils sont un peu en haut de leur montagne.
1: C'est ça.
0: Mais lui, non, il était
1: un adolescent, quoi.
0: Ouais.
1: Et puis généreux au point où j'aimais ses enceintes, tu vois, de studio. Il fait, mais j'ai les mêmes, je te les file et tout, repars avec et tout. Enfin, un truc assez lunaire, quoi.
0: Oh, waouh.
1: Ouais, vraiment la classe.
0: Alors, tu aurais pu choisir tout un tas de tubes chez Christophe. Tu as choisi une chanson qui passe moins à la radio, qui s'appelle Daisy. Pourquoi celle-ci?
1: Je l'ai beaucoup écoutée, notamment. L'été dernier, et je sais pas, je la trouve hyper belle dans les arrangements, dans le son. Il y a un solo complètement lunaire à un moment.
0: Ouais.
1: Je sais pas,
0: hein.
1: C'est vrai qu'effectivement, elle est peut-être un peu moins connue, donc, moi je la trouvais hyper, hyper belle cette chanson, j'adore.
0: C'est Christophe, c'est Daisy, c'est un très beau souvenir.

0: Mais quel solo! Oh là là! Daisy, Christophe. Alors, Adrien Gallo est avec nous et vous vous souvenez de Premier Souvenir du Futur, un EP sorti l'année dernière au mois d'octobre. La suite, très logiquement intitulée Dernier Souvenir du Futur, c'est dire si les deux EP marchent en miroir, va arriver dans pas très longtemps, début juillet. On entendait les guitares là chez Christophe. Les guitares, c'est toujours important pour toi ?
1: Ouais, complètement. Là, c'est vraiment sur cet EP, ça revient fort.
0: Parce que t'as eu ta période piano.
1: Ouais, j'ai eu une période vraiment chanson où j'avais vraiment envie de faire du piano et les influences étaient vraiment moins rock. Et là, j'ai un peu eu envie de ça, de retrouver un peu cette spontanéité, guitare, batterie. Franchement, je pense que ça c'est assez nouveau. En tout cas, ça fait longtemps que j'ai pas fait la musique comme ça et je suis content de sortir des trucs un peu comme ça, quoi.
0: T'es remonté sur scène il y a pas longtemps Festival de Cannes.
1: Ouais.
0: Alors pour le coup, c'était en plus à la route, hein, c'est guitare voix.
1: Ouais, grave.
0: Donc tu t'es.
1: Mais les nouveaux morceaux s'y prêtaient, quoi.
0: Ouais.
1: Tu vois. Du coup, c'était parfait et de pouvoir jouer tous les nouveaux morceaux qui sont très rock. Et du coup, ça faisait quoi, 3-4 ans que j'avais pas joué, que j'étais pas monté sur scène.
0: T'as les miquettes un peu.
1: Ouais, complètement. Et ça s'est trop bien passé. C'est comme le vélo, quoi. C'est revenu.
0: Ouais.
1: Et j'ai surtout pris énormément de plaisir, quoi. J'avais oublié quel kiff c'était que de faire de la scène, quoi. Donc je pense que la scène va revenir dans ma vie à grands pas, quoi.
0: Alors ça, c'est une très bonne nouvelle. Nous noterons les rendez-vous, évidemment. Mais là, Dernier Souvenir du Futur, donc qui va sortir dans quelques semaines. T'as dévoilé un premier extrait, une chanson qui s'appelle Horror Show. Et alors moi, quand j'ai vu ce nom de chanson, je me suis dit, ça me rappelle Horror Show sur le premier album des Libertines.

0: Ça, c'est ton groupe d'adolescence, hein, ouais, les Libertines.
1: Clairement. Ouais, je me suis vraiment construit avec ce groupe. Même le groupe s'est construit. C'était une des influences principales.
0: Les de Libertines. Bébé Brune.
1: Bébé Brune et tout. Donc, clairement, il y a un clin d'œil.
0: Alors, c'est pas une reprise.
1: Non, c'est pas une reprise. C'est une autre chanson, quoi. Ouais. Qui a le même titre. Alors, et qui est en français.
0: Prépare-nous, psychologiquement, à découvrir ton son version 2026 et cette chanson Horror Show. Qu'est-ce que tu pourrais dire avant qu'on l'écoute?
1: C'est un peu le sentiment que j'avais de parfois regarder les infos et me sentir complètement impuissant et triste et ne pas trop savoir quoi faire et être un peu désespéré parfois et attristé quoi par ce qui se passe dans le monde et en même temps essayer de faire d'écrire d'une manière assez personnelle aussi et un peu intime. Donc j'ai essayé de faire ça et dans le son c'est très rock franchement les Libertines c'est un peu influencé par il y a un côté Strokes aussi je trouve.
0: D'accord. Que du bon, Adrien Gallo est de retour et Horror Show est dans vos oreilles. 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

0: Mais ouais. Eh. Vivement la suite.
1: Merci.
0: Dernier souvenir du futur qui sort début juillet. Premier extrait, Aurore Show, Adrien Gallo. Aujourd'hui, quand t'écris de la musique, du coup, ton instrument instinctif que t'attrapes, c'est plus une guitare que le piano.
2: Ouais, pour ces chansons-là, complètement. Ouais. Ouais. Je suis passé à la guitare et j'avais besoin de retrouver vraiment cet instrument. C'est pas mon premier instrument, mais en vrai, c'est le piano.
0: C'est le piano. Mais quand t'étais petit.
2: Mais quand j'étais petit, c'était du classique. Mais en vrai, je considère la guitare plus comme mon vrai premier instrument. Et ouais. Et en fait, j'étais dans une urgence. J'avais envie d'aller vite, donc j'ai tout fait vraiment un peu tout seul, quoi, dans mon petit studio. Et
0: je pense que tu es ton producteur aussi.
2: Ouais, voilà. Ouais.
0: Bravo.
2: Et je pense que l'urgence, c'était ça m'a aidé aussi à pas trop me poser de questions et à retrouver un peu ce truc un peu brut des débuts, quoi.
0: Bon.
2: Donc, j'ai pris beaucoup de plaisir à le faire.
0: On va écouter ça et puis après, évidemment, des concerts, etc., etc.
2: Ouais.
0: On vous tiendra informés, les amis. On continue ta sélection de chansons, Adrien. Et là, pour le coup, on est sur de la mélancolie pure. C'est Lana Del Rey.
2: Ah ouais.
0: Alors Lana, carrément. grande histoire, Lana Del Rey, les gens adorent ou détestent parce que faut vraiment se baigner dans ce spleen et mais voilà, faut l'embrasser quoi. Si on écoute Lana Del Rey,
2: ouais, faut être un peu nostalgique,
0: ouais.
2: Faut être un peu triste.
0: Voilà, faut pas avoir envie de lui dire mais non ma grande, reprends-toi.
2: C'est
0: voilà.
2: Vrai qu'il y a pas trop de morceaux de dansant, ouais.
0: Ah non.
2: Il y en a pas tant.
0: C'est pas tellement
2: de Lana. Mais je sais pas, elle a trop la classe quoi. Moi je suis vraiment un immense fan et ça me rappelle un souvenir, je l'avais vu au Hollywood Cemetery à Los Angeles, donc c'était vraiment dans un cimetière quoi.
0: Tu t'attends.
2: Et je l'avais vu
0: en concert dans un cimetière.
2: Ouais, c'était fou.
0: Waouh.
2: C'était ouf, c'était très intense.
0: Oui.
2: C'était très intense.
0: Je veux bien te croire. Mais l'intensité est dingue. Moi, je l'ai vu aux Vieilles Charrues, Lana.
2: Ouais.
0: Alors, elle ne m'a pas vue, puisque nous n'avions pas le droit de la croiser en coulisses. Il y a
2: quand
0: même tout un truc, un parcours, etc. Tu vois, on sentait qu'elle avait besoin de se concentrer très fort avant le concert, mais ok, moi, je respecte. Et en fait, les fans la regardait et elle s'approchait d'eux et parfois elle posait sa main sur leur joue ou sur leur front. Et là, les gens étaient, je peux pas te dire, transfigurés. Enfin, il y avait vraiment une expérience mystique.
2: Ouais, mystique, mais elle est un peu comme ça, je crois.
0: Bah, le cimetière, là,
2: ouais,
0: oui. C'est...
2: Elle a un côté hyper spirituel, je crois. Ouais. Donc, mais ça s'entend dans sa musique. Et c'est vrai que cet album, pour moi, c'est son meilleur. Et surtout les trois premiers titres, je les trouve vraiment. Splendide, quoi.
0: Donc là, t'as choisi une chanson qui s'appelle Did You Know That There's a Tunnel Under Ocean Boulevard. Ce qui est vrai, hein, il y a un tunnel sous le Ocean Boulevard à Los Angeles.
2: Ouais.
0: T'es allé là-bas, toi ?
2: Ouais, j'ai vécu un an là-bas. J'ai j'ai trop kiffé. C'était trop bien. Ouais. Et ça, ce genre de chanson, ça me parle vraiment. Ça me rappelle les paysages là-bas, quoi.
0: Ouais.
2: Donc, ouais, Lana Del Rey Forever.
0: Et avec vue sur le Pacifique, s'il vous plaît.
2: Ouais.
0: Ah, mais c'est grand luxe, hein, l'émission ce soir. Adrien Gallo vous a gâté. Voici Lana Del Rey.

0: Did you know there's a tunnel under Ocean Boulevard?
1: Oui, c'est un titre de chanson à rallonge, mais c'est pas grave, elle a le droit. C'est Lana Del Rey. Elle a tous les droits. Adrien Gallo qui passe ce samedi soir avec nous. D'habitude, tu fais quoi le samedi soir?
2: Bah souvent, en ce moment, je suis à la maison avec mes enfants parce que je les garde, quoi. Mais sinon, je vais boire des verres avec des copains.
1: Ah, et tu leur fais écouter, eux, ils ont écouté tes petits derniers souvenirs du futur qui
2: ouais,
1: sortent au début
2: juillet. Bien sûr.
1: Ça va, ils sont fans,
2: ils soutiennent, c'est cool.
1: Génial.
2: Ils sont pas trop durs.
1: C'est parfait. Restez dans le coin, les amis, ce samedi soir, on le passe ensemble jusqu'à 21h. Adrien Gallo a choisi pour vous plein de belles chansons à venir. Carole King, Nino Ferrer ou encore Vanessa Paradis.
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1: Ah, et je l'adore, mon invité de ce soir. Il est auteur, il est compositeur pour lui-même et pour les autres. Il est chanteur, il est guitariste et pianiste. Et puis, il n'arrête pas de nous enchanter depuis maintenant un certain nombre d'années. Je n'ose pas refaire les maths que j'ai fait tout à l'heure, mais je pense qu'à un moment, tu vas célébrer tes 20 ans de carrière à galop sans avoir aucune ride.
2: Oups.
1: C'est incroyable.
2: Oupsie.
1: Exactement. Adrien Gallo, je vous rappelle que le nouvel EP Dernier Souvenir du Futur sortira début juillet et que pour vous y préparer, en fait, pour bien faire les choses, il faudrait écouter là, rapidement, Premier Souvenir du Futur, le EP qui date de octobre 2025. Comme ça, voilà, on se fait les deux ensemble comme un album, en fait.
2: Très bonne idée.
1: Voilà, on va faire ça.
2: Ouais, c'est ça.
1: Et tu vas nous faire découvrir aussi des artistes ce soir, enfin, peut-être que certains connaissent déjà, mais Geez ou Geez, je ne sais même pas comment prononcer le nom de ce groupe. Geez,
2: moi non plus, je pense que c'est Geez, ouais.
1: Ouais, Geez.
2: Je dirais.
1: Ouais, parce que Geez, ça fait bizarre.
2: Ouais, Geez. Et Geez, c'est vraiment un groupe de la nouvelle génération, n'est-ce pas? Et je les trouve vraiment trop forts. Et je sais pas, c'est des super musiciens. Lui, c'est un super parolier, Cameron Winter. Et il a fait un album solo qui est fou aussi, qui est fabuleux. Et voilà, je les ai loupés. En plus, ils jouent à Paris. Là, je suis vert, mais je les trouve. Enfin, cet album-là, Getting Killed, je le trouve incroyable, quoi. Donc.
1: À quel point la musique des autres, elle peut nourrir la tienne? Tu t'en tiens éloigné quand toi tu composes, ou alors au contraire, tu t'écoutes tout ce qui passe?
2: Non, j'écoute énormément, et même pendant que je compose et tout, ça me dérange pas du tout, quoi. J'ai pas du tout besoin de m'isoler pour, et puis j'ai l'impression que ma musique, elle est vraiment aussi assez référencée, et j'assume ça totalement, tu vois, de dire, voilà, ça c'est très Strokes, machin, enfin, à chaque fois, j'assume mes influences, donc, j'ai pas la prétention de créer un truc si nouveau que ça, enfin, voilà, c'est ce que j'ai envie de faire sur le moment et tout, et c'est personnel, bien sûr, et honnête, mais voilà, c'est très référencé aussi, quoi.
1: Oui, de toute façon, le rock a 70 ans, donc ouais. Là, c'est un peu tard si on veut vraiment inventer un truc, bon courage.
2: Mais Geez, je trouve qu'il y a quand même un vrai truc, quoi. Ils ont vraiment mélangé plein d'influences qu'on mélange pas forcément au premier abord, et ils ont vraiment créé un truc, et je trouve qu'il y a un truc très très frais, quoi, très, très intéressant.
1: À découvrir, les amis, si c'est pas déjà fait, la chanson s'appelle Half Real. Premier encart pour certains d'entre vous, avec Geez, ce soir, dans Décibels.

0: Guise. C'est incroyable. Alors, pour celles et ceux qui écoutent pour la première fois, vous êtes peut-être un peu fatigués après cette écoute.
1: C'est intense.
0: C'est parce que c'est intense. Parce que la voix est toujours à la limite. Tu dis, ah, c'est faux. Ah non, c'est bon, c'est pas faux. Mmh. Et pareil pour le rythme. Ouais. On dirait un concert de jazz.
1: Ouais,
0: tu
1: surtout,
0: sais
1: surtout
0: pas.
1: Celle-là, ouais.
0: T'essayes, tu dis, ah oui, attends, ça y est, je le fais. C'est ta-ta-ta. Eh ben non, c'est pas ça.
1: Elle est un peu free jazz,
0: pam,
1: celle-ci.
0: Pam. Non, c'est pas ça non plus et tout. C'est incroyable.
1: C'est ouf, hein. Ouais.
0: Comme quoi, en fait, tous les codes qu'on croit obligatoires pour faire du rock, il suffit de les casser, de décider qu'on s'en fiche, et puis on peut faire sa chanson rock comme on veut.
1: Ouais, c'est ça. Et là, il crée un truc assez neuf, quoi. Et
0: mais c'est crevant.
1: Ouais. Mais celle-là, c'est pas la plus évidente. Je t'ai pas fait de cadeau.
0: Non, mais quitte à découvrir, c'était bien de nous lancer dans le bain de Guise. Alors là, en revanche, tiens, on parlait de cadeau. T'en as fait un sacré à Vanessa Paradis. Avec la chanson Mi Amor.
1: C'est elle qui m'a fait un cadeau de la chanter plutôt.
0: Raconte-moi l'histoire.
1: J'étais à New York et.
0: Mais il n'arrête pas de bouger. Le bilan non, carbone d'Adrien Gallo, c'est dégueulasse.
1: Donc,
0: t'étais à New York.
1: Ouais. Et j'écrivais le troisième album du groupe Long Courrier. Et en fait, j'ai vraiment. Cette chanson, elle est arrivée hyper rapidement, quoi. Et vraiment, je pense que je l'ai écrite en. Je sais pas, en une demi-heure, tu vois.
0: Et tu t'es dit, c'est pas une chanson de Bébé Brune, je peux pas la chanter.
1: Non, et du coup je lui ai envoyé et elle a je pense qu'elle a tout de suite bien aimé quoi et on s'est écrit par mail et puis elle l'a enregistré ensuite avec Benjamin Biolay et du coup c'était incroyable pour moi enfin c'était surréaliste je l'ai écouté toute mon enfance et qu'elle chante une de mes chansons ça m'a tué quoi.
0: C'est-à-dire que quand t'es née Vanessa Paradis c'était déjà une star. Elle est en tournée en ce moment évidemment dans tous les zéniths, les festivals d'été et tout, c'est un peu une déesse. Elle fait peur ou pas?
1: Pas du tout. Enfin, si, on a très peur de la rencontrer. Une fois qu'on la rencontre, elle met tellement à l'aise, elle est tellement humble et, enfin, c'est vraiment la classe ultime, quoi. Ouais. Humainement, je trouve que c'est très impressionnant, parce que son niveau de notoriété est évidemment immense, mais elle est très, très cool, quoi. Et donc, t'es plutôt à l'aise. Et ça, voilà, le courant est hyper bien passé. Et donc, c'était vraiment comme un rêve, quoi.
0: Et ta chanson lui va comme un gant. Mi Amor, Vanessa Paradis. Et dans Décibels. Là, on suit bien le rythme. C'est plus facile. Tac, tac.

0: quel astre, Vanessa Paradis, mi amor, elle est en tournée et on la retrouvera au festival Sœurs Jumelles à Rochefort à la fin du mois de juin. Décibel sera sur place pendant le festival. Évidemment, Vanessa est invitée. Toi aussi t'es invité, Adrien.
1: Merci.
0: Quand tu veux. Ça te manque ça, les étés de festival?
1: Ouais, complètement.
0: C'est là, tu disais, donc t'es remonté sur scène pour la première fois depuis 3-4 ans, pour comme ça jouer quelques chansons, mais c'était un peu en mode festival de Cannes, etc., concert privé. En vrai, tu t'es déjà mis une date en tête pour une tournée?
1: 2027, c'est sûr.
0: Ok.
1: Ouais, et j'ai effectivement les festivals, l'été, enfin, il y a un côté où tu rencontres plein d'artistes aussi, tu joues avec plein d'artistes, tu rencontres parfois des idoles et tout, donc c'est assez ouf à faire et j'ai hâte de m'y remettre, c'est clair.
0: Très bien. Alors cette chanson donc que tu as signée pour Vanessa Paradis, c'est pas la seule hein, que tu as offert à d'autres artistes. T'as écrit pour Vendredi sur Mer, pour Oli 6, Barbara Pravi, Marine aussi.
1: Ouais,
0: voilà. Est-ce que tu te mets dans la peau de la personne pour qui tu écris, pour écrire, ou bien est-ce que tu restes toi?
1: Non, j'essaie de me mettre un peu dans la peau de la personne effectivement et j'aime bien être au service aussi de la personne quoi justement.

0: qui a mis fin à ses jours en 1998. Lui, ça n'a jamais été un mystère. Il a été très malheureux à des moments de sa vie de musicien, quand par exemple il était cantonné à l'image de chanteur rigolo, quand on le comprenait pas, etc. Sentiment vraiment d'être incompris qui l'a bouffé. Est-ce que toi ça t'est arrivé à un moment de ta carrière d'être malheureux et te dire faut que je change des trucs quoi?
1: Non, malheureux, non, pas malheureux. Après, sentir que parfois il y a un décalage entre la perception qu'ont les gens de toi et ce que tu voudrais transmettre, dégager et tout. Ouais, ça c'est sûr. Et parfois on est un peu déçu. Enfin, même je pense au début du groupe où on était presque pris pour un boys band et il y avait genre.
0: Non, mais les débuts de bébés brunes, on disait les bébés rockers.
1: Donc, mais bon, après, moi j'étais à chaque fois, je me sens hyper chanceux et heureux de pouvoir faire ce que j'aime tous les jours et de me réveiller. Et voilà, c'est mon activité quoi, c'est génial, c'est ma passion et tout. Donc en fait, malheureux, j'irai pas jusque là, tu vois. Juste parfois oui,
0: frustré.
1: un peu déçu et oui, mais un peu frustré mais en vérité ça reste quand même beaucoup de kiff et de reconnaissance quoi.
0: Et qu'est-ce qui te touche alors chez notre Nino Ferrer qu'on va écouter chanter en anglais car telle est ta volonté, Looking for You.
1: Déjà, je crois qu'il a un peu réalisé mon rêve de il avait une maison de campagne, il est parti dans cette maison de campagne vivre il a créé un studio et genre il
0: la taillade.
1: Ciao tout le monde et je vais juste faire de la musique à la campagne et j'adore ce move.
0: Donc on n'est pas à l'abri que tu fasses ça, une ferme studio
1: en vrai c'est le rêve quoi.
0: Bah oui.
1: C'est assez kiffant de faire ça. Et juste, c'est cette chanson que je trouve incroyable, que j'ai découvert un peu sur le tard. Bon, bien sûr, il y a Le Sud qui est une des plus belles chansons françaises, quoi. Mais cette chanson en anglais et tout cet album d'ailleurs, il est assez fascinant. Et je sais pas, cette chanson, elle est magique, quoi, non?
0: J'adore. Vrai, elle est magique. Nino Ferrer, qui était un grand du rock progressif aussi. Quoi.
1: Ouais.
0: C'est vrai.
1: Oui, là où on l'attend pas, justement.
0: Beauté. Looking for You, Nino Ferrer est dans Décibel. Et sachez qu'il est au musée aussi, Nino, au musée à Cahors, une grande expo qui s'appelle Nino Ferrer peintre, qui a ouvert au début du mois de mai et qui continue jusqu'au 31 décembre. Donc si vous passez par Cahors, n'hésitez pas à aller voir cette expo, elle est complètement dingue.

0: C'est sûr que si on ne connaît que Mirza et Gaston, il y a le téléphone qui sonne, on passe à côté d'une grosse partie du boulot de Nino Ferrer.
1: Ouais, qui est en plus incroyable. Quoi.
0: Quelle beauté, Looking for You. Alors, ça c'est quand même la chanson du samedi soir, quand t'es plutôt en rancard et pas vraiment à la radio. Hein. Bravo. Hein. Notez-la dans vos playlists, les amis, parce qu'alors là, on est... Ah oui, oui, oui. Il fait chaud, quoi. Bref, on approche de la fin de l'émission et il faut que tu nous parles d'une artiste qu'on ne connaît pas encore, mais toi tu connais très bien. Elle s'appelle Billy.
1: Ouais, clairement. Billy, je l'ai rencontrée il y a 2 ans par l'intermédiaire des Kids Return avec qui j'ai fait des chansons et elle est venue me voir.
0: Kids Return, c'est plutôt électro, on va dire.
1: Pop, t'as un peu des deux, pop électro, t'as un peu d'électro, mais ils enregistrent beaucoup de trucs organiques, donc. Okay. Mais ils sont trop forts d'ailleurs, je vous invite à les écouter, j'aurais pu les mettre. Et Billy, elle est venue me voir parce qu'elle avait besoin, elle avait pas encore rien sorti, elle avait besoin d'écrire des paroles. Et du coup, on s'est fait des cafés où on s'est mis à écrire et elle bossait avec les kids, donc ça faisait un peu team, quoi. Donc c'était assez cool.
0: Ouais.
1: Et en fait, elle a presque rien gardé de ce qu'on a fait, mais c'est pas grave. Et en fait, elle est venue chanter sur Sarah Sahara, une chanson de l'EP Premier Souvenir du Futur.
0: Le tien, ouais.
1: Et elle a vraiment sublimé la chanson et tout. Et après, elle est venue la chanter avec moi pour la release party et tout. Et on est devenus amis, quoi. Et là, elle a sorti des chansons qui sont, je trouve, hyper fortes, quoi, hyper pertinentes. Et elle apporte vraiment une sorte de vente fraîcheur sur le rock français. Voilà, c'est, je trouve qu'elle a une vision hyper nouvelle et elle réinvente le truc. Encore une fois, je trouve qu'il y a vraiment un truc très intéressant dans la prod, dans les paroles, dans la manière de chanter, tout.
0: Alors, vous avez peut-être déjà entendu sa voix si vous avez écouté la chanson de M qui s'appelle Super Chérie.
1: Ouais,
0: parce que
1: carrément.
0: C'est la fille de Mathieu Chédid, donc c'est elle, la super chérie des chœurs dans cette chanson. Et on sentait voilà qu'il y avait quelque chose, en tout cas un attrait, c'est sûr, pour la musique. Mais là, ce qui est sûr, c'est que je pense pas qu'elle cherche à capitaliser tellement sur la notoriété de son père ou de son papy, Louis Chédid, parce que vraiment, elle est dans un style, ça va si je dis niche.
1: Ouais,
0: c'est un peu niche,
1: quand même, c'est hyper rock indé, quoi. Ouais.
0: Moi, la première fois que je l'ai vue sur scène, Billy, c'était en première partie de Clara Luciani à l'Olympia.
1: Ah, bah voilà,
0: au début de la tournée de Clara. Et ouais, il y avait vraiment un côté très un peu punk dans le garage, même.
1: Ouais,
0: quoi.
1: Ouais, clairement. Il y a un parti pris.
0: Ouais.
1: Que j'adore personnellement.
0: La chanson s'appelle Les Adieux et elle, c'est Billy avec 2 L et IE à la fin. Jolie découverte dans Décibels grâce à Adrien Gallo.

0: c'est le genre de chanson qu'on entend très peu en français. Belle trouvaille, ouais. Adrien. Mmh. Vraiment.
1: Ça te plaît, ouais.
0: Ah ouais, Billy, la chanson Les Adieux. Et nous, c'est déjà l'heure de la fin de l'émission. Alors, avant d'écouter la dernière chanson, je vous rappelle les informations essentielles pour Monsieur Gallo. Avec moi en studio, Adrien Gallo, déjà disponible. Premier souvenir du futur. Si vous voulez tout savoir sur cette EP, bah, réécoutez l'émission de Décibel en octobre 2025, hein, qu'on avait fait ensemble. Ouais. Tu nous avais voilà, tout expliqué. Et puis, dernier souvenir du futur, la suite, qui sortira au début du mois de juillet. Et notez dans vos agendas 2027 que vous allez pouvoir aller l'applaudir en concert. On se réjouit, yeah. Adrien. Dernière chanson, MGMT. When you die, quand tu meurs, quand tu vas mourir, je ne sais pas. Sympa pour terminer.
1: Ça tombe bien, ouais.
0: Ça tombe
1: pour la
0: bien.
1: Fin de l'émission.
0: Ils t'inspirent, tu les aimes depuis toujours.
1: Bah, je trouve que c'est un des groupes les plus talentueux de leur génération, quoi. C'est assez fou. Et nouveau, et ils ont inventé un truc, quoi, je trouve, pareil.
0: Les synthés qui sont là avec les guitares, et en fait, personne ne se dispute, quoi. En fait, on peut vivre ensemble.
1: On peut vivre ensemble en harmonie, dans la paix et le bonheur. Mais, et cette chanson, particulièrement, elle est complètement psychée, quoi. Complètement psychédélique, et le thème, je le trouve assez fou aussi. Bref, je suis assez transporté par cette chanson à chaque fois que je l'écoute, quoi.
0: Alors, on part en voyage avec toi. Et merci d'avoir passé ton samedi soir.
1: Merci, Émilie.
0: Salut, Adrien.
1: Merci beaucoup.
0: À bientôt.
1: À bientôt.

0: You Die, MGMT, dernière chanson de la soirée, grâce à Adrien Gallo, son bon goût et ses découvertes. C'était un grand moment, surtout Guise, hein. Vous n'oublierez pas ça, Guise, ça s'écrit G-E-E-S-E. J'ai encore mal à la tête d'avoir essayé de suivre le rythme de ce groupe. Allez, merci les amis d'avoir écouté Décibel en ce samedi soir. L'équipe qui était avec nous, Iris Guitoni, Elorie Roussillon, Elodie Bianca Maria, Alexandra Sackberg et Franck Moilier. Samedi prochain, c'est Tété qui viendra partager avec vous sa playlist, ses chansons préférées. Tété qu'on avait découvert il y a plus de 20 ans avec À la faveur de l'automne. Et puis demain, bah oui, on a rendez-vous demain aussi. On a rendez-vous tout le temps, vous le savez, Décibel, c'est 7 jours sur 7 à 20h. Demain dimanche, vos chansons à vous, les chansons préférées des auditrices et des auditeurs. Il est encore temps de participer, il suffit de nous envoyer un email avec votre chanson préférée et votre numéro de téléphone. Notre adresse c'est Décibel, avec un S à la fin, @radiofrance.com.
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2: Alors, je suis parti.
1: Robert Charlebois. Lindbergh, la chanson préférée de Jean-Pierre Madère.
3: Ah, souvenir 68. J'écoutais la radio, je marquais sur un petit cahier les chansons qui passaient, leur position hit parade. Et là, un jour, Robert Charlebois, Louise Forestier, un morceau psychédélique, une espèce de rock bizarroïde qui parle de compagnie aérienne, de voyage.

0: Robert Charlebois qui a sûrement révolutionné avec ce titre toute la musique rock québécoise.
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3: Tout à fait. Bonjour, merci d'avoir choisi votre radio ici. C'est Willy vient déjeuner chez vous, numéro 1057.
5: Oh là là,
3: ça filoche, mes amis. Bonjour la tribu.
6: Bonjour.
3: Alors, qui est là aujourd'hui? C'est une surprise. Nicolas Malabeuf, notre fond de la télé, là. Bonjour mon bon Nicolas.
6: Bonjour Willy, bonjour tout le monde.
3: Et Fabien est mon autre geek. Bonjour mon Fabinou.
7: Bonjour Willy, bonjour à tous.
3: Et bienvenue. Je sais pas que vous avez passé une bonne semaine.
6: Ah, oui,
3: c'était bien. Moi, j'ai
6: un peu frisquet.
3: Un peu frais. Moi, j'ai passé.
7: J'ai sorti la doudoune, moi.
3: Moi, j'ai passé ma semaine chez Picard. J'ai fait mes rendez-vous pro chez Picard, mes dates amoureux chez Picard, que ça était bien. Il y avait que là où vous avez un petit peu de frais, effectivement. En tout cas, on est en forme pour votre, proposer votre grand talk show, pas comme les autres, le seul sur les ondes de la radio française, à vous proposer de comprendre l'actu de deux manières, avec sérieux grâce à nos invités, sourire grâce à nos chroniques. Alors notez bien les dossiers du jour. D'abord, cette semaine, il a donc fait très chaud, une chaleur écrasante qui a surpris tout le monde du fait de sa précocité. Eh bien, comment se sont préparés celles et ceux qui sont là pour assurer notre sécurité, comme la sécurité civile? Et bien, elle sera avec nous dans une minute. Et à 12h30, tout autre chose, jeudi 4 juin, ça sera la fête des bistrots.
7: Ah.
3: Fête que fête chaque jour, Nicolas et Fabien. Tous les jours, ils fêtent la fête des bistrots. Mais sinon, c'est le 4 juin. Alors, effectivement, dans les bistrots, ben, on y boit, certes, mais pas seulement. On y discute, on s'y rencontre, on s'y engueule. Mais il y a de moins en moins de bistrots en France. Alors, pourquoi faut-il sauver nos bistrots français? La réponse, dans 20 minutes. Et bien sûr, vous le savez, on fait cette émission ensemble. Vous êtes tous des membres de cette famille. D'abord sur le groupe Facebook, alors.
7: Youpi la vie avec Willy Rovelli. Ça, c'est le nom du groupe. C'est complètement gratuit. Vous demandez votre adhésion. On vous la donne.
6: Bien sûr,
7: on accepte tout le monde.
6: On est généreux.
7: Et le sondage du samedi, avec ces fortes chaleurs, quelles sont vos astuces, justement, tiens, pour rester au frais?
3: Alors,
7: 59% des votants pour je garde les volets fermés.
6: Ah oui, obligatoire.
7: Quelques votes pour je mets la clim à fond. C'est pas mal.
3: Moi, je mets la clim à fond, la
6: fenêtre ouverte.
3: Fenêtre ouverte. Moi, c'est un principe, c'est à fond, mais fenêtre
7: alors,
3: ouverte.
7: Alors, Sylvain, lui, j'évite la clim, car après, c'est la facture qui chauffe.
3: Ah, oui, c'est vrai.
7: Et Mathias a écrit, moi, je vais au sous-sol, il fait plus frais que dans la maison.
3: C'est pas
7: mal. Donc, continuez à voter, à réagir, c'est complètement gratuit. Sur Facebook, c'est Youpi la vie avec Willy Rovelli.
3: Non, mais moi, c'est clim à fond la caisse, mais j'ai aussi trafiqué mon compteur EDF.
7: Ah, bien évidemment.
3: C'est là-bas, vous donnerai.
7: Mais on adore vos astuces.
3: Toutes les techniques pour payer, pour que le voisin paye à votre place.
7: Ça, c'est bien.
3: 0810 055 056, appelez-nous, je veux vous entendre, hein, mes amis, hein. C'est chez vous ici, c'est la libre antenne du week-end, vous passez à tout instant, vous nous dites un petit coucou, vous réagissez sur les thèmes du jour, 0810 055 056, et vous repartez.
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3: Et bien merci beaucoup, est-ce qu'on a tout dit?
6: On a tout dit.
3: Allez,
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3: Ouvrons notre nouveau dossier. Bonjour Simon Habard.
8: Bonjour.
3: Bienvenue ici, mon cher Simon. Vous êtes le porte-parole de la sécurité civile. Déjà, pouvez-nous dire c'est quoi la sécurité civile?
8: Donc la sécurité civile, c'est une grande famille qui regroupe donc à la fois les sapeurs-pompiers, les démineurs, les hélicoptères de la sécurité civile, les fameux avions bombardiers d'eau.
3: Oh là là.
8: Finalement, la sécurité civile, c'est tout cela.
3: Ben, c'est tout cela. Bon, je sais que j'imagine que vous avez dû avoir beaucoup de travail cette semaine du fait de cette chaleur précoce. Si justement vous avez eu beaucoup de travail, vous avez agi principalement sur quoi cette semaine?
8: Oui, en effet, oui, vous avez raison. En fait, on a fait beaucoup ce qu'on appelle chez nous du SUAP, donc du secours d'urgence aux personnes.
3: Ouais.
8: Donc, c'est-à-dire des malaises, des coups de chaleur, voire même des noyades. Donc, ça a été ça, on va dire, nos principaux interventions, même si, il faut le dire que la pression opérationnelle, donc, c'est-à-dire le nombre d'interventions, finalement, des services d'incendie et de secours, est resté, somme toute, normal pour un début de saison d'été.
3: Mais là, par exemple, on l'a vu, là, dans l'actu, des victimes de coups de chaleur, de noyades, vous en parliez. Il y en a même en faisant du sport, il y a des gens qui ont eu des coups de chaleur en passant des épreuves de bac, par exemple, enfin d'examen. Ça veut dire quoi tout ça? C'est qu'on n'est pas préparé, on ne connaît pas les bons gestes dès qu'il fait chaud?
8: Alors, c'est aussi tout l'objet de ma présence encore ce midi, hein, c'est d'assurer un maximum de prévention.
3: Ouais.
8: Parce que vous l'avez dit, hein, il faut rappeler les bons gestes, hein, qui sont ceux, bien entendu, de s'hydrater sans attendre encore une fois la soif. Hein.
3: Voilà,
8: d'ailleurs, la soif, c'est un signal qui est tardif, Willy.
3: Ah oui, une fois qu'on a soif, c'est trop tard. Voilà, une fois qu'on a soif, c'est trop tard.
8: Exactement. Exactement. Et surtout chez les personnes âgées, parce que les personnes âgées ne ressentent pas correctement cette fameuse soif. Et donc, il ne faut pas inciter à être un peu embêtant vis-à-vis d'eux, à vraiment les inciter à boire. Et puis, bien entendu, ne pas hésiter à se rafraîchir la nuque, le visage, les avant-bras. Mais par contre, la bonne nouvelle quand même de ce midi, c'est que je dirais que le plus gros de la vague de chaleur maintenant est derrière nous, si nous devons quand même rester vigilants, parce que l'après-midi va être encore chaude dans certains départements, notamment sur Paris et la petite couronne.
3: Et puis dis donc, Simon, on n'est pas encore l'été, là. On n'est même pas l'été.
8: Exactement.
3: Donc là, c'était
8: Et c'est ça le problème, c'est que les corps en fait n'ont pas finalement eu le temps de s'adapter progressivement à la chaleur. Et vous faites bien de le souligner parce que en juin, on va dire que les gens sont plutôt acclimatés. Et là, non. Donc en fait, le risque est en effet un petit peu plus élevé.
3: Je vous ai entendu l'autre jour là dire à cause de la canicule l'année dernière, il y a eu plus de 140% de noyades. Enfin, en plus, c'est terrifiant ça comme chiffre. C'est dur quoi. Est-ce qu'il serait pas grand temps de faire un plan nage, parce que j'ai l'impression qu'on sait de moins en moins nager.
7: Oui, c'est vrai.
8: C'est-à-dire qu'il y a une vraie corrélation finalement entre chaleur et finalement noyade. Donc en fait, les plages sont quand même dans la plupart des temps surveillées. Et donc les conseils encore une fois que l'on peut donner, c'est ne surtout pas se baigner en dehors des zones surveillées. Et d'ailleurs, les décès en cours d'eau représentent environ la moitié des noyades mortelles, tout âge confondu.
3: Ouais.
8: Et contrairement à ce qu'on pourrait penser, d'ailleurs, ce ne sont pas que les enfants qui meurent, et ce sont d'ailleurs surtout des adultes. Puisque 9 noyades mortelles sur 10 concernent des adultes. Mmh. Et ce sont souvent d'ailleurs des personnes du coup, qui sous-estiment le danger et surestiment un petit peu leur capacité.
3: Et voilà, donc on évite de se baigner là où... Enfin, généralement, quand c'est écrit baignade interdite, c'est pas juste pour nous faire chier, en fait, Simon. Hein, c'est
8: exactement.
3: Qu'il y a des raisons.
8: Tout à fait.
3: Voilà.
8: On ne se baigne que dans des zones surveillées et surtout, on respecte les drapeaux d'autorisation de baignade.
3: Voilà, respectons les drapeaux. Bon, vous attendez un été...
6: Calme.
3: Chaud, mon cher Simon. Comment on se prépare à la sécurité civile, justement, là?
8: La sécurité civile se prépare finalement toute l'année. Elle se prépare toute l'année donc à faire face à cette hausse finalement d'intervention due à ces vagues de chaleur. Et puis forcément il va y avoir, comme tous les étés, le feu de forêt qui va également nous occuper. Donc on se prépare toute l'année à travers les formations, l'acquisition de nouveaux matériels pour être au top pour cet été.
3: Bravo, merci d'être là pour nous. Marie, on vous applaudit. Bravo mon Simon. Voilà, t'as vu toute la sécurité,
8: merci,
3: ils sont tous là pour nous, merci infiniment. Donc Simon Habart, le porte-parole de la sécurité civile. Donc buvez mes amis de l'eau, hein, je précise pour les deux là. Les deux Nigo qui est à mes côtés là. Quand Simon il a dit faut buvez, c'était là.
6: Oui
3: de l'eau.
7: On a bien respecté cette semaine.
3: Allez, je vous entends. 0810 055 056. Appelez-nous mes amis, venez réagir sur ce que vous voulez. Tiens, comment vous avez fait là toute cette semaine avec la calor? Venez nous raconter ça, 0810 055 056. On parle de quoi avec toi, mon Fabinho?
7: L'actu web, présentation d'une nouvelle mode sur TikTok. Les sardines ont la cote.
3: Ah oui, sardines, c'est bon ça.
7: Ah, c'est bon. Ça pue, mais c'est bon.
3: Ah, ça pue.
7: Ça pue, hein. C'est bon.
3: Je connais d'autres gens qui puent et qui sont bons aussi. Hein, mais là, les sardines, ça pue, mais c'est bon. Voilà, ça, c'est un bon slogan. La sardine, ça pue, mais c'est bon. Voici Jean-Jacques Goldman qui sont pas trop modestes.
7: Ils sont bons.

0: continue.
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1: Voilà, c'est, ça suffit. Fabien et moi, oui. À 12h16, alors mon Guy Kounet.
3: Toute l'actu web de la semaine, on démarre avec une nouvelle tendance TikTok. Oui. De plus en plus d'internautes se filment en train de manger des sardines. Et oui, ces petits poissons en conserve sont à la mode dans les assiettes des influenceurs et des influenceuses. Et voici la raison.
4: À ski, pour avoir une belle peau, il faut manger sa routine skincare. Donc, je suis allée acheter des sardines.
3: Consommer des sardines serait bon pour la peau. La sardine, donc, on le sait, contient beaucoup de protéines, de la vitamine D et des oméga 3. Et en consommer régulièrement, bah, ça serait bon pour la santé.
5: Manger des sardines contribue à éviter que la peau ne s'abîme plus vite, l'aide à se renouveler et ralentit le vieillissement de l'épiderme. Pas de miracle donc, mais en consommer fréquemment ne fera pas de mal à votre routine skincare.
3: C'est pour ça que vous avez une belle peau et vous ne vieillissez pas.
1: Une belle peau, voilà, bien hydratée.
3: Le hashtag sardine cumule presque 100 000 vidéos sur TikTok. Résultat, au supermarché, au rayon des poissons en conserve, les sardines manquent à l'appel. Leurs ventes sont en augmentation de 7,4% depuis le début de l'année. Donc, pourvu que sardines. Enfin, pourvu que ça dure.
1: Non mais rigole pas, je suis allée à mon supermarché Carrefour, et bien le rayon sardines est vide.
3: Il y a une pénurie, de sardines. Tout le monde se filme en train de manger ses sardines.
1: Exactement.
3: Allez, toujours dans l'actu web de la semaine, je vous présente Yoann Louis. C'est un coiffeur, originaire de Toulouse. Là, il buzz depuis quelques jours. On le voit partout sur les réseaux sociaux. C'est le sosie de Pierre Niney. Le gars ressemble comme deux gouttes d'eau à l'acteur, et depuis quelques jours, bien, c'est le buzz.
6: Je m'appelle Johan, je suis coiffeur depuis 13 ans et je travaille dans le centre-ville de Toulouse.
7: Ça m'est déjà arrivé que des gens rentrent dans le salon pour me demander si j'étais en plein tournage, en tant que j'étais terminé. En m'étant en tournage, je ne suis pas terminé, mais vous pouvez prendre rendez-vous si vous voulez vous faire coiffer.
1: C'est le séchoir.
3: C'est le séchoir qu'on entend.
1: C'est le cheveu qu'on entend.
3: Du coup, toute la semaine, les internautes ont tenté de trouver un nouveau nom pour son salon de coiffure. Donc on lui a proposé Pierre Niner.
1: C'est pas mal.
3: Ou le comte de Montecisio.
1: Ah, ça j'aime bien, ça j'aime bien.
3: Bravo pour ces titres, hein, pas du tout tiré.
1: Ah, il y a aussi Pierre Niney aussi, ça marche aussi.
3: Ah oui,
1: Pierre Niney.
3: Bravo, ce n'est pas du tout tiré par les cheveux. Autre sujet.
1: Oui. Ah, ça c'est. Bah là. C'est du football.
3: On termine l'actu web avec Roland Garros, le tournoi de tennis qui se déroule à Paris en ce moment. Comme tous les ans, il y a des petits rigolos qui tentent de mettre l'ambiance.
8: Allez !
3: Donc là, ça fonctionne, tu vois, c'est pas mal quand ça fonctionne. Mais ce n'est pas le cas de tout le monde. Allez. Écoutez cet internaute. Voilà. Voilà, ça ne fonctionne pas.
1: Ça fait rire, c'est déjà bien. Allez.
3: Autre info, donc si vous décidez de vous rendre en tant que spectateur donc au tournoi de Roland-Garros, prévoyez de faire un crédit à la banque, car les sandwichs et les boissons ne sont pas donnés. Ah, écoutez, cet internaute a fait péter les budgets.
9: J'ai pris un cornet de saucisson, donc il était à 5,50€. Ensuite, moi, c'était un hot dog à 10€. Et ensuite, un sandwich brioché à 15,20€. Ensuite, je me suis prise deux macarons. C'était à 3€ chacun. Et pendant le match, on a pris de l'eau plus canette d'oasis pour 12€.
3: Ce qui nous fait un juste prix à 48,70€.
1: C'est pas mal. C'est pas mal.
3: Voilà. Je sais que nous sommes à Roland-Garros, mais là, à ce prix-là, c'est du racket.
1: Eh bah, dis donc.
10: Et encore, l'alcool est interdit dans les tribunes depuis deux ans.
1: Ouais,
10: depuis deux
1: ans. Vous n'allez jamais.
3: Non, non, ça ne vous intéresse pas. Regarde à la maison.
1: C'est que moi, Festival de Cannes, pas invité.
3: Oh.
1: Roland-Garros, pas invité. Les gens s'en foutent de moi. Hein. Oh, c'est fou. Hein. Si,
3: mais vous aimez le tennis?
1: Absolument pas.
10: Oui, parce que
1: les Festival Cannes, j'en ai rien à foutre.
10: Même invité, vous n'allez pas.
1: J'y vais pas.
10: Donc, voilà. Vous vous plaignez, mais vous n'allez pas.
1: C'est qu'à chaque fois qu'on m'invite, j'y vais pas.
3: C'est pour ça.
10: Même chez nous.
1: Surtout chez vous.
3: Oui, j'ai compris, moi.
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1: Nadette, tu es là, ma Nadette?
11: Oui, bonjour Willy.
1: Comment vas-tu? Ça va, ma chérie? Tu nous appelles d'où?
11: De naître dans la Vienne.
1: Dans la Vienne. Nadette, écoute-moi. Tu sais que Fabien Emo, là, ça fait à peu près 14 fois qu'il m'invite chez lui et je n'y vais jamais. Est-ce que tu peux me... Ouais. Est-ce
3: Viens chez moi, Nadette.
1: Tu trouves ça sympa ou pas sympa? Oui, à un moment donné, il faut que j'y aille, non? Qu'est-ce que t'en penses?
11: Bah oui, bien sûr.
3: Ah oui,
11: bien
3: quand même.
11: C'est la politesse.
3: Ah, c'est la politesse. Bah, voilà, c'est la base. Ah, bravo, Nadette.
1: Ah, je suis mal élevée. T'as raison. Prochaine fois, je viendrai.
11: Willy, viens quand tu veux.
1: Ah,
3: invitation.
1: Ah, d'accord. Ça va, tu voulais nous faire un petit coucou, ma Nadette? Tu voulais nous parler de quoi?
11: Oui, un petit coucou qui fait très chaud.
1: Ah, bah oui.
11: Il faut tout fermer dès le matin, il faut se lever à 6h30 pour être tranquille.
1: Eh ouais. Ouais, moi je fais comme toi. Là, tu sais, nous, à Paris en ce moment, il fait jour, genre à 5h du mat, il fait hyper jour. Et je me lève très tôt, j'aère, et voilà, c'est comme ça, ma Nadette. Toi, tu fais attention, hein.
11: Ah bah oui, bien sûr. J'ai hâte d'aller à ton pays, en Haute-Savoie. J'espère qu'il fait un peu moins chaud là-haut.
1: Bah écoute, je t'invite. Tu veux aller chez ma mère? Tu veux aller chez maman Robelli? Tu veux y aller?
11: Non, écoute, je veux pas te déranger
1: si,
11: ta maman.
1: Si, t'inquiète, vas-y. Attends, tu me donneras tes dates et puis tu iras.
3: T'iras de ma part,
1: elle te fera à manger, tu verras. Faut aimer les pâtes, faut juste aimer les pâtes.
11: Ah mais bon, sinon, bah c'est déjà pas mal. Hein.
1: Eh ben voilà, ma Nadette. Merci d'être passée nous voir, ça nous fait plaisir de t'avoir entendu. Vraiment, tu es chez toi, hein. Tu rappelles quand tu as envie, tu repars avec un cadeau.
10: Avec une carte cadeau de 50 euros pour de jolies fleurs.
1: Merci ma Nadette, on t'embrasse fort.
11: Je vous remercie beaucoup.
1: C'est nous qui te remercions, merci de ta fidélité, tu prends soin de toi. Et à très bientôt. Dans un instant, mes amis, on va vous présenter un invité pas banal parce qu'on aime vous présenter des invités pas banaux. Mais d'abord, on va écouter Oria avec Soirée mondaine.
10: Vous n'êtes pas invité.
1: Non plus.
10: Nulle part.
1: C'est un vieux ringard.

0: Soirée mondaine avec Aurélien.
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0: Allez, place à la personne pas banale du samedi. Bonjour Julia Thévenot.
3: Bonjour.
0: Bienvenue ici, ma chère Julia. Alors, vous êtes une ancienne Parisienne qui a pris mari et enfant dans ses bagages pour s'installer dans le Finistère. Vous êtes éditrice. Je sais toute votre vie, hein, vous inquiétez pas. Vous êtes éditrice et écrivaine. Mais à côté de ça, vous êtes devenue il y a quelques temps coach. Mais coach de quoi, ma chère Julia ?
3: Je suis devenue consultante en prénom.
0: Voilà, donc consultante en prénom, c'est-à-dire que vous conseillez, vous aidez des futurs parents à choisir le prénom du petit, c'est ça ?
3: Oui, c'est ça, des futurs parents, ou même des gens qui sont déjà parents, qui attendent un autre enfant, voilà. Ou qui ont besoin d'accompagnement pour X raisons sur le prénom de leur enfant.
0: Ouais. Donc ça se passe comment? Par exemple, on vient vous voir et puis on vous dit, tiens, j'aimerais appeler ma fille Nutella. Qu'est-ce que vous en pensez, Julia? Et là, vous dites quoi, alors?
3: Nutella, en vérité, j'ai pas eu ce cas. Bon. J'ai quand même, dans presque 100% des cas, des parents qui ont déjà beaucoup réfléchi, qui cherchent le prénom le plus beau, le plus aligné avec leur identité, avec le monde dans lequel ils vont vivre pour leur enfant. C'est quand même une démarche qui est très... très fortement intime et cristallise plein de choses, d'espoir, d'identité, etc. Ouais. Donc, j'ai toujours des parents qui veulent bien faire, mais parfois, qui ont des blocages.
0: Ouais.
3: Et ces blocages, ils peuvent être dus à plein de trucs. Hein. Vous imaginez bien des désaccords entre couples.
0: Ouais.
3: Un monsieur qui aime les prénoms rétro-anciens, ouais. Une maman
0: et pas elle.
3: Les prénoms hyper modernes, trendy. Ouais.
0: Mais Julia, par exemple, c'est quoi les bonnes questions qu'il faut se poser quand on réfléchit au prénom de son petit, c'est quoi?
3: Mais ça, c'est une bonne question. Et les bonnes questions à se poser, les meilleures questions à se poser, c'est est-ce que ce prénom nous correspond? Est-ce que ce prénom est aligné avec qui nous sommes et qui sera probablement cet enfant, au moins dans ses premières années, en fait? Est-ce que ça va correspondre à la façon dont on a envie de se présenter au monde, nous? Est-ce que quand on s'imagine en train de présenter notre enfant, voilà, il s'appelle Thomas, il s'appelle Valérian, est-ce qu'on est aligné avec ça? Est-ce que ça lui correspond? Parce que c'est vraiment la meilleure chose à prévoir pour son enfant.
0: Ouais.
3: Alors... soit confortable. Pour lui, à l'instant T.
0: Voilà. Alors, Julia, c'est une activité qui est très connue aux États-Unis, là, ce que vous faites un petit peu moins en France. Je sais que vous croulez sous les demandes, demandes qui viennent partout en France, de Suisse, de Belgique.
3: Voilà. Mais en fait, moi, je sais pas si ça aux États-Unis, il y en a plein, mais vous dire, ils sont très, très nombreux aux États-Unis. Je crois que, à mon échelle, en tout cas, je suis peut-être la première en France, mais j'avais déjà vu que des stars faisaient appel à ça. Parce que, comme tout service, ça se délègue, en fait.
0: Bah oui.
3: Mais moi, je fais ça depuis une quinzaine d'années, en fait, mais gratuitement, avec d'abord des proches, puis des amis d'amis, voilà. Puis des inconnus, en fait, de bouche à oreille fonctionnant. Et moi, c'est assez récemment que j'ai transformé ça en métier,
0: voilà.
3: Pour que ce temps et cette énergie soient finis par être mis, quoi.
0: Parce que ça coûte combien de venir vous voir, là, et que vous nous conseillez sur un prénom, c'est quoi ?
3: 85€ la séance.
0: 85€.
3: Mais ça, c'est une séance d'accompagnement.
0: Ouais.
3: Et il y a également d'autres offres que je suis en train de mettre en place, qui seront des offres intermédiaires, en fait.
0: Bon. Alors, je précise que vous êtes passionnée par l'onomastique. C'est quoi ça? C'est un truc de bricolage, l'onomastique?
3: L'onomastique, c'est l'étude des noms.
0: Voilà, la science des noms. C'est pour ça que Julia, elle s'y connaît. Et Willy, vous pensez que c'est un bon prénom ou c'est un prénom à la con? Ou est-ce que je dois faire un procès?
3: Willy, c'est William, c'est le protecteur du foyer.
4: Ah! Mais c'est vrai, vous êtes notre protecteur.
0: C'est vrai, je suis le protecteur du foyer. Donc, il n'y a pas besoin que je fasse un procès à mes parents. Donc, Willy, c'est pas trop mal. Merci, ma Julia, merci beaucoup. On vous entendait pas très, très bien. Donc, on vous laisse travailler tranquille, ou faire vos courses. En tout cas, merci d'être passé nous voir, ma Julia. Non, vous inquiétez pas. Donc, Julien Thévenot. Alors, je précise qu'on vous retrouve sur Instagram sous le pseudo Son Prénom by Julia. Son Prénom by Julia. Voilà, donc elle est conseil sur les prénoms. C'est un truc sérieux. Hein. Sérieux, elle croule vraiment sous les demandes qui viennent de partout en France, Suisse et Belgique. Merci, ma Julia.

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2: De retour, excusez-nous. Partons gaiement vers la deuxième demi-heure. Voilà ce que je voulais dire. La deuxième demi-heure de votre talk show du samedi. Alors ici, c'est comme le talk show de Léa Salamé qu'à l'époque.
3: Mais pas du tout pareil.
2: Sinon, c'est la même chose. Dans un instant, on va parler de la fête des bistrots.
4: Ah oui,
2: c'est jeudi prochain.
4: On adore.
2: Et votre tribu est là. Notre enfant de la télé, Nicolas Malabeuf. Et notre spécialiste web, Fabien Aymon. Ça va, comment tu as fait, mon Nicolas, pour, avec cette chaleur?
3: Alors moi, j'ai la technique du gant de toilette humide.
2: Oulala, me fait
3: que,
2: peur.
3: Voilà, je me badigeonne d'eau mouillée.
2: Oui.
3: D'eau fraîche et ça va mieux.
2: C'est d'eau mouillée, c'est vrai.
3: Oui.
2: D'eau mouillée.
5: On apprend
2: des choses car il y a de l'eau sèche, évidemment. Et toi, mon Fabinho?
5: Alors, bon, moi j'ai ressorti ma machine. J'ai une machine à bière qui était dans le placard. Je m'en sers jamais. Non, mais c'est vrai, ça fait 5 ans que je l'ai.
2: Là, je m'en sers jamais.
5: Et là, je m'en suis servi. Et c'est vrai, donc à consommer, bien sûr, avec modération. Mais ça rafraîchit devant Roland Garros.
2: Voilà.
5: Une petite bière, un petit panaché, pourquoi pas.
2: Alors vous qui nous écoutez, comment vous faites alors avec cette chaleur? Venez réagir sur le groupe Facebook, oui.
5: Donc sur Youpi la vie avec Willy Rovelli, c'est sur le groupe Facebook. Hein. Si vous voulez partager vos avis, eh bien on les lit en direct. Valérie a posté bandana mouillée autour de la nuque.
3: Et voilà, bravo.
5: Un peu comme Nicolas. Muriel a posté ici piscine sous le soleil de la Drôme provençale.
2: Ah, il y en a qui ont des piscines
5: privées. Belle piscine.
2: Ah, mais nous, on a les auditeurs les plus bourgeois du monde de la radio, de toute façon.
5: Et y a ça, hein. Aline a fait un beau métier en ce moment.
2: Oui.
5: Je vous écoute en direct du labo fabrication glacement de chocolat.
2: Ah, waouh.
5: Elle fabrique des glaces, Aline.
2: Ah, c'est bon, ça,
5: et sinon, 59% pour le sondage, je garde les volets fermés.
2: Très bien.
5: Pour garder le frais à l'intérieur de la maison.
2: Eh ben, voilà.
5: Donc, continuez à réagir, c'est complètement gratuit. Le groupe, c'est sur Facebook. Hein. Youpi la vie avec Willy Rovelli.
2: Voilà, et réagissez ici aussi. Je vous attends au standard parce qu'il paraît que ça appelle pas bien là. Et où que j'aime pas ça. Bon.
5: On est mou quand il fait chaud.
2: 0810 055 056. Appelez vite et vous repartez avec.
3: Eh bien, Mimosa, Coquelicot, Pivoine, on vous offre 50€ de fleurs pour la fête des mères. C'est demain.
2: Merci. Mais d'abord, ce n'est pas suffisant. Là-dessus, pas de panique, là-dessus, vous suis. Il est temps pour moi de mettre
6: les points sur les i.
2: Vite,
6: parce que là. Mets les points sur les i.
2: Et on commence avec un point, Patrick Bruel.
7: Alors, regarde.
2: Ma bite.
3: Oh.
2: Hier, le chanteur a annoncé qu'il ne participerait pas à un prochain concert des Enfoirés. À moins, bien sûr, que ce ne soit pour les Restos du cul. Et oui, Patrick Bruel l'a bien compris, hein, il ne faut pas être un enfoiré pour être un enfoiré. Canicule, il n'a jamais fait aussi chaud en France pour un mois de mai. Rendez-vous compte, à un niveau température, c'est comme si on avait vécu toute une semaine dans le slip de Patrick Bruel. Roland Garros, le français Arthur Géa, ennuyé par des problèmes gastriques pendant son match face au russe Kachnakov. Il a été obligé d'aller aux toilettes et a finalement perdu, hein, confirmant ainsi le dicton. Qui va la chiasse perd sa place. Et bah, il aurait dû faire sa commission en jouant, c'est vrai, Depuis que 1983 et la victoire de Yannick Noah, ça aurait été le premier français qui aurait pu laisser une trace à Roland Garros. Non mais c'est vrai, si on fait ça sur la terre battue, ça se voit moins que pendant une compétition de patinage sur glace. C'est vrai aussi, il faut y penser. Un couple en Dordogne découvre qu'un renard lui vole ses boules de pétanque. Il va falloir du coup revisiter Jean de la Fontaine. Un maître corbeau sur son arbre perché tenait en son bec une boule. Maître renard par le métal attiré, lui tient à peu près ce langage. Hé, maître corbeau, n'est-ce point là une boule au but? Si vous ne l'offrez point, vous êtes un sacré fils de... Il préfère les boules aux poules. Bah, c'est peut-être un renard dyslexique, on ne sait pas. Alors que masser ses boules par une poule, c'est pas un renard, hein, mais Patrick Bruel.
3: Oh non.
2: Festival de Cannes, Palme d'Or pour un film roumain qui parle d'un couple roumano-norvégien à qui l'on leur retire la garde de leurs 5 enfants suspectés de maltraitance. Les prix d'interprétation féminine pour un film japonais qui parle d'une actrice de théâtre atteinte d'un cancer incurable et d'une directrice d'EHPAD avant-gardiste. Meilleur scénario pour la chronique d'un père de famille pétainiste qui va se transformer en collabo zélé sous le régime de Vichy. Et prix du jury pour un film allemand sur une archéologue sexagénaire qui va tenir tête à la mafia. Putain, on s'est encore bien marré à Cannes cette année. Hein, David Lisnard, le maire de Cannes qui mène une guerre contre la drogue, y compris pendant le festival. Mais il est con, lui, sans coke. Comment tu peux supporter ces films? C'est pas possible. Enfin, la question du jour. Tiens, bah justement, est-ce que les cocaïnomanes de droite votent Marine Le Pen? Et bah vous avez 2 heures. Malheureusement, dans 215 jours, c'est fini 2026.
3: Bravo!
2: Voilà,
3: bravo,
2: voilà, bravo. Voilà. On s'est marré à Cannes.
5: Ouais,
2: un bon
5: ça,
2: palmarès.
5: Ça donne envie.
2: Un palmarès, on se marre. Allez, mes amis, justement, si vous avez un petit coup de mou, pas de panique, on a la solution pour vous. On arrête tout.
5: On n'est pas bien.
2: On n'est pas bien.
5: Il fait chaud.
2: Oui, on n'est pas bien, mais dès que je vous dis à vous, où que vous soyez, vous allez me faire un palabapapala et ça ira beaucoup mieux. Tiens, regarde. Là, ça va pas bien. Là, t'es pas bien. Là, t'es pas bien. T'es écrasé. À toi. Palabapapala.
5: Là, ça va.
3: Il fait froid.
2: Ça va beaucoup mieux.
5: Mais j'ai envie d'aller voir les films, moi.
2: Voilà.
5: Ça donne envie.
2: Ça donne envie d'aller voir les films de Cannes. Mes amis, voici les Bee Gees avec Night Fever. J'aurais pu faire un Bee Gees.
5: Mais oui.
2: J'aurais pu faire un. Stay alive.
5: Eh ben, on y est. The Voice.

0: La fièvre du samedi m'a dit, évidemment, sur votre radio, ici, avec les Bee Gees.
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0: Allez, ouvrons notre nouveau dossier, un dossier très important, mes amis. Le jeudi 4 juin, c'est la fête nationale des bistrots et des cafés. Bonjour Alain Fontaine.
3: Bonjour.
0: Bienvenue ici, mon cher Alain. Alors, vous êtes l'heureux propriétaire du bistrot Le Mestruet à Paris et directeur de l'association le directeur de l'association des bistrots et cafés de France. Alors, mon cher Alain, dis donc, j'ai vu les chiffres. Il y avait 500 000 bistrots en France au début du XXe siècle. Ils ne sont plus que 40 000.
4: Oh là là.
0: Le bistrot chez nous est en danger, mon cher Alain.
3: Ah oui, il est en danger maintenant depuis pas mal d'années.
0: Ouais.
3: Ils disparaissent effectivement, surtout, alors on ne le voit pas trop dans les villes, parce qu'il y a une densification dans les villes, évidemment,
0: ouais,
3: et pourtant elles disparaissent dans les villes, mais c'est surtout bien sûr en province, où vous avez 23 000 communes en province, 23 000 communes sur 62 000, je rappelle,
0: ouais,
3: 23 000 communes qui n'ont plus du tout de bistrot et de café, donc plus de commerce, plus rien. C'est-à-dire on a, c'est des vrais déserts de sociabilité qui sont installés dans les villages.
0: C'est ça, parce qu'on ne se rend pas compte à quel point un bistrot, un café, partout, mais même surtout dans un village, c'est un lieu social, c'est ce que vous dites d'ailleurs, hein. Le bistrot, c'est un catalyseur de sociabilité.
3: Complètement. Si, quand vous le perdez, si vous voulez, quand vous perdez l'école et la poste, vous perdez la République. Mais quand vous perdez le bistrot et le café dans un village, vous perdez l'âme du village.
0: Et ouais.
3: Parce que c'est là où on se trouve, c'est là où on parle, c'est là où on partage, où on s'engueule, où on s'amuse, où on pleure. C'est un endroit de grande liberté. Et quand vous avez plus ça, bah vous perdez cette sociabilité et en même temps cette liberté.
0: Voilà, parce que tout le monde s'y croise, hein, celui qui a un bon boulot, celui qui a plus de boulot, celui qui a un peu plus d'argent, celui qui a pas trop d'argent. J'avais lu une enquête assez étonnante, Alain, que dans les villages où il y avait plus de bistrots, on votait plus pour l'extrême droite. C'est-à-dire effectivement, il y a plus ce lieu d'échange où on s'engueule, comme vous le dites.
3: Bah, c'est tout à fait ça. C'est effectivement une étude d'Hugo Subtil qui est sortie en début de l'année de cette année. C'est une étude très intéressante. Pourquoi ? Parce qu'effectivement, quand vous n'avez plus de lieu de sociabilité, vous vous renfermez chez vous avec vos angoisses, avec vos peurs, avec votre dépression. Vous regardez ou pas la télévision qui vous envoie qu'un seul message.
0: Ouais.
3: Et donc, vous ne pouvez plus partager. La fake news reste une fake news et vous ne pouvez pas la partager avec d'autres. Bref, vous êtes dans un univers renfermé et votre écosystème s'est rétréci tellement qu'effectivement, des fois politiquement, vous pouvez avoir des tentations.
0: Voilà.
3: Mais je pense qu'au niveau santé publique, c'est important aussi parce que c'est de la peur et ça provoque aussi les nationalités. Évidemment.
0: Voilà.
3: Donc ils sont d'une importance capitale et c'est pour ça qu'on veut les inscrire au patrimoine immatériel.
0: Voilà. J'allais y venir, mon cher Alain. C'est votre
3: combat.
0: C'est votre bataille. C'est votre combat en ce moment. Donc d'essayer d'inscrire au patrimoine de l'UNESCO les bistrots. On en est où alors avec ça?
3: On en est au plein cœur de la bataille.
0: Ah.
3: Notre fiche d'inventaire qui s'appelle, et vous allez voir pourquoi ça va parler par rapport à ce que vient de se dire, ce sont les pratiques sociales et culturelles dans les bistrots et les cafés en France. Et on est au cœur, là, en ce moment, nous en discutons pleinement, pour que le président de la République et la ministre de la Culture, Madame Pégard, prennent leurs décisions dans les jours qui viennent.
0: Ah, dans les jours qui viennent.
4: On va le savoir vite.
3: Ah oui, parce que nous sommes, bien sûr, en concurrence, peut-être avec d'autres dossiers, mais nous savons que notre dossier est profondément légitime, que les Français attendent ça.
0: Alors, dommage, Alain, dommage parce qu'on est en train de vous perdre un petit peu. Mais donc, on a compris que dans quelques jours, normalement, le président de la République doit donner et le ministère de la Culture donc doivent donner leur réponse pour que les bistrots soient inscrits au patrimoine de l'UNESCO, ce qui permettrait d'avoir un autre zoom
4: et une protection aussi.
0: Une protection, ouais, voilà sur ces lieux parce que ça a l'air comme ça. On se dit bon, c'est un bistrot, on va y boire un coup. Non,
5: c'est un lieu de rencontre,
4: un lieu de vie.
0: Un lieu de vie. Et un jour, il faudra qu'on fasse une émission dans un bistrot, comme ça qu'on aille à votre rencontre. Merci Alain. Il est revenu Alain ou non? Ouais, on a un petit peu des galères pour l'avoir. Merci beaucoup, c'est pas grave. Merci Alain Fontaine, donc propriétaire du bistrot Le Mestruet à Paris, directeur de l'association des bistrots et cafés de France. Et donc, je vous rappelle que la fête des bistrots et des cafés, c'est le 4 juin, donc tous au bar.
1: Ouais. On fonce voilà. Avec Nicolas. Parce que nous, on est pas mal sur les routes avec c'est votre vrai. Spectacle, c'est avec vrai. Cette émission. Et bien, je peux vous dire qu'on en sauve, nous, des bistrots.
0: Les deux, là, ils en sauvent.
4: Tout notre cachet part dans les bars.
0: Je peux te dire que la
1: nous, on soutient le bistrot français, monsieur.
0: Largement. Trop, mais largement. Merci beaucoup. Voilà, au revoir. Tiens, un petit jingle.
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0: Est-ce que Anne-Sophie est là?
5: Oui, elle est là.
0: Ça va, Anne-Sophie? Coucou. Tu vas bien, Anne-Sophie?
5: Super. Comme je disais, là, je viens de rentrer du boulot. Là, cette chaleur, c'est...
0: Tu bosses dans quoi?
5: Je suis infirmière à domicile.
0: Ah là là, infirmière à domicile. Beau métier.

0: me dire la vérité.
1: Non,
0: il y a des
1: cours, non,
0: il y a des cours
1: non,
0: dans le Mans. Si, si, il y a madame. Si, madame. Celle que tu as vue ce matin à 8h, elle est con, celle-là, non?
1: Non, non, non. Il y a des chouchoutes.
0: Bon, arrête, le insupportable. Ça, c'est bien, le mec. Non, non, mais en tout cas, c'est un beau métier. Hein. Franchement, je suis fière de toi.
1: Ah, ouais. C'est gentil.
0: Mais je t'en prie.
1: C'est gentil. J'appelais justement pour donner un peu de bonne humeur parce qu'on n'entendait que des mauvaises nouvelles, là.
0: Non.
1: Donc, il faut du bon.
0: Voilà, pas avec nous. Pas avec nous. T'as vu, quoi qu'il arrive, nous, on parle de tout, mais toujours avec le sourire. Toujours, toujours.
1: Il faut. Puis là, vous voyez, je viens de rentrer chez moi et là, on va se faire la fête des voisins avec tous les voisins.
2: Ah, ça, c'est bien.
0: C'est pas vrai, tu t'entends bien avec tes voisins?
1: Oh ouais, on a des voisins top et tous les ans on fait notre petite fête des voisins et franchement c'est super sympa et il faudrait le faire partout ça justement pour faire vivre un peu plus les gens dans les villages.
0: Et voilà. Ouais. Donc la fête des voisins c'était hier mais vous le faites aujourd'hui. Tu vas apporter quoi, des curlis? Tu vas apporter des curlis?
1: Ben, comme je bossais, c'était le mari qui était de corvée, c'est salade de pommes de terre avec des œufs, des petits oignons rouges.
0: Oh là, c'est bon. C'est pas mal. Bah écoute, merci d'être passé nous voir. Merci d'être passé nous voir. Je te souhaite une belle fête des voisins et merci
1: mais
0: de ton travail. Merci pour ton travail. Hein. Merci beaucoup.
2: Et Anso, pour la fête des mères, on va peut-être te couvrir de fleurs.
0: Voilà, on te rappelle demain, c'est le tirage au sort vers 12h50. Merci, prends bien soin de toi. Dans un instant, on parle de quoi avec toi, mon bon Nicolas?
2: Eh bien, on va parler d'une des plus belles femmes du monde, Poupoupidou.
0: Ah, je vois à peu près. Alice Sapritch. Juste après, Jérémy Frérot et...
2: Adieu.
0: Adieu. C'est gay. Bon, bah, adieu.

0: frérot. Et bah adieu.
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0: Oui, ah, il est là, quand il y en a mal, il y a mal à la meuf. Nicolas Malabeuf, notre enfant de la télé, alors mon bon Nicolas.
3: Eh bien, lundi, nous fêterons un centenaire, ouais. Les 100 ans d'une icône.
0: Incroyable. 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
3: 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Marilyn Monroe, de son vrai nom Norma Jean Baker, elle aurait fêté son 100e anniversaire lundi. Et alors au début, sa carrière ne prend pas. Elle est mannequin pour des publicités et au Texas, elle devient même reine honoraire du festival des artichauts. Ça démarrait très doucement. Puis Marilyn accède à la gloire et au Nouvel An 56, Marilyn et son compagnon Arthur Miller participent à un bal à New York. Le journaliste français Pierre Crenesse est sur place et il va à leur table les interroger.
4: Parmi les invités ce soir, M.

0: Tu es Madame Miller, Arthur Miller et Marilyn Monroe.
1: Oh,
0: well, Mrs.
1: Nice.
0: Miller, do you speak French? Est-ce que vous parlez français?
2: No, I'm sorry, I don't. My husband does.
0: Not a word?
2: Oui.
0: Oui, oh, that's good.
2: All.
0: Do you enjoy?
2: Enjoy.
0: The ball tonight?
2: Oh, yes. Beautiful.
0: Well, you can say oui. That's why I ask the question. Merci. Monsieur Miller, vous parlez français, je crois.
3: Non.
4: Non, bon, fallait pas l'emmerder, lui.
1: Ah oui, non, non, non.
4: Et alors, en 60, elle tourne avec Yves Montand dans Le Milliardaire.
1: Ah,
4: pendant le tournage, les couples Montand s'ignoraient et Monroe Miller partage des bungalows voisins.
3: Oh là là.
4: Mais Simone part à Rome tourner un film. Miller est dans le Nevada et donc démarre une relation secrète entre Montand et Marilyn. Voilà comment Montand parlait de Marilyn.
5: Comment est-ce de travailler avec Marilyn Monroe?
6: Écoutez, c'est difficile de vous expliquer Marilyn Monroe. D'abord, on n'explique pas Marilyn Monroe. On la voit, c'est beaucoup plus agréable, je crois.
7: Oh là là.
6: Je disais que c'était formidable que un seul prénom, Marilyn, soit connu dans le monde entier vraiment d'une façon colossale.
4: Marilyn avait déclaré à la presse « Après mon mari ex aequo avec Marlon Brando, je trouve qu'Yves Montand est l'homme le plus séduisant que j'ai jamais rencontré.
3: Oh, » wow.
4: Un autre homme dans sa vie, et pas n'importe qui, un président, mai 62 au Madison Square Garden. Une soirée est organisée pour le 45e anniversaire du président Kennedy. Marilyn arrive ivre au champagne avec une heure de retard, un peu comme nous parfois dans cette émission, et elle se met à chanter devant 15 000 personnes.
8: Happy birthday to you.
4: On sent qu'elle était un peu Et alors ce fut sa dernière apparition publique. Marilyn portait une robe couleur chair avec 2500 cristaux créés par le couturier français Jean-Louis Berthaud. Mais la robe était tellement serrée qu'elle ne pouvait plus marcher. Marilyn avait ensuite appelé la première dame Jackie Kennedy pour lui dire qu'elle voulait épouser son mari. Jackie avait déclaré la vie est trop courte pour se soucier de Marilyn. Et alors seulement 3 mois plus tard, en août 62, après une dernière balade sur la plage de Santa Monica, Marilyn perd la vie chez elle à 36 ans avec le combiné téléphonique dans sa main. Au lendemain de sa mort, un journaliste français va à la rencontre de la secrétaire de Marilyn Monroe pour l'émission 5 colonnes à la une. Elle nous en apprend un peu plus sur l'intimité de l'actrice.
5: Mais combien de temps passait-elle à faire sa toilette?
9: Nue, elle était toujours nue dans la maison.
1: Ah oui, à poil.
9: Toujours nue, 6h, 7h, 9h, toute la journée.
1: À poil.
9: Vraiment, je n'exagère pas, toute la journée.
1: Elle était
9: à poil, elle a fait le déjeuner, manger les œufs, un verre du lait, pas du café, jamais,
1: non.
9: Du café. Toute la journée, elle était devant le miroir.
4: Et le petit potin, bien, Marilyn Monroe a fait de la chirurgie esthétique. Elle s'est faite refaire le bout du nez et le menton.
1: Oh, bah dis donc, bah merci beaucoup mon cher Nicolas. Donc 100 ans demain,
4: 100 ans.
1: Bah, du coup elle sera éternellement belle. Voilà, c'est ça qui est pas mal. Est-ce que vous connaissez le café des aidants?
4: Ah non.
1: Tant mieux, on en

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1: De retour ici, c'est Willy vient déjeuner chez vous. On passe à table tous ensemble le samedi et le dimanche en direct entre midi et 13h. Mais vite, ce sont les 5 dernières minutes.
2: Oh, ah oui, là, en plus.
1: Alors, place à la bonne initiative du samedi. On reste d'une certaine manière dans le domaine des bistrots et des cafés. Bonjour Stéphanie Poirson.
3: Bonjour à tout le monde.
1: Bonjour toute seule, bienvenue ici. Vous êtes responsable de la plateforme de répit ADMR dans l'Aube. C'est quoi l'ADMR ?
3: Exactement.
1: C'est quoi l'ADMR ?
3: En fait, c'est un service, une association qui propose des services pour les personnes fragiles, vulnérables, comme une aide à la toilette, aide au repas, de soins relationnels, etc.
1: Très bien. Là aussi, c'est un métier essentiel que vous faites. Et donc, pour la deuxième année, vous proposez le café des aidants. Alors, de quoi s'agit-il ?
3: Alors, j'avoue que ça fait un peu plus que pour le coup. Oui, un peu plus que 2 ans. Après, on en a monté au fur et à mesure sur différents territoires de l'Aube. Ouais. Donc, en effet, il y a 6 cafés des aidants dans l'Aube, beaucoup sur le territoire, sur les territoires ruraux, et un sur l'agglomération troyenne. Et en fait, l'idée, c'est de proposer un temps mensuel pour les proches aidants. Ouais. Donc, les proches aidants, si je me permets un petit peu la précision, c'est des proches, le plus souvent un membre de la famille, mais ça peut être un voisin qui accompagne une personne fragile dont les actes essentiels de la vie quotidienne.
1: Voilà. C'est-à-dire qu'effectivement, quelqu'un, si vous êtes le fils ou d'une personne
3: ou
1: malade, déjà vous êtes un aidant, quoi.
3: Exactement. Voilà. Beaucoup, en effet, ne se considèrent pas comme tels. Ouais. Mais en effet, je vous remercie pour l'émission. C'est important que certaines personnes se rendent compte qu'ils sont aidants et qu'ils ont accès à des dispositifs qui peuvent les aider.
1: Voilà. Et donc, les cafés des aidants, c'est quoi ? Donc, c'est un lieu, on se rencontre et puis on parle à cœur ouvert. On dit les choses, comme les moins bonnes, quoi.
3: Exactement. C'est un groupe de parole, pour le coup, qui regroupe, on a jusqu'au maximum 10 aidants pour qu'on puisse un petit peu échanger entre eux sur des thèmes, comme savoir qu'est-ce qu'être aidant, comment faire attention à ses besoins, quels sont les dispositifs qui existent pour les aider, notamment, par exemple, les travailleuses médico-sociales du secteur. Donc voilà, on leur propose un temps pour éviter d'être isolés et éviter d'être épuisés.
1: Voilà. Quand on est aidant, est-ce qu'on accepte facilement d'être aidé ?
3: Alors, j'avoue que non, c'est la grosse problématique. Les aidants, en général, arrivent quand ils sont déjà presque épuisés, voire épuisés complètement. Ouais. L'idée, c'est vraiment d'essayer d'être dans la prévention, mais en général, je suis l'épouse, donc en gros, c'est à la vie et à la mort.
1: C'est ça, voilà.
3: Dans la santé comme dans la maladie, comme dirait pour le coup.
1: Et donc c'est quoi alors la principale chose qu'on vous, j'allais dire la principale doléance qui revient, c'est quoi ? C'est la fatigue, c'est se sentir parfois pas aidé, pas soutenu ?
3: C'est l'absence de répit. Ouais. Parce que quand vous avez une personne qui a une maladie d'Alzheimer, pour prendre la plus connue, qui se relève plusieurs fois par nuit, qui pose la question qu'est-ce qu'on fait, qu'est-ce qu'on va manger à longueur de journée, pour le coup, en effet, c'est compliqué. Donc, en effet, le répit et l'absence de soutien, parce qu'on a quand même beaucoup de personnes qui sont isolées. Et quand on a un proche atteint d'une maladie, en général, les relations sociales sont diminuées.
1: Voilà, c'est ça. Vous organisez le Café des aidants à quel rythme ? Alors, comment c'est quoi le truc ? Comment ça se passe ?
3: Une fois par mois. D'octobre à juin.
1: Ouais.
3: Et en fait, pour ne pas les perdre entre pendant la période estivale, en fait, on propose des sorties estivales.
1: Très bien.
3: Là, par exemple, ils vont aller à Nigloland fin juin.
1: Ouais.
3: Donc, c'est un parc d'attractions qu'il y a dans le département.
1: C'est
3: Nigloland.
1: C'est Nigloland.
3: Nigloland.
1: C'est pas Nigoland, parce que j'en ai deux de Nigo là qui m'accompagnent. C'est pas un parc sur Nicolas et Fabien. Ça n'a rien à voir.
3: Non, là, c'est plutôt des hérissons.
1: C'est pas nous. Donc, c'est vachement bien que vous fassiez ça. Vachement bien. Et je précise que le Café des aidants, c'est un concept qui est breveté et qui est national.
3: Oui,
1: c'est partout. Ça existe partout en France.
3: C'est ce que je voulais dire. C'est un label national qu'on a décidé, nous, de déployer dans notre plateforme de répit.
1: C'est très, très bien. C'est une très belle idée. Voilà, bravo. On voulait vous faire un petit coucou parce qu'on sait à quel point tout le monde peut être aidant, effectivement. Et parfois, c'est compliqué.
3: Donc, un quart des Français.
1: Merci beaucoup, Stéphanie Poirson. Donc, vous organisez des cafés des aidants. Merci infiniment. Voilà, mes amis, c'est fini.
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7: Bonjour et bienvenue dans votre magazine Ma France, par ici les économies. Alors notre objectif, chaque semaine, c'est toujours le même, hein, vous redonner du pouvoir d'achat. Et aujourd'hui, on va déménager ensemble, mode de transport, frais cachés, assurance, carton, outils, on va tout vous dire avec notre invité. Bonjour Timour Ajuri.
8: Bonjour Valère.
7: Vous êtes journaliste pour Merci pour l'info, c'est un média en ligne, hein, notamment, mercipourlinfo.fr, et puis c'est aussi un média dans les kiosques d'ailleurs, on trouve, c'est un magazine.
8: C'est un magazine, oui.
7: Voilà, je vous propose pour commencer de répondre à cette première question de Daniel, qui m'a écrit sur mon mail par ici leséconomies@radiofrance.com. Pour vous la poser à vous, Timour, cette question, quelles sont les aides pour les personnes âgées qui veulent ou doivent déménager ?
8: Alors, la bonne nouvelle, c'est qu'il y a beaucoup d'aides. Votre caisse de retraite, par exemple, peut vous accorder une aide. Il y a beaucoup de caisses de retraite qui peuvent verser des aides au déménagement. Il y a des aides de collectivité aussi, par exemple, votre mairie, votre conseil communal d'action sociale, par exemple, vous pouvez aller le voir. Le fonds de solidarité pour le logement de votre département aussi peut vous verser une aide au déménagement. Alors, tout ça, c'est soumis à condition, donc faut se renseigner et faut chercher.
7: Oui, c'est souvent d'ailleurs le cas pour les aides. On va refaire le point tout à l'heure. Il faut chercher, il faut se renseigner. Mais là, on a noté, il y a quand même des options pour Daniel. Alors, Timour Ajuri, vous êtes journaliste pour Merci pour l'info. On va évoquer tous les sujets en utile autour du déménagement, le transport, les professionnels, les assurances, les cartons, les arnaques, les abonnements aussi, en commençant peut-être par le vrai coût d'un déménagement en 2026. Est-ce que vous pouvez nous dire si ça coûte cher, si on prend tout en compte, hein, le départ, l'arrivée, les équipements, transport, abonnement, tout ça, combien ça coûte de déménager ?
8: Alors, évidemment, tout dépend si vous faites le déménagement tout seul avec des amis, si vous louez un véhicule, si vous faites appel à une entreprise. Après, Merci pour l'info, on a essayé de faire des estimations. Par exemple, si vous déménagez donc d'un deux pièces de 40 mètres carrés à moins de 20 km. Donc si vous déménagez avec des amis et vous louez un véhicule, ça vous coûtera juste 100 à 300 euros. Un peu plus si vous louez un camion avec un chauffeur et un manutentionnaire et faites appel à un manutentionnaire. Et là, si vous choisissez une entreprise de déménagement, là, ça pourra monter jusqu'à 1200 euros en fonction de la formule. Donc vous voyez, c'est assez large, quelques centaines, un peu plus de 1000 euros pour un deux pièces.
7: On va commencer par le commencement. Timour, comment on transporte nos meubles justement d'un point A à un point B ? Soi-même ou avec un professionnel pour faire vraiment le moins cher possible.
8: Alors évidemment, le moins cher, c'est quand on fait tout soi-même et avec l'aide de proches. Vous pouvez louer un véhicule aussi ou faire prêter un véhicule. Si vous devez vous louer un véhicule, donc vous pouvez aller voir un loueur, vous pouvez voir une grande surface, vous pouvez utiliser certaines applis aussi de covoiturage de colis. Donc il y a plusieurs solutions. Après, faire appel à une entreprise, c'est la solution la plus chère aussi, c'est la solution qui vous, a priori, vous causera le moins de tracas.
7: C'est ça, parce que parfois on veut tout faire soi-même. Enfin, on prend aussi le risque d'abîmer, de ne pas faire ça dans les règles de l'art, et à la fin, ça peut coûter cher.
8: C'est ça. Finalement, c'est peut-être une bonne solution de faire appel à un professionnel, à choisir évidemment avec attention. La clé dans le déménagement, c'est de s'y prendre suffisamment à l'avance, dans l'idéal évidemment, d'y consacrer du temps à la préparation, Valère.
7: Oui, bien sûr. Peut-être revenir sur les aides au déménagement, vous en avez cité quelques-unes. J'avais découvert d'ailleurs sur votre site que la CAF aussi pouvait nous aider.
8: Oui, oui. Alors la CAF peut vous aider, votre caisse de mutualité sociale agricole aussi, si vous êtes affilié à la MSA. Après, ce sont des aides assez dont les conditions sont assez strictes. Oui. Par exemple, il faut percevoir l'aide personnelle personnalisée au logement. Il y a aussi une aide d'Action Logement pour les salariés. Il y a la prestation de compensation du handicap pour les personnes qui ont certains handicaps qui nécessitent des aménagements chez eux. Il y a les collectivités, il y a les caisses de retraite. Donc tout ça, c'est à regarder suffisamment à l'avance.
7: C'est là l'intérêt d'anticiper, c'est ce que vous nous disiez tout à l'heure, à la fois pour l'organisation, mais aussi pour le financement, hein, en définitive. Est-ce que c'est vrai qu'on peut aussi se tourner vers son entreprise pour essayer d'obtenir un soutien dans ce déménagement?
8: Oui, oui, alors c'est possible. Donc certaines entreprises versent des aides à leurs salariés, en particulier si le déménagement a un motif professionnel, ça peut être même prévu par votre convention collective. Et puis certaines entreprises même ont des partenariats avec des déménageurs ou avec des loueurs de véhicules, donc ça peut être intéressant pour avoir un rabais sur le prix de leurs prestations. Donc tout ça, vous pouvez regarder, vous renseigner auprès de votre direction, de votre service RH. Et puis, des conventions collectives aussi imposent des jours de congé spécifiques au profit des salariés qui déménagent.
7: Okay.
8: Donc, ça, c'est une bonne chose. Ça s'ajoute à vos congés payés.
7: Donc, on va voir son employeur. On dit, voilà, là, je vais déménager à telle date. J'imagine qu'on peut fournir une preuve, ancien domicile, nouveau domicile, par exemple. Et là, on peut avoir 1, 2, 3, 4 jours de congé en plus de nos congés payés.
8: Voilà, c'est super. Et si vous voulez donc vous faire une longue période pour avoir tout le temps déménagé, vous pouvez ajouter des congés payés. Et c'est super.
7: Alors, si on décide de faire le déménagement soi-même, vous l'avez dit, il faut bien se préparer, Timon. Et puis, il y a aussi la question du camion, si on veut se débrouiller. Première question, comment définir la bonne taille du camion? Parce que, alors, à chaque fois, on entend 9 mètres cubes, 12 mètres cubes, moi, j'y comprends rien. Et j'ai beaucoup de mal, surtout, à me dire, bah là, j'ai tant de mètres cubes de meubles chez moi. C'est très difficile, je trouve.
8: Oui, oui. Bah, alors, un véhicule, en fait, la contenance d'un véhicule, comment ça se calcule? C'est en mètres cubes. Et il y a une méthode toute simple pour calculer le volume dont vous avez besoin. C'est de diviser par 2 la surface de votre logement actuel. Donc, par exemple, si vous avez un 50 mètres carrés, vous avez besoin a priori d'un camion de 25 mètres cubes. Après, c'est pas une règle absolue. Si vous avez plus ou moins d'objets, vous pouvez ajuster. Mais disons que c'est un bon point de départ.
7: Et pour trouver le camion, alors, parce qu'on en a évidemment pas tous un, qu'est-ce que vous nous conseillez de faire pour avoir un camion sur 1 jour, 2 jours sans se ruiner?
8: Oui. Alors, vous avez évidemment donc les loueurs habituels, les grandes surfaces. Et puis, il y a des applications qui vous permettent de trouver donc des services de covoiturage, des covoiturages de colis. Donc, par exemple, cocoli.fr, bring4you.com. Donc, le principe, il est tout simple. Vous publiez votre demande. Et puis, il y a un particulier ou une entreprise de transport qui fait le trajet pour vous.
7: Et d'ailleurs, il faut être bien entouré, hein, avoir de vrais amis en forme, si possible. Et puis, si on n'en a pas, il y a des plateformes collaboratives pour se faire aider pour pas trop cher.
8: Oui, voilà, oui. Donc, il y a des applications de mise en relation. Donc, par exemple, Allo Voisin, TaskRabbit.com, NeedHelp.com. Alors, il peut s'agir simplement d'une aide pour porter vos meubles, vos affaires. Il peut aussi s'agir d'un chauffeur pour un camion. Donc, après, il faut bien vérifier que toutes les prestations que vous souhaitez avoir prises en charge sont prévues. Discuter avec les personnes. Après, je note que cette solution, donc c'est pas l'idéal, parce que si les personnes se blessent ou créent des dégâts, vous pouvez être considéré comme responsable. Pareil, si vous trouvez des annonces en ligne avec des personnes qui proposent leurs services sur le Bon Coin, par exemple, faut faire attention et faire attention aussi aux personnes avec qui vous échangez. Donc, dans l'idéal, parler de vive voix avec elles et surtout ne verser aucune somme d'argent avant de l'avoir rencontré et si possible avant la prestation.
7: On parle déménagement aujourd'hui avec Timour Ajoury, journaliste pour le média Merci pour l'info. Timour, est-ce qu'il vaut mieux privilégier certaines périodes pour déménager si on peut choisir?
8: Oui. Alors, l'idéal, c'est mieux de faire un déménagement l'automne et l'hiver. Inversement, déménager le week-end, c'est pas forcément une très bonne idée. Les fins et les débuts de mois. Et puis, l'été et les vacances scolaires aussi, c'est pas l'idéal, même si, bon, dans la pratique, peut-être que vous avez besoin de déménager dans les prochaines semaines, Valère.
7: On est bien d'accord. Et puis les cartons aussi, ça peut vite faire un budget. Est-ce que vous avez des bons plans pour trouver des cartons pas chers, voire gratuitement? Qu'est-ce que vous nous conseillez?
8: Oui, bah, vous avez une solution gratuite toute simple, c'est d'aller voir les supermarchés près de chez vous, les petits commerces, les centres commerciaux pour récupérer des camions des cartons gratuits. Et puis, vous pouvez demander à des proches en faire de même. Vous pouvez aussi récupérer les emballages des objets justement que vous voulez déménager.
7: En tout cas, c'est important de bien emballer, de bien ranger, parce qu'encore une fois, il peut y avoir de la casse, et là, quand on fait soi-même, c'est de l'argent jeté par les fenêtres.
8: Oui, tout à fait. Oui.
7: Comment choisir un professionnel si on décide de passer par des professionnels, notamment parce qu'on a des meubles qui ont une certaine valeur, parce que tout simplement, on n'est pas entouré, qu'on n'a pas la forme, la force pour le faire soi-même. Comment est-ce qu'on choisit un bon déménageur?
8: Alors, déjà, il faut savoir que le métier de déménageur, c'est une profession réglementée.
7: D'accord.
8: Donc, vous devez vérifier que les déménageurs que vous sollicitez sont bien inscrits dans différents registres. Dans l'idéal, alors ça, ils n'ont pas l'obligation de le faire, mais vous pouvez regarder s'ils sont bien inscrits à la chambre syndicale du déménagement ou à l'organisation des transporteurs routiers européens. Mmh. Et puis, pour trouver les meilleurs prix et les services qui vous conviennent le mieux, regardez bien les devis que les déménageurs doivent vous proposer.
7: On en demande plusieurs déjà, on compare.
8: Oui, voilà, c'est bien de comparer, ils ont l'obligation de vous en proposer gratuitement. Et puis vous pouvez aussi comparer en utilisant des outils en ligne. Par exemple, à Merci pour l'info, on a vu que un courtier en déménagement, Next Tourist, propose des outils assez simples d'utilisation pour pouvoir comparer très facilement.
7: Donc, comparateur en ligne, ça c'est pas mal. On demande plusieurs devis, on les compare, éventuellement on questionne le professionnel s'il y a quelque chose qu'on comprend pas. Est-ce que l'assurance est forcément inclue dans la prestation?
8: Alors, si c'est un professionnel, a priori il vous proposera une assurance. Après, il peut y avoir une assurance basique ou une assurance un peu plus large. C'est à vous de voir. Après, si vous faites le déménagement vous-même avec des amis, je vous conseille de bien regarder votre assurance multirisque habitation et s'il y a des exclusions, vous pouvez appeler votre assureur et puis voir si vous pouvez ajouter une extension.
7: Et puis bien penser à faire l'état des lieux avant et puis à bien vérifier une fois que les meubles ont été déposés par le professionnel, parce que c'est là que ça joue, c'est là qu'il faut déclarer s'il y a eu un sinistre.
8: Absolument. Ouais. Donc n'oubliez pas une fois que les meubles sont livrés de bien regarder si éventuellement il y a des dégâts, si des objets manquent. Vous pouvez faire des réserves tout de suite et après faire une contestation, envoyer des recommandés éventuellement, mais avant vous pouvez contacter le service client. Voilà.
7: En tout cas, le faire dans les temps. Et puis déménager, c'est parfois gagner en place, hein, changer de configuration. Alors il faut s'équiper aussi parfois, et quand on a un budget très serré, c'est pas évident. Bonjour Hakim Baka.
9: Bonjour.
7: Vous êtes cofondateur de Give, c'est give.com. Give, c'est G-E-E-V. Présentez-nous ce site internet, s'il vous plaît.
9: Give, c'est une application de don d'objets entre particuliers. Donc le principe est très simple, c'est de pouvoir donner une seconde vie localement, facilement, via le don. Donner une seconde vie à tous les objets dont on ne se sert plus. Et évidemment, pendant le déménagement, on découvre plein d'objets dont on ne se sert pas.
7: Vous appelez donc au réflexe de donner plutôt que jeter, recevoir plutôt qu'acheter. On n'est plus trop habitué à tout ça. Hein.
9: Alors, on n'y est plus trop. Exactement, on n'est plus trop habitué. Alors que finalement, on revient à l'essentiel. On revient à des usages qui sont millénaires. On n'invente pas le don, on le digitalise à la limite. Nous, en fait, on vient vraiment avec le don digitalisé, du coup, avec Give, dans un complément de plein d'usages qui sont maintenant très populaires, en complément de la vente, en complément du don aux assos. Voilà, tout ce qu'on veut éviter, nous, c'est que des objets qui puissent être utilisés finissent aux encombrants, dans les déchetteries ou dans nos caves et greniers.
7: On fait une spéciale déménagement aujourd'hui. Qu'est-ce qu'on peut trouver de sympa en ce moment, alors, sur l'application Give, si on a besoin on a prévu de déménager et c'est un petit peu plus grand que le point de départ?
9: Alors, en fait, ça fonctionne dans les deux sens, c'est-à-dire que c'est bien de se désencombrer au moment d'un déménagement. Mmh. En fait, ce qu'il faut éviter, c'est toujours cette petite phrase qui trempe de notre tête qui est « ça peut toujours servir » ou alors « je verrai quand je verrai dans le nouvel appartement ou dans la nouvelle maison ». Donc, quand on déménage, il faut faire très attention, parce que emporter des objets qu'on n'utilise plus, ça a de l'argent, c'est aussi de l'énergie. Des fois, on loue une camionnette et finalement, il vaut mieux économiser un peu la force de ses bras. Et après, pour l'emménagement, il y a plein d'objets sur Give. C'est-à-dire, on retrouve vraiment tous les objets qu'on peut retrouver dans une dans un habitat français typique, hein, des meubles, de l'électroménager, du petit électro, des vêtements, enfin beaucoup, des jouets, beaucoup de choses. Vraiment beaucoup, exactement ce qu'on pourrait retrouver d'ailleurs sur un sur un site de vente. Et ça peut être effectivement à la fois de la conso responsable. D'ailleurs, bah, j'emménage dans un nouveau logement, je dois m'équiper d'une commode, bah pourquoi ne pas la récupérer en seconde vie gratuitement plutôt que de l'acheter. Et voilà, finalement, on est sur une conso aussi bon plan. Parce que voilà, on est tous au courant de toutes les difficultés de pouvoir d'achat qu'on a tous. Donc voilà, donc ce petit bonus de pouvoir d'achat à l'emménagement qui coûte en général très cher, ça fait toujours du bien.
7: Give.com pour en savoir plus. Merci beaucoup Hakim Baka, vous êtes le cofondateur donc de cette application et puis dans les solutions pour trouver du matériel, que ce soit la remise en état, les aménagements, le déménagement lui-même. Il y a les bricothèques, c'est comme une bibliothèque mais pour les outils. On va vous expliquer ça dans un instant.
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7: En version magazine, le thème aujourd'hui, on déménage ensemble, mode de transport, frais cachés, assurance, carton, outils, avec notre invité Timo Rajuri, journaliste pour le média Merci pour l'info, qu'on retrouve sur mercipourlinfo.fr. Et J'ai le vent, chargé de lien social pour la régie de quartier du 19e arrondissement de Paris, vient de nous rejoindre. Bonjour.
10: Bonjour.
7: Alors, on vous a invité parce que vous êtes, j'allais dire à la tête, en tout cas, vous êtes en responsabilité sur un projet qui est très intéressant et qui n'est pas singulier et seulement, qui n'existe pas que sur Paris. C'est une bricothèque. Mais qu'est-ce que c'est une bricothèque ?
10: Alors, la bricothèque, en fait, c'est comme une bibliothèque, sauf qu'au lieu d'emprunter des livres, on va emprunter des outils. Nous, par exemple, on va avoir une variété d'outils, des perceuses, visseuses, des décapeurs thermiques, des ponceuses, et puis aussi des petits outils comme des clés à molette, des tournevis, voilà. Ça fonctionne chez nous. C'est un emprunt qui est gratuit. En adhérant juste à la régie de quartier du 19e.
7: Pour avoir regardé les bricothèques un peu partout en France, c'est à peu près toujours le même principe. Soit c'est la gratuité, soit c'est vraiment de la location quasi à un prix symbolique. On est d'accord, J'ai le vent, c'est un bon plan pouvoir d'achat, évidemment, il n'y a pas mieux, mais c'est aussi un bon plan écologique.
10: Oui, bien sûr, parce qu'en fait, ça va permettre de limiter son impact sur l'environnement en n'achetant pas des outils qui seront a priori peu utilisés, car on sait que les travaux dont on a besoin lors d'un déménagement, on n'en aura sûrement pas besoin à d'autres moments.
7: Et est-ce que ces outils sont tous en bon état de marche ? Il y a une vérification qui est faite par l'équipe ? Parce que c'est vrai que parfois on peut se dire, oui, mais bon, si c'est pour avoir des outils de seconde zone, non, moi je veux du bon matos.
10: Oui, bien sûr. Nous, on a effectivement notre chargé d'accueil qui s'occupe de vérifier que tout marche bien. C'est d'ailleurs pour ça qu'on a un dépôt de caution lors de l'emprunt et qui va vérifier si le matériel est en bon état avant de le passer aux nouvelles personnes. Je me permets de dire aussi que chez nous, c'est réservé aux habitants du 19e arrondissement de Paris, mais que bien sûr, il y a beaucoup d'autres bricothèques, comme vous l'avez dit, qui existent en France et il y en a sûrement près d'où habitent les auditeurs.
7: Oui, il y en a un petit peu partout en France, alors pas suffisamment, mais enfin, il faut bien que ça se développe, mais ça vaut le coup d'aller faire une petite recherche sur Internet et de voir s'il y en a une autour de chez vous. Une dernière question, J'ai le vent, d'où viennent les outils ?
10: Alors, chez nous, les outils sont achetés à la bricothèque. Après, il y a des possibilités de dons, je pense à d'autres endroits. Nous, on a aussi un espace de don qui fonctionne, mais qui est plutôt séparé. Généralement, nous, c'est des achats.
7: Voilà, ça s'appelle donc une bricothèque, et vous l'avez très justement dit, c'est comme une bibliothèque, mais avec des outils. Merci beaucoup, J'ai le vent, chargé de lien social pour la régie de quartier donc du 19e arrondissement de Paris. Et puis, pour vous qui nous écoutez, faites un petit tour, allez faire un petit tour sur Internet, regardez, il y en a peut-être une autour de chez vous. Juste un mot, Timour Ajuri, journaliste pour Merci pour l'info, sur ce thème du déménagement, là j'y repensais, on n'a pas eu le temps d'en parler, mais très vite, la réexpédition du courrier, vous avez un bon plan pour ça ?
8: Oui, alors il y a la poste qui peut vous réexpédier le courrier.
7: Voilà, ça c'est une cinquantaine d'euros.
8: Voilà, et puis vous pouvez avoir d'autres solutions moins chères. C'est vrai que c'est important la réexpédition du courrier, Valère.
7: Voilà, et la solution la moins chère, c'est qu'il y a un service public de réexpédition du courrier. Tapez sur Internet, c'est gratuit, et vous pouvez l'envoyer comme ça. Je donne la réponse à votre place. On peut pas tout savoir, Timour, hein, ça
8: alors,
7: c'est la vie. Hein.
8: Alors oui, Valère, je me permets juste d'ajouter donc ce service. Ça permet d'indiquer à l'administration votre changement d'adresse. par exemple au fisc, à France Travail.
7: Exactement.
8: Après la réexpédition, vous pouvez le signaler à la poste, mais c'est indépendant en fait, c'est deux choses indépendantes.
7: Vous avez raison, mais ça permet de contacter pas mal d'administrations. Thibaut Rajoury, vous êtes journaliste pour Merci pour l'info, et avant de nous quitter, vous allez vous prêter au jeu de notre quiz, le vrai faux, pour finir avec les idées claires sur ce thème du déménagement. Vrai ou faux, on peut bénéficier d'aide financière pour déménager même quand on n'a pas un petit revenu?
8: Alors vrai, vous pouvez bénéficier d'aide financière. Après, la plupart, c'est vrai, sont quand même réservés aux personnes qui ont les plus faibles revenus.
7: Et vous nous l'avez dit, il faut chercher pour trouver.
8: Oui.
7: Vrai ou faux, les déménageurs professionnels ont l'obligation de proposer une assurance de base?
8: Oui, c'est vrai. Après, il peut y avoir des services d'une couverture plus ou moins étendue.
7: Vrai ou faux, les cartons de supermarché sont toujours gratuits et autorisés à être récupérés?
8: Alors oui, en général, on va vous les proposer. Enfin, vous pourrez les récupérer gratuitement et vous aurez le droit de les prendre. Oui.
7: Vrai ou faux, on peut obtenir des jours de congé pour un déménagement?
8: Oui. Après, tout dépend de votre secteur, de votre entreprise. Et puis, n'oubliez pas de préparer un justificatif pour votre employeur.
7: Et ça, est-ce que c'est vrai ou faux? Il est interdit, j'ai bien dit interdit, de déménager seul un frigo couché dans un camion?
8: Alors, je ne sais pas si la loi l'interdit expressément, je ne crois pas, mais en tout cas, c'est fort imprudent, sans vouloir jeter un froid à Valère.
7: Vrai ou faux, Timour, les plateformes collaboratives permettent parfois de louer un camion bien moins cher, et notamment à plusieurs?
8: Vrai, oui, ça peut être une bonne solution économique.
7: Un devis de déménagement peut augmenter le jour J sans explication, c'est vrai ou c'est faux?
8: Ah, ça, c'est faux, en tout cas, c'est interdit. Une fois signé par le client, le devis engage le professionnel.
7: Timour Rajoury, journaliste, pour Merci pour l'info. Merci beaucoup pour vos éclairages. Alors, je rappelle le site qui est une mine d'informations, mercipourlinfo.fr. J'espère que vous y voyez plus clair, vous qui nous avez écoutés sur votre radio locale ici. Alors, pour réécouter l'émission, mais aussi toutes les autres, et c'est vrai qu'il commence à y en avoir quelques-unes, c'est sur ici.fr. La semaine prochaine, on va voir comment bien vieillir en restant chez soi, même avec un budget serré. Pensez à nous envoyer vos questions. Mon mail, c'est parisilleséconomies@radiofrance.com.
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1: À l'extérieur, la température dépasse 40 degrés. N'oubliez pas de vous réhydrater régulièrement, mes frères, recommande Ziad, le chauffeur, à la cinquantaine de passagers confortablement installés dans l'autocar. Sans se faire prier, les pèlerins tirent de leur sac bouteilles d'eau et cadettes de soda. La route, longue de 460 km, qui relie Médine à la Mecque, est une morne désolation. Seuls quelques bosquets d'épineux rompent la monotonie des collines caillouteuses qui s'étendent à perte de vue. À la sortie d'un virage, l'autocar s'engage gaillardement dans une gorge étroite. Tout à coup, surgissant de nulle part, un singe bondit sur l'asphalte. Le chauffeur fait une brusque embardée pour l'éviter. Trop tard. Percuté de plein fouet, le babouin culbute sous les roues en poussant un cri qui soulève le cœur des passagers. Qu'ai-je fait? Oh, Dieu du ciel! Bredouille le chauffeur en stoppant son véhicule et en se précipitant vers la bête pantelante qui rend son dernier souffle. Quelques minutes plus tard, après avoir déposé délicatement la dépouille sur le bord de la route, Ziad se glisse à nouveau derrière le volant. « Excusez-moi, murmure-t-il, penaud, à l'adresse des pèlerins, j'espère au moins que le singe n'a pas trop souffert. » Comment le chauffeur pourrait-il se douter à cet instant que cet incident, triste mais banal, vient de mettre en péril sa vie et celle des 50 voyageurs dont il a la charge?

Après 6 jours de prières, de rites, de cérémonies, les pèlerins de la Mecque s'apprêtent à regagner Médine en empruntant le même autocar et la même route qu'à l'aller. Ziad, le chauffeur, les accueille joyeusement. « Soyez les bienvenus à bord, mes frères. Vous avez accompli le Hajj. Vous êtes désormais absous de vos péchés. Et Inch'Allah, vous allez bientôt rentrer chez vous, le cœur plus léger. » Durant les premières heures du trajet, les pèlerins échangent avec insouciance souvenirs et impressions de voyage. À mi-parcours, tandis que l'autocar s'engage dans la gorge étroite où une semaine plus tôt le babouin a été tué, une pierre heurte violemment la carrosserie. Une roche a dû se détacher de la falaise, suppute Ziad en poursuivant sa route sans ralentir. Une seconde plus tard, une autre pierre rebondit sur le toit, quand une troisième explose sur le bas-côté et qu'une quatrième pulvérise la vitre d'une fenêtre, blessant l'un des passagers au visage. Ziad jette un coup d'œil inquiet dans le rétroviseur. Bon sang ! La paroi est-elle en train de s'écrouler sur nous ? Effectivement, une grêle de projectiles s'abat de tous côtés. Le pare-brise se fissure en étoiles. Privé de visibilité, Ziad enfonce la pédale du frein. L'autocar zigzague au milieu de la route, heurte un rocher et s'immobilise dans un fracas de tôles froissées. Aussitôt, les jets de pierre redoublent de violence. D'autres vitres volent en éclats. Des passagers hurlent. D'autres effrayés se jettent pêle-mêle dans la travée centrale. Mais qui peut s'en prendre à des pèlerins ? Balbutie Ziad, paniqué. Des bandits ? Une tribu insoumise ? Des terroristes d'Al-Qaïda ?

une scène inconcevable lui fournit la réponse. Comme sortie d'un conte fantastique, une centaine de babouins armés de pierres dégringolent la falaise, encerclent l'autocar et le caillassent méthodiquement. Ziad bondit sur son téléphone portable et compose le numéro d'urgence. « Nous sommes bloqués sur la route de Médine. Des singes fous nous attaquent. Venez vite, ils vont tous nous tuer !» Même après avoir épuisé leurs munitions, les babouins n'abandonnent pas pour autant la partie, montant la garde autour du véhicule. À l'heure du déjeuner, la route est vide. Une chaleur accablante plombe l'intérieur de l'autocar. Enfin, après une demi-heure d'attente angoissée, les passagers constatent avec soulagement que les singes lèvent le camp à l'approche d'une jeep, de la police et d'une dépanneuse. Alors dès lors, de nombreuses questions se posent. Comment les babouins ont-ils conçu collectivement un plan pour venger la mort de l'un des leurs? Comment se sont-ils organisés pour stocker des pierres dans le but précis d'attaquer l'autocar? Plus étrange encore, comment sont-ils parvenus à l'identifier avec certitude, si semblable aux autres autocars qui circulent quotidiennement sur cette route? À ce jour, aucun spécialiste du comportement animal n'est parvenu à apporter des réponses satisfaisantes à ces questions. Ah, j'allais oublier. Une dernière chose. Savez-vous que le mot « animal », « animus » en latin, signifie « l'esprit vital » ? 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
1: Bienvenue dans l'accent des autres, l'actualité de la semaine vue par RFI, la radio-télévision suisse, Radio-Canada, ici en France et la RTBF. Et on va d'abord parler politique migratoire. La Suisse ne doit pas dépasser la barre des 10 millions d'habitants. C'est en tout cas l'avis du plus grand parti du pays. Son initiative est soumise au peuple le 14 juin prochain, Pierre-Anne Chauffard.
2: Et si l'UDC réunit près de la moitié des intentions de vote, c'est aussi en raison d'un ressenti, celui d'une Suisse qui grandit trop vite et peine à suivre avec ses infrastructures.
1: En Belgique, l'école francophone va devoir se serrer la ceinture. Malgré une forte mobilisation des profs et des élèves, les mesures d'économie décidées par le gouvernement de la communauté française ont été votées cette semaine, Jacques Revers.
3: Oui, des milliers de manifestants ont pourtant fait le siège jeudi devant le Parlement. Ultime tentative pour faire plier la majorité, mais le vote a bien eu lieu. Le gouvernement se retranche derrière un contexte budgétaire qui impose des économies.
1: Les villages perdent de plus en plus leur commerce, épicerie, boulangerie notamment, une désertification commerciale qui s'accélère en France en particulier. Nous serons dans la Creuse, dans une petite municipalité qui vient de perdre ses deux seuls commerces. Le bras de fer à nouveau lancé côté américain, les États-Unis menacent d'imposer de nouveaux tarifs douaniers à 60 pays et notamment le Canada, Nadim Mubarak.
4: Ce n'est pas une surprise, répond le Premier ministre Mark Carney.
1: Enfin, le Sénégal célèbre les 100 ans de l'ancien président Abdoulaye Wade. Un hommage national s'est tenu cette semaine à Dakar, Fanny Noir-Cabré.
5: Cérémonie historique pour celui qui a imposé la première alternance démocratique dans l'histoire du Sénégal.
1: Le peuple suisse va donc une nouvelle fois se prononcer sur la question migratoire. Ce sera le week-end prochain, le 14 juin. À l'occasion d'une initiative populaire, pas de Suisse à 10 millions, Pierron.
2: Oui, un thème récurrent de la politique suisse, à nouveau porté par l'UDC, le grand parti conservateur. Ce texte veut plafonner la population du pays à 10 millions d'habitants. En clair, les autorités devraient prendre des mesures dès qu'elle atteindrait les 9,5 millions, soit une petite marge de 500 000 personnes supplémentaires. L'asile est dans le viseur, mais aussi les accords internationaux qui favorisent l'immigration, d'où les craintes pour la libre circulation des personnes avec l'Union européenne.
1: Et c'est là, Pierron, l'argument massu des opposants.
2: Oui, car la Suisse et son économie sont très dépendantes de la main-d'œuvre étrangère. Patronat et syndicats sont la main dans la main. Mais c'est un autre phénomène qui explique un important soutien dans les intentions de vote, un certain sentiment de densité d'une Suisse qui grandit trop vite avec des conséquences concrètes, par exemple sur la pénurie de logements. La libérale Johanna Gapani reconnaît que ce ressenti doit être mieux pris en compte.
6: Elle a permis aux gens de s'exprimer sur des thèmes qui sont légitimes. On parle de logement, on parle de saturation au niveau du trafic, on parle évidemment aussi des frontaliers, et c'est tous des éléments qui ont été mis en avant par l'initiative et qu'on a la responsabilité quand on est parlementaire à Berne, mais aussi les parlementaires dans les différents cantons, auxquels on a la responsabilité d'apporter des solutions.
2: Pour l'UDC et Marie-Bertrande Duet, mieux vaut tirer le frein à main que prendre des mesures pour développer les infrastructures et le parc immobilier.
7: Est-ce qu'on préfère limiter cette croissance démographique qui est issue de l'immigration ou augmenter les impôts des uns et des autres pour encore modifier nos infrastructures et permettre à tout un chacun de venir et de devoir à nouveau réagrandir nos infrastructures et limiter nos paysages et nos villes tranquilles.
2: Les deux camps sont au coude à coude. Leur capacité à mobiliser l'électorat sera donc déterminante.
1: Des mesures d'économie dans le secteur de l'enseignement francophone en Belgique. Le Parlement de la Fédération Wallonie-Bruxelles de la Communauté française a voté ces mesures cette semaine. La mobilisation des profs et des élèves qui dure depuis des semaines n'aura pas fait plier la majorité, Jacques.
3: Seule une députée de la majorité s'est abstenue au moment du vote, majorité

0: Notre opposition, un vote intervenu au beau milieu de la nuit de jeudi à vendredi après 15 heures de débat. Une abstention de la députée Mathilde Van Dorp du Parti des Engagés pour dénoncer le manque de dialogue avec les enseignants.
1: Je pense qu'il est clair qu'il faut prendre nos responsabilités par rapport à une situation budgétaire compliquée. Mais mon abstention, c'était aussi clairement signaler que la méthode ne fonctionnait pas, qu'il y avait un manque de concertation.
0: Ce défaut de concertation, c'est aussi l'un des reproches formulés par les enseignants, tout comme l'agenda précipité du vote au Parlement, intervenu moins de 84 heures après la dernière commission, ce qui n'est pas la règle, de quoi ajouter de l'huile sur le feu de la contestation.
2: Oui, et ces mesures d'économie voulues par la majorité de centre-droit, elles entreront en vigueur à la prochaine rentrée scolaire.
0: Oui, et les principales mesures, c'est, rappelons-le, 2 heures de cours en plus pour les profs de l'enseignement secondaire supérieur sans compensation salariale, l'augmentation du Minerval et des moyens rabotés pour la distribution de fournitures scolaires ou de repas gratuits dans les écoles. Pour les élèves et les profs qui ont manifesté près du Parlement ou qui parfois ont assisté au vote tard dans la nuit, la déception est immense. Ils dénoncent le passage en force de la majorité.
3: Ils viennent de déclarer la guerre en fait. Ce qu'ils ne comprennent pas, c'est qu'on est déterminé à ne pas donner cette école-là. On ne veut pas de cette école-là en fait. On ne veut pas de ça pour nos enfants, on ne veut pas de ça pour nos gamins. Qu'est-ce que je vais dire à mes élèves, moi, demain ?
0: Demain, c'est concrètement le temps des examens et des épreuves certificatives de fin d'année. Des examens qui pourraient être perturbés car de nouvelles actions sont annoncées. On verra ce qu'il en sera dans les prochains jours et semaines, tant les derniers événements ont donné l'impression d'une fracture entre les acteurs de l'école d'une part et le gouvernement d'autre part.
2: Deux commerces vous manquent et tout est dépeuplé. Voilà le sentiment des habitants du Compex dans la Creuse en France. Cette commune de 200 habitants vient de perdre coup sur coup ses deux seuls commerces. La boulangerie, elle est fermée depuis plusieurs semaines pour du matériel qui n'est pas conforme. Alors le gérant a décidé de partir. Et puis plus récemment, c'est l'auberge qui a fermé. Le chef a décidé d'ouvrir son propre restaurant ailleurs. Cette désertification commerciale, elle s'accélère en France. Aujourd'hui, 62% des communes ne comptent plus aucun commerce alimentaire. Alors pour les habitants du Compex, ça laisse un grand vide, comme l'a constaté Nina Sobetsky.
4: Gérard habite à quelques mètres de la boulangerie, alors le pain c'était...
5: Tous les matins de bonne heure.
4: Mais maintenant, pas d'autre choix que de prendre la voiture jusqu'à Bourganeuf, par exemple, à une quinzaine de kilomètres.
5: Et puis on le met au congélateur, mais c'est pas pareil, hein. C'est pas du pain frais pareil. Hein. On va pas faire 15 kilomètres tous les jours, ça les retours ça fait 30 kilomètres.
4: Et avec en plus le restaurant fermé depuis une semaine, ça laisse un vide que Sylvie a déjà remarqué en face de chez elle.
6: Par exemple, d'habitude le parking est plein, il y a du monde, et là il n'y a plus personne.
4: Car plus que deux commerces, c'est aussi deux lieux de vie qui disparaissent.
6: On était pas mal, bon, c'est toujours les mêmes, mais à se retrouver le matin à la boulangerie, à l'auberge, à différents moments, quand ils faisaient des animations, voilà. C'était les deux pôles principaux pour se rencontrer dans le village.
4: Le premier dossier du nouveau maire, Thibaut Brodier, c'est donc de trouver des repreneurs.
7: Ces commerces existent là depuis très longtemps et on a toujours trouvé des candidats. Pour quelqu'un qui veut se lancer, c'est idéal, avec un loyer intéressant et pas d'investissement personnel à faire vraiment, quoi.
4: Mais il faut aussi réussir à les faire rester, car les boulangers restent en moyenne 2 à 3 ans sur la commune, avec des charges d'électricité qui tournent autour de 1500 euros par mois.
7: Il va vraiment falloir qu'on essaye de réfléchir là-dessus, comment faire pour que cette charge soit un petit peu moins lourde. C'est pour ça que les loyers sont pas chers, hein. C'est pour essayer vraiment au maximum de pouvoir l'aider.
4: Les loyers de la boulangerie et du restaurant sont d'environ 300 euros.
2: Un reportage de Nina Sobetsky pour Ici Creuse.
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2: Les États-Unis reviennent à la charge avec donc une nouvelle menace d'imposer d'autres tarifs douaniers à une soixantaine de pays et notamment le Canada.
9: Voilà, cette décision fait suite à une enquête de l'administration Trump qui estime que ses plus importants partenaires économiques n'en font pas assez pour contrer l'importation de biens issus du travail forcé. Ottawa serait touché par des droits de douane de 10% pour ses efforts jugés insuffisants. Richard Ouellette est professeur de droit à l'Université Laval.
10: Les 60 pays ne sont pas nécessairement des pays qui, d'après les États-Unis, tolèrent l'esclavage. Ce sont des pays qui ne font rien pour vérifier si les produits qui entrent chez eux ne seraient pas le fruit du travail forcé. Alors, ça vise le Canada, ça vise le Mexique, ça vise l'Union européenne, ça vise la Chine.
9: Les biens canadiens conformes à l'accord de libre-échange nord-américain seraient exemptés de ces tarifs.
2: Et le premier ministre canadien a réagi.
9: Tout à fait. Marconi veut se faire rassurant en déclarant que cette initiative de Washington n'est pas une surprise. Il reconnaît du même coup que le Canada peut faire mieux pour s'attaquer au fléau de l'esclavage moderne.
11: Nous partageons cet objectif, l'élimination du travail forcé, du travail des enfants dans notre chaîne d'approvisionnement.
9: Le gouvernement Carney va déposer un projet de loi en ce sens d'ici la fin de la session parlementaire.
2: Ottawa qui fait aussi une concession dans le but d'apaiser les tensions avec Washington.
9: Oui, le gouvernement ordonne au Conseil de la radiodiffusion et des télécommunications canadiennes de revoir à la baisse les redevances des géants du web américains comme Netflix, Prime et Amazon pour la création de contenus canadiens. Un recul qui suscite l'ire du chef du Bloc québécois, Yves-François Blanchet.
12: C'est catastrophique, cette décision-là, qui est carrément de déposer les armes avant même de commencer une négociation où on dit à l'interlocuteur « Je suis faible, qu'est-ce que tu veux ?»
9: La pression s'accentue donc sur Ottawa, qui n'est pas encore parvenu à faire débloquer les pourparlers en vue de la révision de l'accord Canada-États-Unis-Mexique, alors que la date butoir du 1er juillet approche.
2: On se quitte cette semaine au Sénégal pour célébrer un siècle d'existence et une vie entière dédiée à la politique. L'ancien président Abdoulaye Wade aura été au cœur d'une cérémonie historique pour célébrer son centenaire, Fanny.
13: Oui, celui que les Sénégalais surnomment Gorgui, un terme wolof pour désigner affectueusement un homme âgé, est une figure majeure de l'histoire politique sénégalaise. Fondateur du PDS, le Parti démocratique sénégalais, il a incarné l'opposition au régime de Léopold Sédar Senghor dès les années 70, puis d'Abdou Diouf dans les années 80-90, devenant le symbole de la lutte pour l'alternance démocratique. Alternance qui verra le jour en 2000, année où Abdoulaye Wade devient président. Et ce poste, il l'occupera jusqu'en 2012, où il concède sa défaite dans les urnes face à Macky Sall, après une candidature à un troisième mandat controversé.
2: Et puis les Sénégalais, Fanny, se souviennent aussi de l'héritage laissé par Abdoulaye Wade.
13: Effectivement, toutes les réalisations issues des grands chantiers de son mandat, on pense aux autoroutes à péage, à l'aéroport international ou encore des programmes d'électrification rurale. Abdoulaye Wade est un patrimoine de la nation, a déclaré le président sénégalais Bassirou Diomaye Faye au cours de cet hommage national qui s'est tenu sans le principal intéressé. Abdoulaye Wade vit en France depuis plusieurs années.
2: Fanny Noireau-Cabré et RFI pour refermer l'accent des autres cette semaine. Merci d'avoir été là comme d'habitude. Rendez-vous si vous le souhaitez dans 8 jours avec les partenaires des médias francophones publics.
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0: 1982, les prémices de la dance music. C'est ce que nous offrait le collectif britannique Yazoo. Don't go, collector toujours aussi efficace. 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
0: Déjà en connexion avec nous de très bonne heure ce matin avec sur votre radio ici l'équipe de votre samedi au taquet, je vous le dis, Fabien à la rédaction en chef, nous avons Océane à la technique, Dylan pour vous accueillir au standard et pour l'actualité, Cyril Ardo-Redon. Bonjour Cyril.
3: Bonjour François-Xavier, bonjour la France.
0: Dans l'info ce matin Cyril.
3: C'est aujourd'hui les commémorations des débarquements de Normandie et des élèves d'une école près de Caen ont reçu hier une visite très spéciale, celle de l'arrière-arrière-petit-fils de Winston Churchill.
0: Ah oui, quand même.
3: Oui, quand même.
0: On en parle dans un instant dans les infos.
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0: Samedi 6 juin, bienvenue si vous ouvrez les yeux. Ici, il est 6h, bonjour. Les infos, Cyril, à la une, la colère ce matin du ministre de la Justice.
3: Gérald Darmanin, invité hier soir du journal de TF1, est revenu sur l'affaire Liana, cette petite fille de 11 ans dont le corps a été retrouvé dans un silo à grains abandonné jeudi dans le Gers. Le garde des Sceaux se dit furieux et parle d'un immense échec.
4: L'institution judiciaire que je représente, elle a pour but de protéger au nom du peuple français, les Français et notamment les plus vulnérables. Et notamment les enfants. Et aujourd'hui, l'institution judiciaire, elle n'a pas su protéger cette petite fille. Et au nom de la justice, comme ministre, je veux présenter mes excuses à cette famille et aux Français.
3: Et l'enquête judiciaire sur la mort de Liana se poursuit. L'autopsie a permis de confirmer que le corps découvert était bien celui de la collégienne, mais n'a pas permis de déterminer les causes de la mort. Parallèlement, une enquête administrative se déroule pour déterminer les dysfonctionnements qui ont conduit à ce drame, car, Charlotte Piret, plusieurs signalements et plaintes, notamment pour viol sur mineur, ont été déposés à l'encontre du suspect de 41 ans.
5: Et même si le garde des Sceaux assure attendre les conclusions de cette mission d'inspection le 19 juin prochain, la chancellerie pointe d'ores et déjà les nombreux moments où cette plainte pour viol d'une enfant de 10 ans aurait dû devenir une priorité et a en réalité été traitée comme un banal cambriolage. À Toulouse, où malgré des lésions sexuelles constatées, une expertise psychologique qui conclut à la crédibilité de la fillette, le parquet estime que la victime, parce qu'elle a déménagé, est hors de danger. Pas de raison donc de tirer la sonnette d'alarme. Et c'est par la poste, sans coup de téléphone, ni mail d'alerte, que le dossier est envoyé au parquet d'Auch, géographiquement compétent. Là, guère plus d'empressement, ni vigilance particulière. Quant à la gendarmerie en charge de l'enquête, si elle a bien procédé à une nouvelle audition de la mère, rien depuis le 14 février dernier. Une contradiction avec la politique pénale fixée par le garde des Sceaux, rappelle ce dernier, mais surtout d'autant plus incompréhensible qu'une simple recherche dans les fichiers judiciaires suffisait pour constater que Jérôme Barella avait déjà été visé par plusieurs plaintes antérieures pour des faits de viol sur mineurs.
3: Charlotte Piret, le temps des enquêtes, donc le temps aussi de l'émotion. Une marche blanche est prévue demain après-midi dans la commune de Liana, à Fleurance, dans le Gers. Ses parents ne souhaitent aucune présence politique à part celle des maires mobilisés depuis le début des recherches. Dossier complet sur ici.fr.
0: Des résultats en hausse, mais des salaires qui n'augmentent pas.
3: C'est en tout cas ce que dénoncent les syndicats de Décathlon. Mobilisation historique aujourd'hui au sein de l'enseigne de sport avec des appels au débrayage dans tous les magasins de France pour demander une meilleure répartition des bénéfices. Grégory Labrousse, délégué syndical central CFTC, première organisation syndicale chez Décathlon.
6: L'augmentation du SMIG, d'habitude, est répercutée sur l'ensemble de la grille des salaires afin de garantir que quelqu'un qui est dépositaire d'un savoir-faire acquis depuis 10 ans, 15 ans, 20 ans, ne se retrouve pas au même niveau de salaire que quelqu'un qui a été embauché la semaine précédente. Et bien aujourd'hui, c'est fini. Donc on assiste à un vrai décrochage des salaires chez Décathlon, une vraie smicardisation des salariés. Dans un contexte de super profitabilité, les salariés aujourd'hui se sentent trahis. Ces 13 000 salariés travaillent dans des conditions de plus en plus difficiles. On a un encadrement qui est à bout de souffle, donc les situations de burn-out se multiplient. La situation n'est plus tenable. En plus d'être un cri de colère, c'est aussi une alerte qui est communiquée à nos dirigeants.
3: Et des actions sont prévues un peu partout en France, comme à Strasbourg, Nîmes, Manosque, Antibes ou encore à Montreuil, près de Paris. Une vingtaine de Français cas contact des croisiéristes contaminés à l'antivirus en avril. sortent aujourd'hui de leurs 3 semaines d'isolement à l'hôpital. 4 personnes qui ont voyagé sur le navire MV Ondus doivent rester en quarantaine encore 2 semaines. La seule Française contaminée est toujours en réanimation selon le ministère de la Santé.
0: Vous écoutez votre radio ici, les 6h04. Cyril, c'était il y a 82 ans, jour pour jour.
3: Le débarquement de Normandie le 6 juin 44. Les forces alliées débarquaient sur 5 plages normandes. Au total, 10 000 morts. Et pour commémorer ces héros, la cérémonie internationale a lieu aujourd'hui à Langrune-sur-Mer, pas très loin de Caen. Et dans ce cadre hier, les élèves de Creully-sur-Seul ont reçu une visite surprenante, Martin Cotta, celle de l'arrière-arrière-petit-fils de Winston Churchill, Premier ministre britannique pendant la Seconde Guerre mondiale.
7: Il n'a que 11 ans, mais porte déjà un costume bleu marine, cravate rayée, tel un chef d'État. Cela détonne avec les élèves français vêtus d'un t-shirt blanc à l'effigie de leur petite école, Alexander Churchill.
8: C'est un très grand honneur d'être l'arrière-arrière-petit-fils de Winston Churchill.
7: Les enfants français entourent celui qui, l'an dernier, est devenu le premier ambassadeur de la jeunesse du centre Winston Churchill pour l'éducation au mémorial britannique de Normandie. Liam, 9 ans.
9: Déjà, ça me fait plaisir de le voir. Winston Churchill, c'est quelqu'un d'admirable. Donc du coup, j'ai beaucoup de respect envers Alexander Churchill.
7: Avec ses camarades, Liam rend hommage aux 50 000 soldats britanniques engagés sur les plages normandes le jour J sous les ordres de Winston Churchill.
9: Je les remercie beaucoup plus que 1000 fois parce qu'ils sont venus aider notre pays. Sinon, là, on serait peut-être allemand. J'ai du respect envers tout le monde.
7: Et dans le hall de l'école, Alexander Churchill se plaît à raconter une anecdote sur son arrière-arrière-grand-père.
8: Il voulait absolument être présent près des côtes normandes le jour J. Mais le roi George VI lui a refusé à plusieurs reprises. Sa majesté ne voulait pas qu'il soit blessé ou même tué. Du coup, Churchill a débarqué 6 jours après, je crois.
7: Alexander Churchill, accompagné de son papa, Jack, sont attendus ce samedi au mémorial britannique de Vers-sur-Mer.
3: Un reportage de Martin Cotta, ici Normandie. Puis un mot de tennis avec le tournoi de Roland-Garros. Place à la finale dames aujourd'hui à 15h. La polonaise Maja Kwalinska opposée à la russe Mira Andreeva. Avant la finale hommes, demain après-midi entre l'italien Flavio Cobolli et l'allemand Alexander Zverev, numéro 2 mondial.
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3: Et à 6h06 sur votre radio locale ici, c'est une nouvelle perturbation qui s'installe pour le début du week-end, François-Xavier.
0: Mais oui, Cyril, perturbation qui s'installe effectivement peu à peu sur la façade atlantique et les côtes de la Manche. Elle nous occasionne ce matin des nuages accompagnés de pluies fines, des rafales de vent jusqu'à 70 km/h sur le littoral breton et plus généralement, ces averses faibles que l'on retrouve sur l'ensemble du quart nord-ouest. Ailleurs, un temps plutôt clair pour ce samedi matin et puis en après-midi, notre perturbation devrait progresser vers l'est du pays, des Pyrénées jusqu'à la frontière belge et au sud de la Loire. Et bien c'est un ciel lumineux qui vous attend pour ce samedi. Vos températures, elles sont légèrement en baisse avec ce matin 16 degrés pour Arras, 17 à Nantes, 18 à Toulouse, Auxerre et Millau, 19 du côté de Strasbourg, 24 pour Calvi et en après-midi des valeurs comprises entre 19 et 26 degrés, la maximale pour Montpellier notamment. Nous avons le plaisir de vous accueillir sur votre radio locale ici Hérault.
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0: Vous les trouvez à Lyon, Marseille, Bordeaux, Lille ou encore Paris, des musées de l'illusion qui vous font pousser les portes d'un monde enchanté et magique le temps d'une visite. Et si néanmoins vous avez la flemme de programmer cette sortie, votre radio ici a tout ce qu'il faut. Jean-Louis Aubert avec ceci étant juste une illusion. Qu'est-ce qui...

0: aucune illusion. Vous écoutez Jean-Louis Aubert ce matin sur votre radio ici pour un réveil qu'on vous souhaite excellent, bien sûr.
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0: Des abdos en acier en 3 semaines, des pectoraux ultra dessinés ou encore 5 kilos de perdu en 2 heures. Tel est le principe, Cyril, du fameux summer body, enfin dans un monde idéal, évidemment.
3: Oui, ce fameux objectif d'atteindre un corps athlétique ou du moins esthétique d'ici l'été. Mais attention, si c'est votre objectif, il va falloir vous dépêcher car nous sommes déjà le 6 juin.
0: Ah là, vous êtes rabat-joie, Cyril Ardo-Rebon, franchement. Donc plus que jamais, les conseils de Nordinatav à 6h15 vont nous être très précieux. Summer body garanti avec ses 2 minutes pour être en forme. Et puis, une tournée de 73 dates sur 38 villes et qui a battu son plein depuis le mois de février dernier. La Starac, après s'être invité près de chez vous, revient en live dans votre télé. Rendez-vous ce soir en prime time sur TF1. C'est pour le Star Academy Tour 2026 avec, dès ce matin, les confidences du producteur Mathieu Vergne qui vous révèle le défi que représente la diffusion d'un concert live à la télé, coulisses télé avec Patrice Gascoigne. Ça se passe à 6h20. Côté musique, rendez-vous est pris ce matin avec Sergio Mendes.
3: Vendredi. Moi, ouais. Ça me donne envie d'aller sur la plage.
0: Ouais, c'est vrai, vous avez raison, Cyril. Cap sur le Brésil, en tout cas, avec Sergio Mendes pour la Playa, avec ce petit soupçon de Bossa Nova. Masquenada, c'est juste avant vos infos de 6h30. Pour l'heure, il est 6h12. Tout de suite, une actu de vos territoires rapportée par nos collègues d'ici, pays de Savoie. Actu science et gourmandise, si j'ose dire, Cyril, puisque nous apprenons que des chercheurs du musée archéologique de Bolzano, c'est en Italie, ont récemment isolé pas moins de 4 levures en effectuant un prélèvement sur la dépouille d'Ozzy. Vous savez, le fameux homme des glaces découvert en 91 et conservé sur place.
3: Alors, pour l'info scientifique, là, c'est bon, on est OK.
0: Ouais.
3: Vous avez dit info gourmande également.
0: Oui, alors, vous allez adorer, hein. En tout cas, ça c'est sûr. Nos 4 chercheurs ont décidé d'exploiter ces fameuses levures prélevées pour essayer de faire du pain.
3: D'accord, du Audi bien cuit, alors.
0: Voilà, c'est ça. Alors, ce qu'il faut qu'on précise, c'est que la conservation, en fait, à moins 6 degrés Celsius de la momie, ont permis, en fait, la survie de micro-organismes anciens, pouvant permettre de donner dans la boulange, donc, mais aussi, pourquoi pas, tenez-vous bien, de brasser de la bière.
3: Ouais, donc quoi qu'il arrive, on va bien pouvoir goûter l'histoire.
0: Ouais, exactement. À la mie ou à la mousse, c'est selon.
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0: J-11, le 17 juin, sort le 5e volet de Toy Story dans les salles obscures avec une surprise de taille. Attention, la participation de Taylor Swift qui interprète une chanson sur la bande originale du film d'animation signé Pixar. En attendant, retrouvez-la avec son nouveau single. Voici Up A Light sur votre radio ici à 6h14. Bonjour.

0: c'est la radio de votre week-end pour écouter notamment le tout dernier Taylor Swift. Il s'appelle Hoplite. Et il est 6h18, d'une tonicité à toute épreuve dès le matin, et ce grâce à notre coach. Bonjour Nordinatab.
1: Bonjour.
0: Alors ce matin Nordine, vous nous aidez à survivre à cette fameuse période sous pression qu'on appelle le summer body.
1: Exactement. Chaque année, dès que le soleil revient, tout le monde veut refaire du sport d'un coup. On veut des abdominaux en 3 semaines, des pectoraux, ou encore perdre 5 kilos en 2 heures. Bon, vous l'aurez compris, j'exagère un petit peu. Alors, même s'il reste un mois pour parfaire votre plastique, le plus important avant l'été, ce n'est pas de souffrir, mais de trouver les exercices adaptés qui vous permettent d'optimiser le temps restant. On débute debout, les pieds écartés, les bras le long du corps. Et à partir de là, on va effectuer un mouvement de squat, c'est-à-dire un mouvement de flexion de jambes. Allez, on inspire, on fléchit les jambes, les fesses sont passées vers l'arrière et le dos reste droit. Et à partir de cette position-là, lorsque vous êtes en position basse, vous effectuez un petit rebond, comme si vous étiez en train de sauter, tout en contractant les fessiers. Et ensuite, vous revenez en position haute. On reprend, j'inspire, je fléchis les jambes, je fais un petit rebond en position basse et ensuite, je reviens en position haute. Et vous pouvez effectuer 4 séries de 20 répétitions. Et grâce à ça, vous allez notamment renforcer les jambes, les fessiers et bien entendu, entretenir la mobilité articulaire.
0: Et ça, tout le monde peut le faire à la maison.
1: Et oui, pas besoin d'une salle ou d'un programme trop chargé. On passe à un deuxième exercice qui va nous permettre de solliciter la sangle abdominale et le grand fessier. Et pour ça, on va se mettre en position de gainage de face, en position de planche, en appui sur les coudes et les orteils. Ça y est, vous y êtes. Et à partir de maintenant, vous allez lever la jambe droite tout en contractant en même temps le fessier droit. On maintient une seconde, on repose le pied et vous effectuez la même chose de l'autre côté. On reprend en position de gainage, vous levez le pied droit et en même temps, vous contractez le fessier droit. Vous reposez et même chose de l'autre côté. Et vous pouvez effectuer 4 séries de 10 répétitions. Pour terminer, un petit conseil. Évitez de trop vous mettre de pression. Profitez au contraire de cette période pour enclencher une dynamique sportive. À votre rythme, bien entendu. Allez, à vous de jouer.
0: Merci Nordinatab. Et si vous qui nous écoutez, vous souhaitez continuer à sculpter votre summer body, sachez que d'autres exercices sont dispo sur notre site ici.fr en compagnie de Nordine. Et puis plus généralement, un maximum de conseils forme et bien-être avec nos podcasts. Ça se passe du côté de l'application Radio France. 6h20 et déjà à cette heure-ci, comme tout au long de la journée, d'ailleurs votre musique préférée, elle est portée par Gold pour parcourir ensemble leur ville de lumière. Bon réveil.

0: Gold parmi nous en ce samedi matin sur votre radio. Ici, vous écoutiez Ville de Lumière. Joli réveil avec nous.
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0: Et il est 6h23 avec celui qui sait tout, absolument tout, sur ce qui se trame au sein de vos coulisses télé. Bonjour Patrice Gascoin.
2: Bonjour François-Xavier, bonjour à tous.
0: Patrice, dites-moi, qu'est-ce qui se passe là? Donc, parce que ce matin, vous êtes venu juste pour dire à nos auditeurs en habit de lumière pour nous parler de la Star Academy.
2: Depuis le mois de février, vous êtes nombreux à écouter la vainqueur de la dernière Starac, Ambre.
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2: Une reprise de Je te promets par Ambre lors d'un prime sur le plateau de la Starac. Mais depuis le mois de février, vous êtes aussi nombreux à aller assister à un concert de la dernière promo de la Star Academy. Le Starac Tour 2026 comporte 73 dates. Il est passé dans 38 villes, à quasiment affiché complet à chaque fois, soit un total de 400 000 spectateurs sur l'ensemble de la tournée. Eh bien, si vous n'avez pas pu aller voir la Starac en concert, le concert s'invite ce soir chez vous, en direct de Toulon, sur TF1. J'ai demandé au producteur de la Starac, Mathieu Vergne, si c'était un vrai défi de producteur de diffuser un live à 21h sur TF1. Mathieu Vergne.
4: Oui, c'est un vrai défi de diffuser un live en prime time, parce que c'est vrai que les élèves ont l'habitude de faire ce spectacle. Mais là, d'avoir le sentiment d'être en direct devant des millions de gens, en parallèle du public dans la salle, c'est un vrai défi. Et puis il y a des changements de costumes très rapides, il y a des maquillages aussi, ils doivent se déplacer dans la salle. Enfin, il y a beaucoup de choses qui peuvent entacher la mécanique bien huilée de cette tournée. Donc voilà, c'est un vrai défi pour tout le monde, pour les équipes techniques et puis pour aussi le réalisateur, pour rendre au mieux la ferveur et l'ambiance qui y a dans cette salle.
2: Et comment Ambre, la gagnante de l'édition 2026 de la Star Academy, vit-elle son passage des studios de la banlieue parisienne aux concerts un peu partout en France, Mathieu Vergne?
4: Bah, Ambre est comme un poisson dans l'eau sur scène, puisque c'est vraiment son élément. Elle a une voix puissante, elle chante, elle danse, elle fait le show, elle parle très bien au public, donc voilà, ça se passe très bien son passage des studios du 217 à la scène, aux scènes de France. Et elle fait partie des piliers de cette tournée.
2: Mathieu Vergne, producteur de la Star Academy, qui vous en dit plus sur Ambre et sur toute la troupe de la saison 2025-2026 de la Starac. Il y aura plein de surprises ce soir pour le direct devant les caméras de TF1, notamment le passage de Marine, la précédente vainqueur de l'émission de TF1. Le Starac Tour s'arrête sur TF1 ce soir. Et moi, demain, je m'arrête ici pour de nouvelles coulisses télé.
0: À demain, Patrice Gascoin, 6h20. Il est 6h26 sur votre radio ici, dans moins de 4 minutes. C'est le retour de l'info avec vous, Cyril Ardo-Redon. L'actu française et internationale résumée en 90 secondes. Et puis à 6h32, dans l'info du jour, Cyril.
5: Le choc et l'émotion dans la commune de Fleurance, dans le Gers. C'est là où était originaire la petite Liana, dont le corps a été retrouvé avant-hier.
0: Auparavant, vous recevez la visite de Catherine Viguier pour l'horoscope du jour. Et tout de suite, c'est ambiance bossa nova. Elle est signée Sergio Mendes, inoubliable Mascenada sur votre radio ici.

0: Encore un titre qui traverse les époques sans aucune difficulté. Sergio Mendes qui vous rendait visite de très bon matin sur votre radio ici, Masque et Nada, à 6h28. Bonjour Catherine Viguier.
1: Bonjour François-Xavier.
0: Avec vous l'horoscope de notre samedi 6 juin 2026. Catherine, je crois que vous avez une nouvelle à transmettre à nos 12 signes.
1: Oui, il faut faire avec Pluton au Verseau. Bélier, vous remettez en question soit votre job, soit votre famille, et on vous écoute à ce sujet. Taureau, vous vous sentez un peu seul en famille, cherchez une autre famille à l'extérieur. Gémeaux, une belle journée avec des questions liées à un déplacement ou à un voyage. Cancer, ça se passe bien grâce à une liaison charnelle, spirituelle ou financière. Lion, vous pouvez beaucoup pour faire la paix et stopper une dispute. Vierge, un travail vous demande concentration et sérieux, et puis soignez votre santé. Balance, vous passez cette journée mieux que d'autres. On vous félicite ou on vous honore. Scorpion, journée prenante, vous allez réagir à une injustice familiale ou professionnelle. Sagittaire, alors laissez-vous le droit de partir si telle ou telle personne vous malmène. Capricorne, une union professionnelle ou personnelle vous perturbe, mais aujourd'hui, vous pensez aussi finances. Verseau, alors voilà un jour pour sentir ce qui vous est essentiel et pour éviter de vous faire trop de mal à la tête. Poisson, soyez discret sur votre vie sans quoi vous le regretteriez rapidement. Et pour nous tous, à saisir des petites embellies par-ci, par-là.
0: Allez, on les saisit avant qu'elles ne s'enfuient, les embellies. Merci beaucoup Catherine Viguier, l'horoscope de ce samedi que vous retrouvez intégralement sur l'application ICI. Excellent début de week-end avec nous. Vous écoutez ICI, il est 6h30, toute l'actualité en France et dans le monde. Place aux 90 secondes, c'est avec vous Cyril Ardo-Redon.
2: Le corps de l'enfant découvert jeudi dans un silo à grains abandonné dans le Gers, c'est bien celui de la petite Liana. Le parquet l'a confirmé hier après l'autopsie. Analyses qui n'ont pas permis en revanche de déterminer les causes de la mort. Une marche blanche est prévue demain en hommage à la collégienne de 11 ans. Y a-t-il eu dysfonctionnement dans cette affaire? Oui, selon le garde des Sceaux. Le suspect de 41 ans était visé par plusieurs plaintes, notamment pour viol sur mineur. Gérald Darmanin était sur TF1 hier soir.
3: Au nom de la justice, comme ministre, je veux présenter mes excuses à cette famille et aux Français.
2: Mobilisation historique et nationale aujourd'hui à Décathlon. Des appels au débrayage lancés dans tous les magasins. Les salaires n'augmentent pas, disent les syndicats, alors que les résultats de l'enseigne d'articles de sport sont en hausse. Les discussions entre opérateurs téléphoniques vont se poursuivre jusqu'à demain soir autour du rachat de SFR. Bouygues, Free et Orange se sont donné 48 heures pour arriver à un accord, alors que les négociations devaient prendre fin hier soir. Une transaction à plus de 20 milliards d'euros. Une frayeur hier à bord de la Station Spatiale Internationale. La Française Sophie Anneau et d'autres membres de l'équipage ont dû se préparer à évacuer à cause de fuites d'air dans la partie russe. Brèche immédiatement colmatée par des astronautes. Et puis le tennis à Roland-Garros place à la finale dames à 15h entre la Polonaise Maja Kvalinska opposée à la Russe Mira Andreeva. Avant la finale messieurs demain entre l'Italien Flavio Cobolli et l'Allemand Alexander Zverev.
0: 6h32, l'info d'ici. La commune de Florence est donc sous le choc après l'annonce de la découverte du corps de la petite Liana.
2: La collégienne de 11 ans a été portée disparue depuis une semaine et des battues avaient réuni plusieurs centaines de personnes. L'information que tout le monde craignait a donc été confirmée en fin d'après-midi par le parquet d'Agen et au collège Hubert Reeves, où Liana était scolarisée. C'est la sidération et une peine immense, Romain Biteau.
0: Alors, je crois qu'on a un petit souci de son pour l'instant, Cyril. Est-ce que vous pouvez nous apporter un complément d'information peut-être sur cette information,
2: oui.
0: Ou en tout cas effectivement ce qu'il en est à l'heure actuelle?
2: Oui, donc notre reporter Romain Biteau de ICI Occitanie s'est rendu sur place devant donc le collège Hubert Reeves où Liana a été scolarisée, à la rencontre donc de ses camarades et des parents donc des camarades de Liana.
4: Plusieurs élèves ne sont pas venus ce matin. Devant l'établissement Hubert Reeves, un bal incessant de voitures. Quelques parents confient en micro être apeurés et vouloir désormais systématiquement être présents pour déposer ou récupérer les enfants. Angélique, maman de deux collégiens, est toujours en état de choc.
5: Totalement abasourdie, parce que on s'imagine pas que ça peut arriver ici.
4: Et ça va être impossible de tourner la page, poursuit-elle.
5: C'est pas quelque chose qu'on oublie, et puis il n'y a pas qu'elle. Enfin, avant, il y avait Marion, il y a Maïlis, le petit Émile.
6: facile.
4: Alors autant en parler, dit cette maman, pour extérioriser ce que son fils de 6e a eu du mal à faire jusque-là.
6: Ben hier, on a discuté à table, avec BFM derrière, et du coup, il s'est mis à pleurer.
4: Une émotion contenue par cet enfant depuis une semaine, Nathan, 11 ans, a fini par réaliser et par parler.
7: Je me sens un petit peu mal, quoi, pour elle. Et pour sa famille.
4: Les cours n'étaient pas imposés ce matin, nous dit-il. Alors on a beaucoup parlé entre camarades.
7: Ça m'a choqué, tout le monde en parlait. J'étais avec mes potes, on essayait d'esquiver. Mais au bout d'un moment, on s'est dit, vas-y. Tout le monde se sentait mal pour elle.
4: Et certains enfants se sont mis à pleurer. Plusieurs ont sollicité la cellule d'écoute mise en place lundi, renforcée depuis ce matin. En tout, 40 professionnels de santé sont là pour écouter les enfants, les professeurs, mais aussi les parents, s'ils le souhaitent.
2: Et une marche blanche est prévue demain à 15h à Florence. En présence des parents, la famille ne souhaite aucune présence politique à part celle des maires mobilisées depuis le début des recherches.
0: Merci beaucoup Cyril. Retour de l'info à 7h prévu sur votre radio ici. Pour le moment, il est 6h34. On est ravis de vous accueillir en ce samedi matin. Un petit mot de votre météo de ce samedi 6 juin 2026 avec une nouvelle perturbation. Elle s'installe peu à peu sur la façade atlantique et les côtes de la Manche. Elle nous occasionne ce matin des nuages accompagnés de pluies fines, des rafales de vent jusqu'à 70 km/h sur le littoral breton et plus généralement ces averses faibles que l'on retrouve sur l'ensemble du quart nord-ouest. Ailleurs, nous avons un temps plutôt clair pour ce samedi matin et puis en après-midi, notre perturbation devrait progresser vers l'est du pays, des Pyrénées jusqu'à la frontière belge et au sud de la Loire. C'est un ciel lumineux qui vous attend pour ce samedi. Vos valeurs, elles sont légèrement en baisse avec en matinée 16 degrés pour Saint-Omer, nous avons 17 pour Trouville, 18 à Pau, Orléans et Aurillac, 19 à Metz, 24 à Bastia et en après-midi des valeurs comprises entre 19 et 26 degrés, la maximale pour Agde notamment. Nous avons le plaisir de vous accueillir à tout moment, je dis bien à tout moment, sur votre radio locale, ici Hérault.
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0: En 2023, notre réseau routier national en France s'étendait sur pas moins d'1 109 000 km, de quoi procurer un immense plaisir à Gérald de Palmas qui, comme vous le savez, aime beaucoup passer du temps. Où ça, mon cher Cyril ?
2: Sur la route.
0: Eh oui, c'est donc l'heure de la balade ce matin sur votre radio ici, 6h35.

0: Minute avec Gérald de Palmas sur votre radio ici. Titre qui, rappelez-vous, nous a fait découvrir cet artiste de grand talent. C'était en 1994.
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0: Elle s'appelle Anna et cette jeune femme souffre d'une phobie rare, à savoir la peur des enfants. Forcément.
3: Un enfant
0: au secours. Tout bascule lorsqu'elle retombe amoureuse de son ex. Elle découvre qu'il a 2 enfants par la force des choses et qu'elle devra évidemment rester seule avec eux à un moment donné. Anna, c'est Camille Chamou dans cette comédie absolument hilarante, signée Diane Clavier et dont vous allez pouvoir vous délecter grâce à votre radio ici. Et oui, 4 places pour le film Anna et les enfants en partenariat avec votre radio préférée. C'est ce que vous gagnez ce matin, 0810 055 056. Un appel auprès de Dylan, tout de suite au standard. Votre message personnel à l'antenne juste avant 7h et le tour est joué. Appelez-nous tout de suite, 0810 055 056. Ça se passe également avant 7h, un réveil doux comme du velours grâce à Stevie Wonder. Wonder Pastime Paradise pour la musique de votre week-end sur votre radio ici, 6h40.
3: À l'heure de vie numérique, vie privée, le rendez-vous qui vous aide à mieux protéger votre vie privée pendant vos activités numériques.
0: Avec vous Valentine Lethèse, bonjour. Alors, vous avez vos billets pour partir en vacances cet été, mais leur prix a changé pendant votre réservation. Ce matin, Valentine, vous nous expliquez pourquoi.
4: On appelle ça la tarification dynamique, ou quand les sites internet ajustent leur prix en temps réel en fonction de plusieurs paramètres. Certains utilisent des statistiques pures, le nombre d'internautes connectés au même moment, et plus ils sont nombreux, plus le prix du billet augmente. On l'a beaucoup vu ces derniers mois à l'ouverture de billetteries de concerts. Et puis il y a ceux qui utilisent nos données personnelles. Lorsque vous acceptez les cookies au moment de votre connexion sur un site, un traceur s'installe sur votre appareil pour transmettre des informations sur votre navigation. L'entreprise saura alors si vous avez consulté le prix d'un billet d'avion à plusieurs reprises, si vous l'avez comparé avec un vol proposé par une autre compagnie. Et en fonction, il modifie ses prix pour vous inciter à acheter sur son site internet.
0: Et c'est légal ça, Valentine ?
4: Sur le principe, oui, à condition de respecter le droit à la consommation, le droit à la concurrence et le règlement européen sur le traitement des données personnelles. Pour reprendre l'exemple du billet d'avion, si le site internet ajuste son prix grâce à des cookies installés sur votre ordinateur, vous les avez acceptés. Vous avez donc donné votre consentement. L'entreprise est donc dans son droit, à condition d'avoir clairement mentionné l'utilisation de vos données pour modifier ses tarifs dans sa politique de confidentialité. Le petit lien sur lequel vous n'avez certainement pas cliqué lorsqu'une bannière pour vous demander d'accepter les cookies s'est affichée sur votre écran.
0: Et justement, les cookies, comment ça marche exactement? On vous explique tout sur
3: minute.fr.
0: Oui, mais ça, c'est les cookies qui se mangent.
3: Ah, pardon, excusez-moi, je n'avais pas compris.
0: C'est pas les mêmes, oui, non, mais il n'y a pas de problème. En tout cas, on vous explique donc sur ici.fr, page vie numérique, vie privée, votre chronique de retour demain, dimanche, à 6h38, avec Valentine Lethèse sur votre radio ici.
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0: elle est déjà finie. Ah ben, je vous avais prévenu qu'elle était courte, hein. Le 27 mai 1896, à 9h01, Khalid bin Bargash est encore sultan de Zanzibar. 8 lettres, 2 Z, jackpot au Scrabble.
1: Ils ont oublié leur Scrabble. C'est déjà ça de gagner.
0: Après la mort de son cousin, Hamad bin Touaini, allié fidèle des Britanniques, il s'est précipité sur le trône. Sauf que Khalid a commis l'erreur de ne pas demander la permission de Londres. Malheur. Selon le traité du protectorat, le Royaume-Uni doit approuver le choix du sultan. Alors, ni une ni deux, les Britanniques lancent un ultimatum. Vous quittez le palais avant 9h ou nous tirons. La réponse de Khalid, essayez donc. Un pari risqué.
2: Tout ce que t'as à faire, c'est miser sur le vainqueur. Tu gagneras à tous les coups.
0: L'Empire britannique règne sur les mers avec ses 3 navires de guerre et son millier de marins. Autant dire qu'ils ne sont pas venus pour faire du pédalo. À 9h02 pétante, la flotte britannique ouvre le feu. Le palais du sultan est pilonné. Les gardes fuient. La marine de Zanzibar, composée seulement d'un yacht royal armé de quelques canons, coule en quelques instants. Du côté de Zanzibar, le bilan est dramatique. Environ 500 morts et blessés contre un seul marin britannique légèrement égratigné. À 9h40, Khalid abandonne tout et court se réfugier au consulat allemand. Rideau. Résultat, Londres impose un nouveau sultan docile. Et l'Empire britannique ajoute à son tableau de chasse la guerre la plus courte de l'histoire, 38 minutes pile. Certains conflits durent des décennies. Celui-là aurait été plié en moins longtemps qu'un match de cricket, avec un peu plus d'action quand même.
3: Ah oui, ça fait toute la différence. Merci beaucoup, cher Stéphane Bern, le meilleur de Voyage dans le temps. Demain, dimanche, de nouveau à 6h43 et vos inédits de retour dès lundi sur votre radio ici. Ce sera juste avant les infos de 8h et il est 6h46. Cyril, c'est à la une de Femmes Actuelles cette semaine, ces nouveaux pros qui nous rendent belles.
4: Et qui, vous, mesdames, sont là pour sublimer votre beauté naturelle. Mais alors, qui sont précisément ces experts d'un genre nouveau?
3: Explication avec notre sublime rédactrice en chef de Femmes Actuelles, Sabrina Nadjar, à nos côtés. Fallait que je la fasse celle-là quand même. Juste après Pierre Garnier qui vous invite à fixer votre point de regard vers l'horizon sur votre radio ici. C'est magnifique.

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2: Ces nouveaux pros qui nous rendent belles, qui vous rendent belles, mesdames, évidemment, c'est ce dossier à la une de Femmes Actuelles cette semaine. Nous en parlons ce matin avec une grande pro, bien sûr, Sabrina Nadjar. Bonjour Sabrina.
3: Bonjour François-Xavier.
2: Rédactrice en chef de Femmes Actuelles, bien sûr. Alors, des professions méconnues avec des spécialistes qui peuvent vous aider, mesdames, à prendre soin de vous. Parmi ces fameux spécialistes, le tricologue. Racontez-nous, Sabrina, qu'est-ce que c'est un tricologue ?
3: Alors, c'est un spécialiste qui s'intéresse à votre cuir chevelu. Alors, il procède à une analyse capillaire très très précise.
2: D'accord.
3: Avec évidemment son œil d'expert, mais également des outils de pointe avec des microscopes, des caméras. Il explore le bulbe du feu, la peau, et identifie les déséquilibres, les problématiques de chute, de fibres abîmées, le cuir chevelu, gras, sec, etc. Et vous propose évidemment des solutions adaptées, personnalisées.
2: Bien sûr. Quand est-ce qu'il faut le consulter idéalement ?
3: Bah, écoutez, par exemple, quand vous avez vraiment un problème de cheveux gras et que vous n'arrivez pas à en sortir, pour les problèmes aussi de pousse, quand vous voulez aider à relancer la pousse, ou pour assainir le cuir chevelu en cas de pellicule ou de démangeaison et autres.
2: Le tricologue qui est donc là pour vous, mesdames. Sabrina, lorsqu'on traverse une maladie, par exemple, il arrive qu'on ait besoin de se sentir belle, en tout cas. Quel spécialiste peut nous aider dans ce type de cas de figure ?
3: Alors, dans ces cas-là, il s'agit de la socio-esthéticienne. En fait, c'est une personne qui apporte ses compétences en soins et en maquillage pour améliorer vraiment le confort de vie des personnes qui sont soit fragilisées par la maladie ou la perte de ressources, par exemple quelqu'un qui est au chômage depuis longtemps et qui a besoin finalement de renouer avec la confiance en soi et de se sentir à nouveau jolie, agréable et de se sentir bien dans sa peau. Donc en fait la conseillère va donner des rituels de soins et de maquillage pour que ces femmes peu à peu retrouvent confiance en elles et puissent de nouveau se regarder avec plaisir dans le miroir.
2: Et pour terminer, Sabrina, si on fait un petit focus sur le maquillage, un make-up, comme on l'appelle, qui dure, est-ce que c'est possible ?
3: Oui, bien sûr. Alors, vous voyez ça avec un dermographe. Alors, en fait, c'est un expert qui est spécialisé dans le maquillage semi-permanent et la dermopigmentation. En fait, avec un espèce de stylet de pigment, il redessine, par exemple, une ligne de sourcil, un contour des lèvres.
2: Précis.
3: Peut même vous créer un grain de beauté. Ou même repigmenter une bouche complètement, et même, et là c'est intéressant pour les messieurs, combler une chevelure clairsemée.
2: Ah, ça va intéresser ces messieurs aussi. On aime bien parce que c'est vrai que ça permet d'apporter aussi une petite touche masculine à ce dossier féminin, bien sûr. Moi j'ai un gros marqueur pour vous faire un joli grain de beauté, Sabrina, si vous voulez. On peut s'essayer un truc. Vous avez le droit de me dire non.
3: Oui, peut-être que je vais y réfléchir.
2: Allez, on s'en reparle. Merci beaucoup, Sabrina Nadjar, d'avoir été à mes côtés ce matin.
3: Merci à vous.
2: Et Femmes Actuelles, votre magazine est disponible dès ce week-end chez votre marchand de journaux habituel. 6h52, vous écoutez ici votre radio qui a convié Stevie Wonder, Pastime Paradise, pour votre réveil douceur. Ça rime en plus, c'est super.

0: Votre radio ici à vos côtés avec vos artistes chouchous. Vous venez de croiser Stevie Wonder et Pastime Paradise. Il est 6h55. Nous sommes ce matin en Gironde, du côté de Bruges, pour retrouver sur place Nelly. Bonjour Nelly.
1: Bonjour Nelly.
2: Bonjour François Xavier. Bonjour Cyril.
0: On est ravis de vous accueillir, ma chère Nelly, en ce samedi matin sur l'antenne d'ici. Et vous avez, je crois, un message à nous faire passer. On vous écoute.
2: Alors, je voulais dire à mon mari, que je l'aime très fort. Ça fait 21 ans de mariage, là, ça va le fêter le 11 juin. Et de cet amour, c'en est deux filles, donc Léonie et Alana, qui me comblent de bonheur chaque jour. Voilà.
0: Magnifique. Alors, oui, effectivement, juste pour vous rappeler, Nelly, on dit bien mari au bout de 21 ans et pas ami.
2: Mon mari, c'est mon meilleur ami avant tout. Donc.
0: Ah, c'est pour ça qu'il y a une petite confusion, effectivement. Voilà. 21 ans de mariage, dis donc, c'est beau.
1: Quel conseil vous donneriez pour tenir 21 ans? Notre rédacteur en chef, Fabien Fourel, par exemple, qui était étonné et très surpris de 21 ans de mariage.
0: Et qui s'est arrêté plus tôt, pour tout vous dire.
2: C'est-à-dire que, je trouve que la nouvelle génération, c'est-à-dire qu'il faut se battre pour notre amour, il ne faut pas à chaque complication se dire « Oh, c'est compliqué, nana. »
0: Ouais, c'est un travail quotidien, en fait, c'est ça. Hein.
2: Voilà, l'amour, c'est pas gagné, même si on s'aime, tout ça. Enfin voilà, il faut des petites choses dans la vie qui font que c'est difficile. Et ben il faut quand même passer ce cap et continuer à croire à son amour. Et ça se nourrit tous les jours avec des petits gestes quotidiens.
0: C'est vrai. Merci beaucoup.
2: Pas forcément des cadeaux, mais enfin toutes ces petites choses quoi.
0: Vous avez raison.
1: Plein de petites attentions.
0: Ouais, pour ce message. Écoutez, 21 ans de mariage, je vous félicite. En tout cas, on vous embrasse bien fort et on a le plaisir avec Cyril de vous envoyer à la maison vos 4 places pour la comédie Anna et les enfants.
1: Ça tombe bien, ils sont 4.
0: Bien fort. En plus, ils sont 4. C'est magnifique. 6h57, il est arrivé pour sa revue de presse décalée, oui, et bien évidemment pour nous mettre les points sur les i, c'est ça, Willy Rovelli, bonjour.
3: Bonjour tout le monde, et on commence avec un point Patrick Bruel. Alors ma bite. Face aux accusations, le chanteur a annoncé qu'il annulait sa tournée de festival prévue cet été. L'artiste est dépité. Dans Festival, il y a fesses. Il faisait une telle joie. En plus, avec Bruel, c'est plus une tournante d'été. Hein. C'était plus une tournante d'été qu'une tournée d'été.
0: Non,
3: ça va être sympa le jour où il fera face à ses plaignantes au commissariat. Alors non, Bruel, prénom Patrick. Voilà, en fait, pendant des années, on avait mal interprété ce fameux Patrick. Hein. C'était pas des cris de fans, c'était des cris de victimes. Sport, le PSG est devenu champion d'Europe pour la seconde fois. Les pilleurs sur les Champs-Élysées étaient pas contents. Il n'y avait pas toutes les tailles chez Footlocker. En ce moment, Bruel, c'est l'autre PSG, hein, Patrick Sangaule. Oui, parce qu'avec toutes ces histoires, il a moins en vivre. Le chanteur Renaud a fêté cette semaine son deuxième anniversaire de mariage avec sa chérie Cerise, mariée pour le meilleur et pour la poire. Alors, 2 ans, c'est les noces de cuir. Attention, rappel de produit, des paquets de crevettes vendus chez Grand Frais peuvent causer des maux de tête. Ils étaient grands pas frais, apparemment. Moi, c'est quand j'entends les 3 cafés gourmands que j'ai mal à la tête. Si ça se trouve, depuis le début, on nous ment. On croit que c'est un groupe de chanteurs, alors que c'est peut-être un cocktail de crevettes, on sait pas. Dans l'Aveyron, un pizzaïolo accusé d'avoir tué, découpé et cuit sa victime. C'était une pizza 4 phalanges. Ouais, la victime a été identifiée grâce aux dents retrouvées dans la poêle à bois. Voilà, une victime cuite à le dentier. Le mieux, ça reste tout de même de manger un diabétique. Et la cuisson, il y a comme un petit goût caramélisé, je vous le conseille. En tout cas, voilà une affaire sordide qu'on nous racontera peut-être un jour dans Faites Entrer la Cuisine. Selon un expert en dermatologie, du gravier et des excréments ont été retrouvés dans des crèmes solaires vendues sur Internet. Et oui, idéal donc pour avoir un bon bronzage de merde. Enfin, la question du jour. Après la Coupe des Champions gagnée par le PSG, est-ce que Zaz pourrait participer à la Ligue des Shampoings? Eh ben vous avez 2 heures. Allez, passez un bon samedi et à tout à l'heure midi.
0: Pour déjeuner, dans la bonne humeur évidemment et sans gravier, hein, s'il vous plaît, avec Willy Rovelli qui sera donc à vos côtés à l'heure du déj. Cyril, à tout à l'heure, 7h30.
1: Pour l'info en 90 secondes.
0: Et tout de suite, l'équipe d'ici matin dans votre région, bien sûr.
4: Oui, en Normandie, en Seine-Maritime et dans l'heure. Mesdames, messieurs, bonjour, c'est Michel Jérôme. Quel bonheur de vous retrouver. Théophile Pedrola pour les infos.
5: Bonjour Michel, bonjour à toutes et à tous.
4: On a Mathieu avec nous, on a Mauricette, on a toute une équipe. Et puis, il y a nos camarades techniciens qui sont en train de charger le camion, direction Mokanchi. Pour les marchés de l'amour, aujourd'hui, à partir de 10h et jusqu'à midi, émission spéciale. Serge Baïvet, toute l'équipe sur place pour vous faire vivre ce grand moment. Vous savez, nos amoureux normands de l'amour et dans le pré vous donnent rendez-vous avec leurs camarades agriculteurs avec plein d'animations, avec une soirée années 80. Et tout ça, c'est un événement ici Normandie à vivre tout particulièrement à partir de 10h.
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4: Bon, on commence par le début. Bonjour, il est 7h. Les infos, Théophile, elle devait être jugée hier à Rouen.
7: Pour escroquerie aggravée et abus de biens sociaux, la révélation de cette affaire par Ici Normandie avait fait grand bruit. Le docteur Bouissot-Duclos soupçonné d'avoir fait réaliser des soins médicaux par ses assistantes pendant 5 ans. Préjudice estimé pour l'assurance maladie, 2,5 millions d'euros. Elle n'a pas été jugée hier. Procès renvoyé à janvier prochain. Elle sera aussi jugée pour exercice illégal de la profession de dentiste, Bradley de Souza.
8: Des soins réalisés par des assistantes qui ne sont pas médecins, c'est pour ça que cet orthodontiste est aussi poursuivi pour complicité illégale d'exercice de la médecine. Maître Marie Leroux représente une trentaine de familles qui se sont constituées partie civile.
9: Ils sont un peu surpris que finalement les assistantes ne soient pas du tout dans la boucle. Eux, leur objectif, c'est que leur enfant soit reconnu en qualité de victime et que les soins qui sont justifiés par la suite et qui, en l'état, ne sont pas pris en charge par la sécurité sociale parce qu'on est au-delà des semestres, puissent être pris en charge dans le cadre d'une procédure dur pour qu'il n'ait pas à régler in fine ses frais.
8: Mais pour l'avocat du docteur Bouissot-Duclos, il y a un flou juridique autour de cette accusation. Maître Joachim Bocopsa.
10: En réalité, il n'y a aucune liste qui recense les actes qui sont permis aux assistants dentaires et les actes qui ne sont pas permis, qui sont interdits. À partir de là, il y a un flou juridique total et une interprétation qui peut diverger selon les uns et les autres. C'est uniquement ça, ce dossier.
8: Des actes faits par des assistantes et un préjudice estimé à 2,5 millions d'euros par la caisse d'assurance maladie. Maître Joachim Bocopsa.
10: Ce chiffre, il ne repose sur strictement aucune réalité. On parle d'escroquerie alors qu'il n'y a pas d'acte fictif, qu'il n'y a pas de patient fictif, qu'il n'y a pas d'utilisation frauduleuse de carte vitale. La qualité des soins a toujours été reconnue. Voilà.
8: Dans ce dossier, près de 200 familles se sont constituées partie civile.
7: Et pour rappel, la chambre disciplinaire de l'Ordre des médecins a radié définitivement le docteur Bouissot-Duclos qui a fait appel de cette décision. C'est une information révélée par votre radio locale ce matin. Un jeune homme de 19 ans a été interpellé à Marseille hier midi, selon des sources judiciaires concordante. Il est suspecté d'être celui qui a tué à l'arme blanche mercredi un autre homme de 46 ans à Louviers dans une propriété. Le parquet d'Evreux avait ouvert une enquête pour homicide. Et sollicité, le procureur de la République, Rémy Coutin, n'a pas souhaité communiquer. À Sotteville-lès-Rouen, l'enseignant dans la classe du lycée Marcel Samba, visé par un tir de mortier jeudi après-midi, dépose plainte. Ce professeur avait déjà déposé une main courante cette année après un autre incident. C'est ce qu'indique le rectorat dans un communiqué. C'est un enseignant remplaçant arrivé en cours d'année après deux autres professeurs. Précision dans vos infos à 8h.
4: C'est une forme de résignation.
7: On finit même par se demander si on reverra le pont Colbert à Dieppe tourner un jour. Fermé en janvier 2024 pour de gros travaux de rénovation. Sa date de réouverture a déjà été repoussée de très nombreuses fois. La dernière, hier. Pas de remise en circulation lundi. Report à une date inconnue à cause de nouveaux soucis. Une fuite hydraulique maintenant. Alors on continue de faire le tour en voiture ou de prendre la passerelle piétonne, parfois fermée. Les habitants croisés hier près du pont aussi entre colère et résignation.
11: On est un peu tributaire du coup de l'ouverture et de la fermeture de la passerelle. Et en ce moment, en plus, la passerelle Amiral Roland qui est après est elle aussi souvent ouverte. Donc on peut pas y passer. Et c'est vrai que des fois, c'est pénible, quoi. Je suis habituée comme ça, mais c'est vrai qu'on a un peu hâte quand même.
12: Je suis peut-être un peu vulgaire, mais c'est du foutage de gueule des commerçants, des citoyens. Vu la modernisation de la technique d'aujourd'hui, ils mettent plus de temps qu'il y a 130 ans. Alors donc c'est quand même assez grave, quoi.
13: Moi qui prends le train pour aller à Rouen, c'est vrai que le matin à 6h, je préférerais avoir le pont pour pouvoir accéder plus facilement à la gare. Pendant ce temps, ça va, il y a quand même la passerelle. Mais quand elle est fermée, c'est vrai que faire le tour, c'est chiant.
14: Oh oui, mais sans doute. Hein.
13: Parce que
14: Parce qu'ils sont tout le temps en train de faire des travaux, il est tout le temps fermé, et puis il aurait dû ouvrir depuis très longtemps déjà. Donc, il sera peut-être ouvert l'année prochaine, on ne sait pas.
15: Nous, on veut juste avoir une date précise et qu'il ouvre à cette date-là.
16: Ils mettront le temps qu'il faut, après, c'est pas qu'il soit bien refait.
7: Alors, au micro, ici Normandie d'Emmanuel Grabet, le maire de Dieppe demande une réunion avec Eiffage et Portes de Normandie dès la semaine prochaine et d'y étudier tous les recours, y compris juridiques, dans ce dossier. Les rencontres automoto des Essarts, c'est ce week-end sur l'ancien circuit près de Rouen, plus de 150 véhicules. Et notamment, ça va parler aux spécialistes, la P88, elle a réalisé le record de vitesse sur le mythique circuit du Mans en 98. 407 km/h. Animation aussi avec des tours de cet ancien circuit avec des patients du centre Becquerel, des personnes en situation de handicap. L'entrée est libre. L'ancien joueur de football havrais Vikash Dourassou crée une cagnotte en ligne pour la famille de Brian Bergugnou, l'entraîneur adjoint du HAC, décédé la semaine dernière à 43 ans. En quelques heures, près de 10 000 euros récoltés, des participations d'anonymes, de supporters du HAC, mais aussi de figures du football comme Sonny Anderson ou Grégory Coupet.
4: Ici Normandie, il est 7h05. Près de 10 000 personnes attendues à Mocanchi ce week-end.
7: Oui, pour la première édition des Marchés de l'Amour. Vous en parliez, Michel, organisé avec d'anciens candidats de l'émission télévisée. L'Amour est dans le Pré, un marché pour rencontrer les anciens candidats, voir leurs produits aussi. C'est Gilles, agriculteur à Sommery, qui accueille avec Isabelle, sa compagne, rencontrée dans l'émission. Mais face à l'engouement, il a fallu aller à l'hippodrome de Mocanchi, vu l'affluence attendue. L'office de tourisme de Forges-les-Eaux, juste à côté, a reçu quelques appels de personnes intéressées pour connaître les hébergements. Sur place, mais il y aura du monde, assure Natacha Morel, la directrice de l'office de tourisme de Forges-les-Eaux.
17: Avant, les gens appelaient systématiquement pour avoir des informations par téléphone. Aujourd'hui, il y a suffisamment de communication en amont sur les réseaux et sur les sites internet, notamment des organisateurs, pour avoir toutes les informations en amont sans avoir forcément besoin de contacter l'office de tourisme. Ce qui fait que les demandes ne transitent pas forcément par notre structure. Par conséquent, on ne peut pas forcément mesurer en amont l'ampleur que cela prend. Néanmoins, sur les réseaux, on voit bien que les partages d'infos, les réactions sur les posts Facebook ou Instagram génère pas mal de liens. Nous, on pourra avoir des infos après événement via notre système observatoire Fluvision Tourisme qui permet d'avoir des statistiques sur les personnes qui sont venues à Forges-les-Eaux. Chaque téléphone est capté par un système et on voit le nombre d'entrées sur le territoire.
4: C'est scientifique, hein. Scientifique également, Théophile, je vous ai inscrit à 15h30 pour le concours du cri de cochon.
7: Ben, je m'entraîne.
4: Cet
7: alors.
4: Après-midi, attention, il y aura le champion du monde. Notre champion du monde sera sur place, lui, à partir de 10h jusqu'à midi. C'est Serge Baïvé, émission spéciale en direct des marchés de l'amour de Mocanchi.
7: Et ce sera l'affluence des grands jours sur le secteur, puisque pas très loin, il y aura aussi les 151e comices agricoles de Forges-les-Eaux tout le week-end. La remise des prix de la solitaire du Figaro, aujourd'hui 17h à l'hôtel de ville du Havre. Le skipper Nicolas Linven recevra son troisième trophée dans cette solitaire. Un match peut-être historique pour les Valkyries, les joueuses de rugby de Rouen. Elles jouent la finale de leur championnat d'élite 2 ce soir contre le Stade Rochelais. Pour les gagnantes, le titre et la montée en première division à 19h ce soir, ce match. Et enfin, il y a un Rouennais en finale de Roland-Garros. Oui, oui, Daniel Jade, 17 ans, finale de Roland-Garros junior en double. Il affronte cet après-midi une paire allemande. C'est à partir de 15h30.
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4: On vous avait parlé de ce jeune, hein, on avait du
7: bien
4: nez,
7: sûr.
4: Théophile. On vous avait prévenu, monsieur, dame.
7: Ouais, à suivre.
4: En ce moment, chez lui à Mont-Saint-Aignan, il fait 12 degrés, comme à Évreux. On a 14 degrés à Dieppe et 13 degrés au Havre. Météo France nous annonce un temps gris avec de rares averses aujourd'hui. Pour les températures maximales, jusqu'à 20 degrés. En fin de journée sur Évreux, 18 degrés sur la métropole rouennaise, 17 degrés au Havre à Dieppe et sur le littoral. Et pour demain dimanche, c'est là que ça devient intéressant, un temps bien ensoleillé avec quelques passages nuageux. On attend jusqu'à 22 degrés. La qualité de l'air est bonne et attention à quelques mouvements de grève toujours sur le réseau Astuce, les transports en commun de la métropole rouennaise.
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4: C'est gratuit.
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4: J'allais dire c'est gratuit, mais il n'y a pas tous les bus, les cars au rendez-vous. Les métros circulent à 100%. Donc vous voilà, voilà, ça tourne. Attention, certaines lignes ne sont pas desservies après 19h. Si vous allez en ville, n'hésitez pas à vérifier si vous aurez le bus du retour. Il est 7h09.

0: Et c'est Patricia Cass qui chante le blues dès le matin, mais c'est pour nous donner la pêche. Hein. Allez, bon réveil.
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0: Oui, bonjour, je suis aussi surpris que vous, hein. Ce matin, c'est moi, c'est samedi. Serge pouvait pas venir, alors je suis venu dépanner. Bah oui, parce que Serge, il a déjà pris la route de Mokanchi pour les marchés de l'amour qu'il nous fera vivre tout à l'heure à partir de 10h. Je suis là pour dépanner, puis moi j'aime bien venir le matin comme ça, dire bonne fête aux gens. On est le samedi 6 juin aujourd'hui, bonne fête Norbert, et bonne fête à Claude, Claudette, Claudie, Claudine, Claudius. C'est Claude du Jura qu'on fête. Bah oui, Saint-Claude dans le Jura, la capitale de la pipe, si vous voulez, pour des vacances. Je suis sur le site, là. Il y a des vacances sympas, nichées au creux des montagnes du Jura. Saint-Claude évoque la fabrication de la pipe de Bruyère et la taille du diamant, berceau des corporatismes. Bon, bref, on va s'arrêter là. Je vous laisse découvrir. Moi, je suis là pour vous trouver des idées de vacances, parce qu'on est début juin et qu'il faudrait y penser. On n'oublie pas aussi de célébrer quelques anniversaires, le vôtre et celui de Faudel.

0: Revel qui a été de retour il y a quelques semaines dans l'actualité, qu'on revoit à la télé, à la radio, et puis ça fait plaisir d'ailleurs. Bon anniversaire, il a 48 ans aujourd'hui. Il est 7h14 dans un instant. Pourquoi faut dire ou pas dire faire gaffe ou gaffer? On aura un début de réponse.
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0: Pourquoi on dit, à travers un mot, une expression, à 7h15, Jérôme Prodhomme nous éclaire sur les bizarreries de notre langue française.
5: Oh là là, c'est beau votre truc, c'est quoi?
6: C'est un château de cartes. Ah. Ne faites surtout pas boucher.
5: Oh ben ce serait dommage, hein, je vais faire gaffe. Tiens, à propos, pourquoi on dit faire gaffe? Le mot vient de gaffre, qui sert au Moyen-Âge à désigner le sergent qui surveille sur les remparts. Plus tard, être en gaffe ou faire gaffe veut dire surveiller, notamment à Paris, où les jeunes sont nombreux à être en gaffe pour les trafiquants et leur signaler l'arrivée de la police.
7: Ah ouais, on dit une chouffe maintenant.
5: Ah ben voilà, vieille histoire. Hein. Alors au fil du temps, faire gaffe a fini par glisser de surveiller à faire attention. Voilà pourquoi on dit...
8: Non, mon château, pardon.
5: Oh pardon, j'ai gaffé.
8: Mais comment je vais faire maintenant?
5: Bah écoutez, il n'y a plus qu'à recommencer. Bah tiens, tant que j'y suis, que je suis là, hein, pourquoi on dit gaffé? La gaffe, c'est une longue perche, souvent surmontée d'un crochet. Dans le sud, au Moyen-Âge, elle servait à pousser une barque et accrocher le rivage pour amarrer de l'autre côté de la rivière. On gaffait de la même manière sur les bateaux de pêche. Et comme une gaffe, c'est très difficile à manier, que ça va parfois ailleurs qu'à l'endroit qu'on voudrait, et même que ça peut blesser d'ailleurs sans qu'on ne le veuille, on a fini par élargir ce mot « gaffe » à un propos qu'on n'aurait pas dû avoir ou à une action qu'on n'aurait pas dû faire. Voilà pourquoi on dit « gaffé » alors qu'on ne sait plus vraiment pourquoi. Encore que vous, maintenant, vous savez.
0: Ouais. Merci Jérôme Prodhomme. Il est 7h16. Je vais essayer de pas gaffer, de ne pas vous donner la réponse avant d'avoir posé la question. On joue maintenant et je vous offre un panier garni à l'occasion de la fête du lin qui va battre son plein dans notre région le week-end prochain avec votre radio locale ici en Normandie. 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Pour cela, il faudra aller récupérer pendant la fête du lin votre cadeau. Mais où a-t-elle lieu le week-end prochain? On va jouer au panneau mystère pour le découvrir ensemble. Elle est où la fête du lin? Elle est sur la D149. Nous sommes à côté de Saint-Laurent-en-Caux. Pas très loin de Saint-Laurent-en-Caux. Vous voyez la D149? Très bien. On appelle notre commune la capitale du lin, même que Bourville y a été pensionnaire à l'école pour garçons. Aujourd'hui, c'est la résidence de la Forge. Alors, ici, on est où? 02 35 07 66 66. Bonne chance.

0: Il faudrait que pleuve l'amour. Il est magique ce duo entre Pascal Obispo et Francis Cabrel. Bonjour Astrid.
1: Bonjour.
0: Avec vous, on est en Seine-Maritime à Bouville, célèbre bien évidemment pour ses ronds-points. Hein.
1: Les ronds-points, un bon petit boulanger, un bon petit bar tabac où tout le monde est sympathique.
0: Eh ben génial, on les salue, ils nous écoutent, j'en suis convaincu. Astrid, on cherche une commune mystère, pas très loin de chez vous. La fête du lin va battre son plein la semaine prochaine, le week-end de prochain. On a pour vous 150 euros de panier garni à aller chercher sur place, mais il faut trouver. On est sur la D149, une route qui passe par Saint-Laurent-en-Caux. Bourville y a été pensionnaire et c'est la capitale du lin. Il s'agit de
1: Doudeville.
0: Bravo Astrid, vous avez bien mérité votre panier garni, vous avez bien mérité de vous régaler. Astrid, quelle est votre radio locale en Seine-Maritime et dans l'Eure?
1: Ici Normandie.
0: Parfait, vous savez quoi maintenant? On va aller se régaler également parce que demain c'est la rando gourmande.
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0: Éric Chevalier, bonjour.
4: Bonjour Michel.
0: Vous êtes l'organisateur de la rando gourmande, enfin l'un des organisateurs, parce qu'une belle opération, c'est demain, toute la matinée, voire même une bonne partie de l'après-midi, pour les randonneurs, des randonneurs qui vont se régaler avec les plats qui leur sont proposés au fur et à mesure des kilomètres qui défilent, une dizaine au total. Alors déjà, on va l'annoncer, on le sait ce matin, c'est complet, vous êtes quasiment à 1000 inscriptions pour cette rando à Montigny.
4: Tout à fait, nous avons fait le plein relativement rapidement, et nous en sommes que plus heureux parce que tous les dons sont reversés à Vie et Espoir, comme tout le monde le sait.
0: Association Vie et Espoir qui s'investit pour les enfants hospitalisés autour du CHU de Rouen. Alors, petite question. D'abord, vous êtes le secrétaire d'une association, les Disciples d'Escoffier, pour le Grand Ouest. Qui sont ces disciples et qui est Auguste Escoffier?
4: Alors, Auguste Escoffier, pour tous les chefs de cuisine, doivent savoir qui il est. Il a été le précurseur et l'organisateur dans ces cuisines dans les années 1900. Et il a intégré les chefs, mais aussi les gens de salle, ce qui est important.
0: Alors, dans votre cas, vous étiez chef d'entreprise. Dans votre association, il y a des gens qui aiment bien manger, qui aiment bien cuisiner, des professionnels ou pas. Et donc, vous vous êtes rapproché de Montigny, où il y a un club de course à pied, le Running Club de Montigny, la Vaupalière. Et ensemble, vous avez imaginé, il y a déjà quelques années, puisque c'est la 4e édition, quel est le parcours cette année un peu différent, hein, je crois.
4: Alors, le parcours cette année, on va profiter des œuvres monumentales qui sont sur Canteleu pour y faire un petit saut et faire tout le parcours tout autour de ces œuvres pour revenir au point de départ à Montigny.
0: J'ai eu Laurent qui a dessiné le parcours. Ça fera une bonne dizaine de kilomètres demain.
4: Une dizaine de kilomètres et 5 pauses gourmandes. On partira de la mise en bouche, on passera par l'entrée, un plat, le fromage. Et ensuite, bien sûr, on finira au relais de Montigny par le dessert.
0: Le dessert. Et vous aurez combien de chefs présents tout au long du parcours?
4: On aura à peu près une quarantaine de chefs répartis sur tout le long du parcours, sur ces 5 pauses gourmandes.
0: C'est l'occasion de marcher, de se régaler, de rencontrer des chefs, peut-être d'ailleurs de se dire « Tiens, mais il est sympa, je vais aller dans son restaurant la prochaine fois, c'est une bonne idée ». Tout cela, ça se passe entre Montigny et Canteleu. On va pouvoir marcher, si vous voyez des gens marcher, c'est normal. Vous n'allez pas faire partir les 1000 personnes d'un bloc quand même.
4: Non, bien sûr. Donc les gens vont partir par groupe de 70 personnes environ, toutes les 20 minutes, et seront encadrés par des gens du Running Club de Montigny.
0: Tout cela pour la bonne cause et l'association Vie et Espoir. Bravo. Et pour ceux qui n'ont pas eu l'occasion de s'inscrire, c'est trop tard. Rendez-vous quand? Pour la prochaine?
4: Si tout va bien, peut-être dans 2 ans.
0: Ah ben, on espère bien dans 2 ans. En attendant, si vous voyez beaucoup de monde dans Montigny, dans la forêt, jusqu'à Canteleu, la forêt monumentale, demain, vous les saluez, bien évidemment. Et je serai de la fête. Je vous donne rendez-vous sur place. Et puis, en direct à la radio, demain matin, vers 9h moins le quart, on fera un point sur cette journée de rando gourmande. L'objectif, soutenir l'association Vie et Espoir pour la réalisation d'un projet en faveur des enfants atteints de tumeurs cancéreuses au CHU de Rouen ou encore du Havre. 7h25, toute l'actu arrive dans 5 minutes sur votre radio.

0: Ici Normandie, status quo. Je ne sais pas si ça vous fait la même chose qu'à Mathieu qui réalise l'émission et à moi. On se prend pour Phil Collins quand on entend ça. On devient batteur, on a envie de faire. Puis on a envie aussi de faire la météo avec vous. Hein. Patrick, il fait 12 degrés à Yvetot. Michael, 12 degrés à Forges-les-Eaux. C'est la bonne moyenne ce matin. La météo, elle arrive après toute l'actu dans une minute.
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0: Il est 7h30. Théophile, des bulles dans l'info d'ici.
4: Ouais, on va vous présenter un cidre sans alcool. Ça vient du Ménil-en-Ouge dans l'heure. 0 degré d'alcool pour un cidre fermier et bio. Bah, c'est même une première en France.
0: Très bien, bah ce sera dans 1 minute 30, après le 90 secondes, toute l'actualité en France et dans le monde. C'est avec vous Cyril Ardo-Redon.
5: Le garde des Sceaux Gérald Darmanin se dit furieux, parle d'un immense échec et présente ses excuses à la famille de Liana, alors que plusieurs plaintes, notamment pour viol sur mineur, avaient été déposées contre le suspect de 41 ans. Dans cette affaire, justement, le parquet d'Agen confirme que le corps découvert avant-hier est bien celui de la collégienne de 11 ans. L'autopsie n'a pas permis à ce stade de déterminer les causes de la mort. Une marche blanche est prévue demain. Des bénéfices en hausse, des salaires qui n'augmentent pas et une charge de travail toujours plus importante. C'est ce que dénoncent les syndicats de Décathlon qui appellent à des débrayages aujourd'hui dans tous les magasins de l'enseigne sportive. Pouvoir connaître la rémunération des collègues qui occupent un poste similaire au vôtre, ça devrait être possible en raison d'une directive européenne. La France a jusqu'à demain, en théorie, pour s'y conformer. Rendez-vous donc manqué. La CFDT demande un projet de loi présenté en première lecture avant l'été. Le ministre du Travail parle lui plutôt de la fin de l'année. C'est le 82e anniversaire du débarquement de Normandie. Cérémonie internationale cet après-midi à Langrune-sur-Mer, près de Caen. 11 nations sont représentées. La venue du ministre de la guerre américain Peter Hegseth, un proche de Donald Trump, fait polémique. Et puis le tennis, place à la finale dames de Roland-Garros aujourd'hui à 15h. La polonaise Maja Kwalinska est opposée à la russe Mira Andreeva. Avant la finale homme demain après-midi entre l'italien Flavio Cobolli et l'allemand Alexander Zverev, numéro 3 mondial.
4: De notre info d'ici ce matin, ce cidre sans alcool, bio et fermier. Eh bien, c'est une première en France. Oui, oui, ça se passe dans l'heure. C'est la nouveauté depuis une quinzaine de jours maintenant au manoir du Val. On est à Ménil-en-Ouche. Coup de chance, Laurent Philippot, avant votre apéro ce soir, à goûter pour vous.
6: Marie Bourru et Thomas Courtois n'arrêtent pas d'innover. L'an dernier, le couple avait sorti un cidre blanc. Les pommes sont pressées avant qu'elles ne s'oxydent. Et cette année, c'est le cidre sans alcool. Marie Bourru est partie d'un constat simple.
7: On reçoit plein de groupes, plein de jeunes. Il y a toujours une ou deux personnes qui ne boivent pas d'alcool. On a une fille qui a 20 ans dans ses copains. Il y a aussi quelques jeunes qui ne boivent pas d'alcool.
6: La consommation d'alcool baisse régulièrement en France. Moins 6% en 2024. Les consommateurs se tournent vers d'autres produits, comme l'explique Hugues Bouchard, c'est le responsable de la station de transformation de l'IFPC, l'Institut français des productions cidricoles.
8: Pour l'instant, il y a eu très peu de demandes au niveau de la filière d'en faire un, mais c'est vrai qu'on est déjà sur un produit low en alcool. Si on veut pouvoir répondre au marché, il faut effectivement avoir une veille sur le consommateur, sur ce qu'il veut, ce qu'il recherche en termes de profil et de typologie de produit. Le sans-alcool semble devenir intéressant et important.
6: Vous avez peut-être déjà subi ce regard un peu interrogateur quand vous dites « je ne bois pas d'alcool ». Et bien souvent, le choix est limité, se désole Thomas Courtois.
9: On ne propose que des produits sucrés, donc le jus de pomme, ou éventuellement un jus de pomme pétillant, mais bon, équivalent, hein, avec des produits qui sont au-dessus de 100 grammes par litre en sucre. Le cidre sans alcool, c'est un produit élaboré, avec une fermentation, et qui est désalcoolisé.
6: Ce cidre sans alcool est commercialisé en bouteille de 33 centilitres, qui ressemble à une bouteille de bière. C'était important pour Marie Bourru.
7: On s'est dit qu'on voulait faire du cidre sans alcool, avec un goût de cidre, et dans une bouteille qui ressemble à une bouteille alcoolisée, pour que les gens qui ne boivent pas d'alcool puissent quand même boire du cidre sans alcool, sans être marginalisés par rapport aux autres.
6: Fabien Vavasseur tient une épicerie fine à Forges-les-Eaux. Il a découvert ce cidre sans alcool il y a quelques semaines et il a passé commande.
10: Là, je viens le chercher exprès. Je pense qu'il y aura une clientèle pour ça, ouais, bien sûr. C'est vraiment du cidre. On est vraiment sur du cidre. Et c'est ça qui est bluffant. C'est sympa. En Normandie, il y a plein d'artisans qui innovent sans arrêt. Et puis, pour le sans-alcool, il y a une clientèle. Les femmes enceintes, enfin, des gens qui veulent pas boire d'alcool. Des enfants, même, pourquoi pas.
6: La bouteille est vendue 4 euros à la ferme. La trouvera-t-on chez les restaurateurs ou dans les cafés ? Pas si sûr. Ils sont encore réticents à proposer du cidre à leurs clients. Avec cette image, parfois, que du cidre, c'est du cidre et rien de plus.
4: Le reportage avec des bulles mais sans alcool de Laurent Philippot.
0: Et on est à la ferme ce week-end, ce sont les journées nationales de l'agriculture. Pendant tout le week-end, il y a le commissaire Forges-les-Eaux, le marché de l'amour, on y sera en direct à 10h tout à l'heure à Mokanchi. Et hier, dans l'écho d'ici, vous pouvez encore aller le réécouter, bien évidemment, un reportage sur Laurent, qui produit dans le département de l'Eure des légumineuses, des lentilles, pour faire simple. Ça s'appelle Gumigraine, vous allez voir, ça s'appelle l'écho d'ici, c'est passionnant. Bon, et dans les infos de 8h.
4: Eh bien, on va parler de cette plainte déposée par un enseignant du lycée Marcel Samba à Grand-Quevilly après le tir d'un mortier dans sa classe. C'était jeudi après-midi. Il avait déjà déposé une main courante en cours d'année pour un autre incident. Précision dans vos infos à 8h.
0: Loïc nous passe le bonjour de bon matin. Tiens, Michel est de service. Bah oui, vous êtes surpris, Loïc, moi aussi. Mais ça fait du bien de se lever. On se sent un peu en week-end avec Mathieu, avec Morissette, avec Théophile. 11,9 degrés pour ne pas dire 12 à Peruel, en vallée de l'Andelle. 1 mm de pluie tombée ce matin. À 6h, petit vent de nord de 2 km/h seulement. Pas besoin de crème solaire a priori. Merci Loïc pour cette précision. Françoise à 13,7 degrés. Au Tréport, les températures relevées par Météo France, exactement comme vous, 12 degrés dans les terres, 13 à 14 degrés sur le littoral cet après-midi, jusqu'à 20 sur le secteur d'Évreux, 19 degrés à Verneuil-d'Avray, dit-on, 18 degrés à Rouen, 17 degrés à Dieppe ou encore au Havre. La journée sera relativement grise avec de rares averses au menu. Heureusement, demain, on nous annonce un dimanche bien ensoleillé avec quelques passages nuageux. La qualité de l'air est bonne.
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0: Les trains sont à l'heure ou presque. À Évreux, le 7h45 pour Paris-Saint-Lazare, à 5 petites minutes de retard. Toujours un mouvement de grève dans le réseau Astus de la métropole rouennaise. Aujourd'hui, 100% du trafic est assuré pour les métros. Alors pour d'autres lignes, ce sera plus compliqué. Par exemple, les lignes 10, 22, 43 et Noctambus ne vont pas circuler de la journée.
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0: Spéciale dédicace, comme on disait dans les années 80, à nos marins de la solitaire du Figaro sous le vent.

0: Ici Normandie, Céline Dion et Garou à 7h40. Eux, c'est sous le vent qu'ils ont débarqué, les Alliés. On célèbre évidemment le débarquement ce week-end et Antoine Loutchardy est dans la thématique d'ailleurs.
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0: Simone Renaud, surnommée Mother of Normandy. Bonjour Simone.
3: Welcome, Bojiai. Ah non, pardon, désolé, c'est Michel Jérôme, je me suis trompé.
0: Oh, Simone, vous êtes une figure oubliée de la Deuxième Guerre mondiale. On vous surnomme la mère de Normandie et vous êtes l'épouse d'Alexandre Renaud, le maire de Sainte-Mère-Église.
3: Ça fait quand même beaucoup de mère dans votre question, Michel Jérôme.
0: Ouais, c'est vrai. Bon, dites-nous en plus.
3: Oh, vous savez, moi je suis une femme discrète. En effet, mon mari était le premier magistrat de Sainte-Mère-l'Église. Quand le débarquement a eu lieu, j'ai été bouleversée par tous ces jeunes garçons qui sont tombés sur nos plages. Alors naturellement, je suis allée poser des fleurs sur leurs tombes dans des cimetières provisoires à Sainte-Mère ou à Blosseville. C'est tout ce que j'ai fait, j'ai sauvé personne, Michel.
0: Bon. Mais un petit geste qui a quand même marqué l'Amérique.
3: Ah oui, ils sont gentils. Ils sont pas finaux, les Américains, mais ils sont gentils. Il se trouve que le magazine Life, comme par hasard, m'a pris en photo en 45 et j'ai fait là-bas la une du magazine, un peu comme Greta Garbo, comme Rita Hayworth, comme Beyoncé. I'm a single lady.
0: Ok. Bon, vous aimez bien les GI, hein?
3: Ah oui, ils étaient beaux, les bonhommes. Ça me changeait de mon normand tout rougeau, là, qui me répétait en voulait moi. Simone voulait pas aller en voiture. Simone voulait aller dans un char Marshall.
0: Ouais, ou Sherman même. Non
3: Sherman, peut-être.
0: Ouais, c'est mieux comme modèle. Vous vous moquez, mais votre mari fut un héros.
3: Oui. Mon Alex a résisté aux Allemands. Oui. D'ailleurs, il y a un gros monument pour mon Alex. Alors moi, j'ai une petite plaque juste derrière. Voilà. Nous, les femmes, c'est comme ça. Grosse charge mentale, mais petite plaque.
0: D'accord. Après la guerre, vous entretenez une correspondance avec bon nombre de familles américaines.
3: Oui. Il y a pas mal de mères qui cherchaient à savoir où étaient enterrés leurs petits et des femmes qui cherchaient leur amoureux. Alors, je les aide, voilà, je les console, je les accueille quand elles viennent chez nous. Si les ricains n'étaient pas là, je me mets à chanter du Michel Sardou, ça ne va plus du tout, je craque totalement.
0: Ben merci Simone pour votre venue.
3: Goodbye Michel Jérôme.
0: C'était chaud. C'était mercredi en direct à 7h40. Tous les jours de la semaine, il vient. Et le mercredi, souvent costumé, notre Antoine Loutchardy pour les Normandises. Il est 7h42. Moi, ce que je vous dis, c'est que avant 8h, je vais vous donner trois bonnes idées de sortie dans les 3+. Et puis, on va célébrer avec Benjamin, dans Roulez Malin, un véhicule original à l'époque. La Citroën Berlingo. Bah oui, la Citroën Berlingo. Elle fête ses 30 ans. C'est à suivre.
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0: Il y a le WhatsApp aussi. Tiens, je reçois des messages. 02 35 07 66 66. C'est la fête foraine aux grandes ventes ce week-end. Il y a un feu d'artifice. Je vois ça aussi à 22h30 ce soir. Le temps sera de la partie. J'en suis convaincu aux grandes ventes.

0: Si Normandie Hochy, je partirai, même si moi j'entends toujours je partira, mais bon, il est 7h47, si j'aurais su, j'aurais pas venu. Chaque semaine, Benjamin Cuc, journaliste spécialiste de l'automobile pour votre radio ici, nous aide à rouler malin. Et alors aujourd'hui, Benjamin, la Citroën Berlingo fête ses 30 ans. Un véhicule à la fois utilitaire, familial, pratique, et qui a quasiment inventé un nouveau type de voiture, le Ludospace.
1: Oui, il faut bien comprendre quelque chose. Avant le Berlingo, le Ludospace n'existait pas. Le principe est simple, transformer une fourgonnette utilitaire en voiture familiale très pratique. Résultat, énorme volume intérieur, position de conduite haute, modularité incroyable, très grand coffre et une habitabilité bien supérieure à celle d'une berline classique. Citroën appelle son Berlingo Multispace et le succès est immédiat. Le véhicule devient rapidement le compagnon des familles nombreuses, des artisans, des sportifs, des campeurs et de tous ceux qui veulent une voiture pratique plutôt qu'une voiture de frime.
0: Ah, c'est sûr que pour frimer, il y a mieux. Et finalement, Benjamin, tout le monde a fini par copier le Berlingo.
1: Complètement. Très vite, tous les constructeurs ont embrayé. Peugeot Partner, Volkswagen Caddy, Fiat Doblo, Opel Combo et bien sûr la célébrissime Renault Kangoo. Mais le Berlingo Citroën reste souvent considéré comme la référence du segment parce qu'il a toujours mis l'accent sur des idées très simples mais extrêmement intelligentes. Des sièges indépendants, des rangements partout, la lunette arrière ouvrante ou encore les portes latérales coulissantes. Et surtout, il a rendu sympa un utilitaire. Avant lui, rouler en fourgonnette familiale, c'était vu comme ringard. Le Berlingo a complètement changé cette image en assumant un côté malin, décontracté, pratique, presque anti-SUV avant l'heure.
0: Et aujourd'hui, 30 ans après, pourquoi le Berlingo reste-t-il aussi important ?
1: Parce qu'il répond à un vrai besoin. Aujourd'hui, beaucoup de voitures deviennent basses, compliquées, chères et il faut le dire, très peu pratiques au quotidien. Le Berlingo, lui, reste fidèle à une philosophie très simple, une voiture pensée pour la vraie vie. On peut charger des vélos, des meubles, partir en vacances et surtout transporter ses enfants, ceci sans se poser de questions. Aujourd'hui encore, le Berlingo continue d'évoluer avec des versions thermiques et électriques, mais l'idée de départ reste exactement la même. Une voiture utile, ingénieuse, confortable. Finalement, le Berlingo n'est pas une simple voiture, c'est presque un mode de vie. Bonne route.
0: Merci beaucoup, bonne route à vous. Et c'est vrai, je me disais, 30 ans pour le Berlingo, qui n'était pas spécialement beau, mais qui a inventé un truc dans 3...

ans, on célébrera les 30 ans du Fiat Multipla. Je sais pas si on lui fera la fête de la même manière. Je sais pas s'il n'y a pas eu beaucoup de successeurs hein, au Multipla. Bon, je passe le bonjour à tous ceux qu'on ont. Trois places devant, c'était quand même drôlement pratique. Même si la voiture est un peu vilaine. Enfin, c'est mon avis. Hein. Alors, Sweet on Fire avec September. Et à suivre, il est 8h moins 10. Toute l'actu à 8h. Et les 3 plus, les

0: Comme on dit, September, Earth, Wind and Fire, September, mais il n'y a plus de saison, ma bonne dame. Les températures ce matin, je regarde un peu vos derniers messages, ils nous parviennent directement sur notre page Facebook et notre WhatsApp, 02 35 07 66 66. Bonjour Valérie, merci pour votre petit message. Eric est là également, il fait 12 degrés à Louviers ce matin, le ciel est gris. On a le bonjour de Stéphane qui est au Havre, il fait 14 degrés ce matin. Ah! Bonbon! Ça va faire vroom, ce sont les 3 plus, c'est pratique, c'est local, c'est utile, c'est sympa. Ça va faire vroom demain sur le plateau est de Rouen, Ménil-Mécanique. On attend au moins 10 000 visiteurs. Défilé de véhicules anciens au Ménil-Hénard de 8h30 à 10h30. Départ parking de l'espace des loisirs, c'est rue des Perrets. À 9h, attention, 30 minutes de pause devant l'église, place Kibel, c'est peut-être là que vous irez voir les voitures, puis retour au point de départ. Et toute la journée, l'expo de voitures, c'est à Beauce, juste à côté du Ménil-Hénard, au parc communal, ouverture des portes à 10h30. De nombreux food trucks vont vous régaler, je crois qu'il y en a au moins 8 qui sont attendus. On se résume donc, un Ménil-Mécanique, changement important en 2026, pas d'exposition au Ménil-Hénard cette année, rendez-vous parc communal de Beauce, rue des Canadiens, mais le défilé reste organisé demain matin au Ménil-Hénard.
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0: Depuis sa première édition en 1970, la solitaire du Figaro Paprec s'est imposée comme faisant partie des classiques annuels de la course à la voile pour les marins amateurs et professionnels. Le départ de la 57e édition a été donné à Perros-Guérec en Bretagne. Après 1500 milles nautiques parcourus le long de notre littoral, les bateaux sont arrivés cette semaine, en milieu de semaine. Vous l'avez vécu avec nous au Havre. Le village d'arrivée et sur le pôle nautique, il est toujours ouvert et ouvert à tout le monde tout le week-end. Aujourd'hui à 17h, remise des prix dans les grands salons de l'hôtel de ville à 17h. Et puis demain à partir de 16h, surtout, ne manquez pas la grande parade, le départ des bateaux qui retourneront chacun dans leur port d'attache. Rendez-vous au bord de la mer à partir de 16h. Et puis, brum, brum, brum, brum, Bernay accueille la 42e édition du Tracteur Pooling aujourd'hui, événement qui réunit 90 tracteurs modifiés. Certains dépassent les 10 000 chevaux, vous imaginez, 10 000 chevaux. Ça fait du monde. Pour une compétition hors norme, avec des charges à tirer qui sont de plus de 18 tonnes. Ah bah vous ne vous y trompez pas, hein. On attend 15 000 spectateurs ce week-end. C'est la plus grande course de tracteur pooling de France, la plus ancienne également, organisée pour la première fois en 1984. Le coup loup du spectacle jusqu'en fin de soirée, la dernière manche, des monstres. Là, les monstres de 10 000 chevaux et un feu d'artifice. L'événement est ouvert dès 9h, c'est gratuit pour les enfants jusqu'à 10 ans. Le billet d'entrée est à 29€ sur place. Rendez-vous au Tractodrome. Daniel Chauvin à Bernay. Rendez-vous pour le tracteur pooling. Aujourd'hui, il est 7h56, dans 3 minutes, toute l'actu. Et juste avant, on rigole.
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0: En cette journée mondiale des ravageurs, Fred Ballard a voulu rendre hommage à un petit rongeur très mignon qui a bercé notre enfance et qui va raviver quelques souvenirs dans l'humour en tube.
2: Vous vous souvenez de cette histoire de petite souris qui nous ramène un cadeau à chaque fois qu'on perd une dent? Je trouvais le concept formidable.
3: C'est vrai que sur le coup, les inventeurs du concept petite souris ne se sont pas ratés. Hein. Il est particulièrement ingénieux ce concept. Même si personne n'en a jamais compris la finalité, les futurs édentés de cours de récré étaient à l'affût de la dent de lait en PLS.
2: J'étais à l'école, elle bougeait pas mal. Puis en rentrant de l'école, je me suis monté une espèce de paranoïa. Je me suis dit, elle va tomber ce soir, il est beaucoup trop tard, mes parents n'auront pas le temps d'appeler la petite souris, c'est foutu, j'aurai rien. Alors je suis allé voir mon père en pleurnichant. Mon père me dit, écoute, il est pas trop tard, insiste un peu, si elle tombe, tu la mets sous l'oreiller. Elle va pas me le dire deux fois, je vais dans la salle de bain. Tu parles, j'insiste un peu, j'y vais presque au maillet, je suis comme ça.
3: Voilà, bah nombreux sont les enfants qui, comme Alex Lutz, ont privilégié la petite souris à un sourire de beau gosse. Faut dire que certaines petites souris étaient généreuses. Un concept qu'il faut expliquer à des papas comme l'autre fille Abdelli qui vient de s'installer au pays de la petite souris.
14: Il m'a dit, papa, attention, la souris va venir ce soir. Je dis, t'inquiète pas, on a le chat, il va la manger. Il a commencé à pleurer. Non, le chat, il va manger la souris. Je dis, qu'est-ce que tu veux exactement? Pourquoi tu pleures? Il m'a dit, parce que la souris va prendre ma dent, va remplacer. Il m'a donné de l'argent parce qu'on perd les dents, la souris. Je dis, on a la cave pour ça, t'inquiète pas.
3: Oui, c'est vrai que la cave, c'est un petit peu la petite souris des parents. À ceci près qu'on n'est pas obligé de s'arracher les dents de sagesse à la pince, monseigneur, pour toucher les allocs. En revanche, on est toujours obligé de se marrer quand les accros de la petite souris sourient.
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0: Ici Normandie, bonjour, on est le 6-6-2026 et il est 8h. Les infos, Théophile Pedrola. À Sotteville-lès-Rouen, le professeur avait déjà été visé par ses élèves.
15: Au lycée Marcel Samba, où un mortier a été tiré dans une salle de classe jeudi après-midi sans faire de blessés, on apprend que l'enseignant y avait déjà été visé auparavant par des élèves et qu'il bénéficie maintenant d'une protection fonctionnelle accordée par le rectorat Fabien Fourel.
16: Ce n'est pas la première fois que ce professeur subit quelque chose de la part des élèves. Il avait déjà déposé une main courante pour un incident d'un autre ordre, selon les mots du rectorat. Cette fois, il a décidé hier de déposer plainte. Cet enseignant est un remplaçant, arrivé en cours d'année, après deux autres professeurs qui s'étaient déjà succédés à ce poste. Le rectorat indique que la protection fonctionnelle lui a été accordée et un accompagnement psychologique lui a été proposé dès jeudi. Cette classe fait l'objet d'un suivi attentif, assure le rectorat, qui précise que les mesures disciplinaires sont prononcés avec gradation et rigueur lorsque la situation l'exige. Une cellule d'écoute et de soutien psychologique est ouverte depuis hier.
15: Une précision sur notre site internet ici.fr. C'est une information révélée par votre radio locale ce matin. Un jeune homme de 19 ans interpellé à Marseille hier midi, selon des sources judiciaires concordantes. Il est suspecté d'être celui qui a tué à l'arme blanche mercredi un autre homme de 46 ans à Louviers, dans une propriété. Le parquet d'Evreux avait ouvert une enquête pour homicide. Sollicité, le procureur de la République, Rémy Coutin, n'a pas souhaité communiquer. Elle devait être jugée hier à Rouen pour escroquerie aggravée à but de biens sociaux. Le docteur Bouissot Duclos, soupçonné d'avoir fait réaliser des soins médicaux par ses assistantes pendant 5 ans, préjudice estimé 2,5 millions d'euros pour l'assurance maladie. Et la révélation de cette affaire par Ici Normandie avait fait grand bruit. Son procès est renvoyé à janvier prochain.
0: Elle reste fermée.
15: Et la piscine Camille Muffat à Grand-Quevilly ne rouvrira pas avant plusieurs semaines après l'effritement d'un revêtement fin mai. La ville est sur le coup. Des experts mandatés pour investiguer dans cette piscine et ces deux bassins. Ce n'est pas la première fois qu'il y a un souci, nous explique le maire de Grand-Quevilly, Nicolas Rouly.
17: Il y a eu un effritement du revêtement d'une poutre, comme on a déjà connu il y a 3 ans, et cette matière est tombée dans un filet de protection, comme c'est normal, et il a joué son rôle parfaitement. Mais bien sûr, c'est un signal dont nous devons tenir compte et qui nous conduit à des expertises en ce moment même. Sur la base de ces expertises, on engagera des démarches pour essayer de rouvrir d'ici quelques semaines. Derrière, on avait annoncé dans la campagne électorale, et c'est un projet ambitieux de notre mandat, la volonté de rénover globalement cet équipement. Il date de 1974, il est évidemment plus que temps d'engager cette démarche, mais chacun sait à quel point c'est compliqué techniquement et financièrement. Et donc, nous allons programmer tout ça cette année. Il est prévu en particulier d'aller vers les habitants. À partir de la rentrée, Forum des associations servira à lancer une grande concertation pour définir justement les perspectives de cette piscine.
15: Il n'y a donc pas encore de date de réouverture précise. Autre endroit fermé sans date de réouverture, le pont Colbert à Dieppe. On a l'impression d'être baladé, se lamente dans un communiqué la mairie, qui dit explorer tous les recours, y compris juridiques, face à la situation. Le pont Colbert fermé en janvier 2024, ne rouvrira donc pas lundi, comme évoqué, avec déjà un gros retard à cause de nouveaux soucis. Port de Normandie et Eiffage ne donnent donc plus de date de réouverture potentielle. Précision là aussi sur ici.fr. La circulation très difficile hier après-midi sur la 28 entre Isnouville et Buchy après un accident. Un camion de la direction des routes percuté par un utilitaire alors qu'il intervenait pour un bus en panne sur l'autoroute. Heureusement, il n'y a pas eu de blessés. La 28 qui a dû être coupée puis rouverte sur une seule voie seulement.
0: Ici Normandie, il est 8h03. Il y aura du monde sur la 28 aujourd'hui, à n'en pas douter. Il pourrait être plus de 10 000 ce week-end.
15: Du côté des marchés de l'amour à l'hippodrome de Mauquenchy, bien sûr. Première édition de ce marché d'anciens candidats de l'émission de télévision L'amour est dans le pré, accueilli par Gilles, agriculteur à Sommery, et sa compagne, donc Isabelle. Une trentaine d'anciens candidats attendus et donc beaucoup de monde, vous l'avez vu, Charlotte Coutard, avec des responsables de camping ou de chambres d'hôtes autour de Forges-les-Eaux.
18: Avec son camping-car, Elisa, retraitée du Pas-de-Calais, a réservé deux nuits au camping La Minière de Forges-les-Eaux pour se rendre à l'étape normande des marchés de l'amour.
19: Je leur ai toujours dit, il y en a toujours dans le sud, il n'y en a jamais dans le nord. Et pour une fois qu'ils passaient par ici, je me suis dit, bon, je vais aller voir ce que c'est en tout cas. Et puis essayer de voir si je peux rencontrer Mathieu.
18: Mathieu, candidat de la saison 15 de L'amour est dans le pré, originaire du Gard, il a annoncé sa présence à Mauquenchy sur son compte Instagram.
19: C'est comme ça que j'ai vu passer l'affiche, le flyer. Oh, je dis Forges-les-Eaux, bah, on part justement à peu près à ces dates-là, puisqu'on part en Bretagne, donc du coup, passer par Forges-les-Eaux. Voilà, donc voir ce qu'ils font, éventuellement discuter avec quelques-uns.
18: À quelques kilomètres d'ici, la chambre d'hôte Le Cœur sur la Main de Brigitte à Sommery. Elle a été contactée par Lola et Florian, deux candidats de la saison 15.
20: Isabelle et Gilles habitent ici, à Sommery, donc je présume que c'est par leur intermédiaire. Donc si c'est le cas, je les remercie.
18: Elle les accueille chez elle et compte bien faire la promotion du Pays de Bray.
20: C'est une bonne chose, mais dans le Pays de Bray, on a énormément de choses, on a beaucoup de châteaux, on a beaucoup de parcs et jardins. Il y a Gerberoy qui est pas loin, on est à 30 minutes. Ici, en fait, on n'est pas loin de la mer non plus, on est à 40 km de Dieppe, 40 km de Rouen. Nous, ici, on est vraiment au centre de plein de choses.
18: Près de 10 000 personnes sont attendues pendant deux jours au marché de l'amour.
0: Et ici Normandie, radio officielle de l'amour et radio officielle des marchés de l'amour. Nous y serons en direct tout à l'heure de 10h à midi avec toute l'équipe et Serge Baillivet.
15: Il y aura définitivement beaucoup de monde dans le secteur puisqu'il y a également le comice agricole de Forges-les-Eaux organisé tout le week-end. Les rencontres automoto des Essarts, là aussi ce week-end sur l'ancien circuit près de Rouen, plus de 150 véhicules et notamment la fameuse P88. Cette voiture, elle a réalisé le record de vitesse sur le mythique circuit du Mans. C'était en 1998. 407 km/h, ouais. Michel.
0: Alors vous savez qu'elle a dû rouler plus vite, a priori, mais comme encore on vendait plus. La 407, il fallait coller avec la pub, donc on a dit elle a fait 407, mais elle a dû rouler un tout petit peu plus vite.
15: Fantastique, 407 km/h, peut-être un peu plus, animation aussi, avec des tours de cet ancien circuit, avec des patients du centre Becquerel, des personnes en situation de handicap. L'entrée est libre à ces rencontres. Le Havrais Vicage d'Ourasso a créé une cagnotte en ligne pour la famille de Brian Bergougnou, l'entraîneur adjoint du HAC, décédé la semaine dernière à 43 ans. En quelques heures, près de 10 000 euros récoltés avec la participation de quelques figures du football. La remise des prix de la solitaire du Figaro, aujourd'hui, c'est à 17h à l'hôtel de ville du Havre. Le skipper Nicolas Lindven recevra son troisième trophée dans cette compétition. C'est un match peut-être historique pour les Valkyries, les joueuses de rugby de Rouen. Elles jouent la finale du championnat d'élite 2 ce soir contre le Stade Rochelais. Pour les gagnantes, ce sera le titre et la montée en première division. Le match est à 19h. Il y a un joueur de tennis rouennais en finale de Roland-Garros. Il s'appelle Daniel Jade, il a 17 ans. Et il est en finale du double de Roland-Garros Junior. C'est à partir de 15h30, il affrontera une paire allemande. Et enfin, c'est le retour du célèbre Grand Prix de Monaco en Formule 1. Les qualifications à partir de 16h et elles sont importantes cet après-midi pour les pilotes normands. Pierre Gasly sur Alpine et Esteban Ocon sur Haas. La course, là, le Grand Prix, demain après-midi.
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0: Non, j'ai dit une bêtise, c'est l'inverse. En fait, elle a roulé à 407, mais Peugeot a communiqué sur 405 pour vendre la voiture. Ça y est, le temps que je remette les trucs dans le...
15: C'est
0: samedi, moi. J'ai pas l'habitude d'être à la radio le samedi matin.
15: C'était partiellement vrai.
0: Mais l'idée est là.
15: Il y avait un fond de vrai.
0: Peugeot a dit non, ce sera comme ça et puis c'est tout. Mais aujourd'hui, on le sait. Bon, allez, nous, on fonce ce matin vers hivernaux températures, 13 degrés à Évreux, 12 degrés à Rouen, 14 degrés à Dieppe ou encore au Havre. Au meilleur de la journée, entre 17 et 20 degrés. Un temps gris avec de rares averses. Heureusement, demain, une journée bien ensoleillée. On a plein de trucs à faire demain. On va vous conseiller, bien évidemment, restez branchés et partagez vos bonnes idées sur notre WhatsApp ici Normandie 02 35 07 66 66. La qualité de l'air est bonne. Et sur les routes, vous rencontrez un problème ? Là encore, vous nous appelez, vous nous faites un petit vocal sur WhatsApp.
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0: Bonne humeur, bonne humeur. On fait ce qu'on peut, hein. France Gall avec Résiste. Ouais, on tient bon. Allez, on va l'attaquer ce week-end.

0: Allez, France Gall, résiste, il est 8h12.
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0: Cette journée est satanique. Pas simplement parce que je me réveille de bonne heure un samedi matin et que je n'ai pas forcément l'habitude. Non, c'est satanique parce qu'on est le samedi 6 juin 2026. 6, 6, 26. Ça fait 3, 6. 666. C'est diabolique. En tout cas, aujourd'hui, bonne fête Norbert, bonne fête Claude, Claude du Jura, Saint-Claude dans le Jura, capitale de la pipe, à visiter absolument. Bonne fête Claudette, Claudie, Claudette, Claudius. Et puis, ah ouais, ça aussi, c'est diabolique. Les crêpes maison, les bonnes crêpes maison que Catherine nous annonce sur notre page Facebook à Aubert-Ménil-Beaumet. Ciel nuageux, nous allons préparer le stand de la fête de la mer à Dieppe pour déguster de bonnes crêpes maison. Oh là là, la fête de la mer, qui est Trudaine, Halle de la Marée à Dieppe, c'est ce samedi, ce dimanche, avec des animations, des sorties en mer. Ah, il y a plein de messages qui nous arrivent avec plein de belles propositions sur la page Facebook ici Normandie. Et puis on a également sur notre WhatsApp cette proposition d'aller nous amuser. Il y a des manèges, il y a un feu d'artifice. C'est aux grandes ventes ce week-end. La fête foraine, déjà. Le feu d'artifice ce soir à 22h30. Il y a aussi des peintres dans les rues et un défilé de vélos décorés demain dimanche. N'hésitez pas à partager vos idées. Nous, dans un instant, on va parler de vos billets d'avion.
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0: 8h15, vous avez vos billets pour partir en vacances cet été, mais leur prix a changé pendant votre réservation dans Vie Numérique, Vie Privée. Ce matin, vous nous expliquez pourquoi, Valentine Letès.
5: On appelle ça la tarification dynamique, ou quand les sites internet ajustent leur prix en temps réel en fonction de plusieurs paramètres. Certains utilisent des statistiques pures, le nombre d'internautes connectés au même moment, et plus ils sont nombreux, plus le prix du billet augmente. On l'a beaucoup vu ces derniers mois à l'ouverture de billetteries de concert. Et puis il y a ceux qui utilisent nos données personnelles. Lorsque vous acceptez les cookies au moment de votre connexion sur un site, un traceur s'installe sur votre appareil pour transmettre des informations sur votre navigation. L'entreprise saura alors si vous avez consulté le prix d'un billet d'avion à plusieurs reprises, si vous l'avez comparé avec un vol proposé par une autre compagnie. Et en fonction, il modifie ses prix pour vous inciter à acheter sur son site internet.
0: Et c'est légal, Valentine ?
5: Sur le principe, oui, à condition de respecter le droit à la consommation, le droit à la concurrence et le règlement européen sur le traitement des données personnelles. Pour reprendre l'exemple du billet d'avion, si le site internet ajuste son prix grâce à des cookies installés sur votre ordinateur, vous les avez acceptés. Vous avez donc donné votre consentement. L'entreprise est donc dans son droit, à condition d'avoir clairement mentionné l'utilisation de vos données pour modifier ses tarifs dans sa politique de confidentialité. Le petit lien sur lequel vous n'avez certainement pas cliqué lorsqu'une bannière pour vous demander d'accepter les cookies s'est affichée sur votre écran.
0: Il est 8h16, merci beaucoup. Justement, les cookies, comment ça marche exactement? On vous explique tout sur ici.fr, page vie numérique, vie privée. Vous le savez, tous les samedis, entre 9 et 10, Samuel le jardinier, Samuel Leroux, répond en direct à toutes vos questions. Eh bien, on ne déroge pas à cette règle. Hein. Tout à l'heure, tous les deux, on va jardiner avec vous. Vous envoyez vos questions Alors, vous avez notre WhatsApp, vous pouvez même ajouter des photos pour qu'on les analyse ensemble. Le WhatsApp, c'est le 02 35 07 66 66 et vous poserez bien évidemment vos questions en direct au même numéro. 02 35 07 66 66, justement pour qu'on parle jardin tout de suite ensemble. Vous m'appelez, je vous offre l'encyclopédie des plantes d'intérieur et le guide compost et paillage. On parle de la pluie du beau temps. Vous nous appelez maintenant. 1, 2, 3, c'est parti.

0: Bruno Mars, il est 8h20. On va jouer ensemble. Vous voulez gagner deux livres de jardinage, compost et paillage, recycler vos biodéchets pour nourrir la terre. C'est un beau livre, ça. Et encore plus gros, il est encore plus lourd. C'est normal, c'est l'encyclopédie des plantes d'intérieur. Pour ces deux livres, et à l'occasion d'un joli week-end dans nos jardins, rendez-vous au jardin, c'est pendant tout le week-end, partout en France, partout en Normandie, on va chercher un jardin. Où se trouve cette commune mystère, à votre avis? Je vais vous le dire. Alors, c'est la commune qu'on cherche et le château du même nom. Nous sommes entre Cigy-en-Bray et Buchy sur la D41. Ce château des sculptures accueille les œuvres de Jean-Marc Depin. Il participe à nos rendez-vous au jardin. Dans quelle commune sommes-nous? 02 35 07 66 66. Vous repartez avec vos deux livres et vous devenez un tarissable sur les plantes d'intérieur et sur le compost et le paillage. Dans quelle commune sommes-nous? 02 35 07 66 66.
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0: on est avec Sylvain Geffroy ce matin pour le cinéma du week-end.
3: La France n'a pas capitulé.
4: Vous n'êtes pas la France.
5: Nous sommes la France.
0: Jean-Noël Baumgarten, c'est les cinémas Pathé Doc 76 et Pathé Grand Quevilly. Bonjour Jean-Noël.
6: Ouais, bonjour.
0: Coup de cœur de la semaine, évidemment on va commencer avec une sortie, la bataille de Gaulle, inévitable depuis mercredi en salle, et ça cartonne.
6: Et oui, ça cartonne, et bon, alors c'est que la première partie, hein, donc on en a encore pour le 3 juillet, pour la suite, mais voilà, les premiers retours sont exceptionnels. Là, on est vraiment sur un film voilà, qui est fabuleux, donc c'est peut-être pas quand on s'attend à un biopic, etc. Non, c'est un vrai grand film d'aventure, comme maintenant les Français savent le faire. C'est, voilà, on est vraiment sur du très haut de gamme.
0: Cette histoire vraie, finalement, du général de Gaulle, et comment est-ce qu'il a construit la résistance. Voilà pour la première partie qui cartonne au cinéma. Parfait. Colonie, film de genre que vous avez adoré aussi, Jean-Noël.
7: Aujourd'hui, je m'apprête à réaliser une expérimentation.
6: Bah oui, c'est pareil. Ça, c'est un film où, voilà, j'aime bien parce que c'est un petit film, on va dire, anti-américain. C'est effectivement un film d'horreur. C'est un attentat terroriste avec un virus, mais très intéressant parce que c'est un virus qui communique. Donc les êtres infectés communiquent entre eux. Du coup, ça développe plein de choses. Enfin voilà, c'est plutôt, voilà, c'est très intéressant comme film.
0: Ça sort un petit peu du film de zombie, quoi, classiquement. Quoi.
6: Ouais, voilà, ça change un peu et ça fait du bien. C'est pour ça que le cinéma existe. C'est ça qui est bien.
8: J'ai jamais rêvé d'être un héros. Mais que mes coups réveillent une vocation, ça oui, j'avoue que j'en ai rêvé.
0: Un autre coup de cœur, là, c'est beaucoup plus grave, et il a aussi une histoire vraie, l'histoire de Samuel Paty. Le film, c'est L'Abandon, et grosse claque, hein, au cinéma.
6: Je disais, le cinéma, c'est on aime bien avoir des émotions. Là, on n'en a pas une, on en a plusieurs. C'est ça qui, le film, il nous fait passer par des étapes incroyables. C'est dès le début, voilà, on nous dit, ça va être, voilà, comme le procès, comme tout ce qui s'est passé dans la vraie vie. Voilà, on regarde ça, et puis, on ressort, on peut pas ressortir. Voilà, il y a un avant, un après. C'est vraiment, le film, il est vraiment exceptionnel.
0: Et tout ça, bien évidemment, à voir dans les cinémas Pathé, en Seine-Maritime et dans l'Eure. Bon film. Eh ben, écoutez, Jean-Noël, on se retrouve très vite au cinéma.
6: Ah, très vite. Qu'il pleuve, qu'il vente, qu'il neige, qu'il y ait du soleil, on est là toute l'année.
0: Salut, Jean-Noël.
6: Salut.
9: Il se peut que je sois un obstacle à l'avenir de la France.
0: Le général. Il est 8h24. Bonjour, Marianne.
10: Bonjour.
0: On cherche une commune où se trouve un château avec un jardin des sculptures qui participe pendant le week-end à ce rendez-vous au jardin. Où sommes-nous alors?
10: Nous sommes sur la commune de Bois-Guilbert.
0: Absolument. Visite libre du jardin ce week-end, découverte du jardin des peintres impressionnistes, une exposition sur les impressionnistes et l'école de Rouen. Et puis demain, visite de l'atelier de Jean-Marc Depin, le sculpteur, entre 15h et 18h. Bravo Marianne, vous avez choisi quel livre?
10: Sur le paillage, oui.
0: Compost et paillage, le guide de la terre vivante. Et si vous avez des questions jardin, rendez-vous dès 9h avec Samuel Leroux. On se fera un plaisir, bien évidemment, de vous répondre. Quel est le programme du week-end, Marianne?
10: Travail ce matin, repos cet après-midi.
0: Mais fort bien, vous faites quoi un samedi matin?
10: Je travaille en tant que chargée clientèle.
0: Eh bien, bon courage et bon week-end.
10: Merci
0: ensuite. Avec plaisir.
10: Merci, bonne journée, bon week-end.
0: Toute l'actu arrive dans moins de 5 minutes sur votre radio locale. 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

0: Ici Normandie, William Scheller, 8h28. Dans un instant, les infos débarquent.
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0: 8h30, l'info d'ici dans 1 minute 30, Théophile.
9: Oui, un témoignage exceptionnel ce matin à l'occasion du 82e anniversaire du débarquement de Normandie. Lynn Perron, elle avait 6 ans au moment du débarquement. Elle nous raconte tous ses souvenirs et ils sont particulièrement intacts.
0: C'est dans un instant, après toute l'actualité en France et dans le monde, c'est le 90 secondes avec vous, Cyril Ardo-Redon.
10: La stupéfaction, la colère et l'émotion dans le GRC au-delà. Le parquet d'Agen a confirmé hier que le corps découvert jeudi est bien celui de la petite Liana disparue une semaine plus tôt. À ce stade, l'autopsie n'a pas permis de déterminer les causes de la mort. Une marche blanche est prévue demain en hommage à la collégienne de 11 ans. Et dans cette affaire, le principal suspect est un homme de 41 ans visé par plusieurs plaintes, notamment pour viol sur mineur. Le garde des Sceaux Gérald Darmanin se dit furieux et parle d'un immense échec.
11: Au nom de la justice, comme ministre, je veux présenter mes excuses à cette famille et aux Français.
10: Les syndicats se réjouissent d'une mobilisation historique et nationale aujourd'hui à Décathlon. Des appels au débrayage lancés dans tous les magasins. Les salaires n'augmentent pas alors que les résultats de l'enseigne d'articles de sport sont en hausse. Les négociations devaient se terminer hier soir. Elles sont finalement prolongées de 48 heures. Autour du rachat de l'opérateur téléphonique SFR, Bouygues, Free et Orange sont en discussion. C'est une transaction à plus de 20 milliards d'euros. Les astronautes de la station spatiale internationale, finalement autorisés par la NASA à retourner dans le module, ils ont dû se préparer à évacuer à cause de plusieurs fuites d'air détectées dans la partie russe. Brèche immédiatement colmatée par des astronautes. Et puis le tennis à Roland-Garros, place à la finale dames à 15h. La polonaise Maja Kvalinska est opposée à la russe Mira Andreeva. Avant la finale messieurs, demain entre l'italien Flavio Corboli et l'allemand Alexander Zverev, numéro 3 mondial.
9: De notre info d'ici ce matin, les mémoires de Lynn Perron. Elle a 88 ans, elle en avait 6 lors du débarquement de Normandie à Courseulles-sur-Mer dans le Calvados. Elle a écrit ses souvenirs sur 192 pages, sur ses semaines décisives, les bombardements et sur le jour J.
12: Alors on avait eu beaucoup de bombardements au préalable. On descendait dans l'abri qui avait été creusé dans le jardin derrière la cour de l'école. Il y avait tout un protocole. On avait des valises toutes prêtes. Mes parents avaient les papiers principaux et puis des vêtements chauds, des vivres. Il y avait des petites valises de chaque côté. Moi j'avais ma valise personnelle avec mes jouets, mon petit baigneur en particulier. Et puis quand on descendait dans l'abri, j'enfilais un manteau, une casserole sur la tête en émail rouge qui servait de casque. Je ne sais pas pourquoi, il y avait moi qui était protégé de la tête. Je devais avoir la tête fragile. Et on descendait aux abris. Et le jour du débarquement, ça a commencé à faire vraiment beaucoup, beaucoup de bruit sur le coup de 3 heures à peu près. Papa a dit, oh, non, on attend un peu. Et puis il y a eu une amplification considérable des bruits. Et papa a dit, cette fois, ça y est, c'est le jour J. Donc on est descendu sachant qu'il y avait un débarquement, parce que comme ils écoutaient plus ou moins la radio clandestine, ils étaient au courant. Bon, alors on est descendu dans l'abri. Je me rappelle très bien. C'est pas croyable comme on a envie de faire pipi quand on a peur. Alors on avait un abri qui était très, très bien équipé, si je puis dire. C'était une longue tranchée avec une planche sur le côté pour s'asseoir. Et à l'arrière, il y avait un petit rideau et un seau de toilette. C'était... Mais il n'y avait pas moi qui étais prise de... Bon, on n'était pas très rassurés, disons. Et nous, on était libérés à 8 heures. Et pour moi, dans mon esprit d'enfant, la guerre était finie.
9: Un témoignage rare et précieux de Lynn Perron au micro ici Normandie de Didier Charpin. Ses écrits qui ont d'ailleurs largement nourri une exposition temporaire. Mon enfance 39-45, c'est en ce moment au centre Juno Beach. 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
0: Et dans les infos de 9h.
9: Eh bien, la déception des habitants de Dieppe, le pont Colbert ne rouvrira pas lundi. Il n'y a même plus d'ailleurs de date annoncée. Et le procès de cette orthodontiste rouennaise qui a été renvoyé à janvier prochain. Toutes les explications là dans votre journal à 9h.
0: Il fait 12 degrés à Mokanchi où toute l'équipe est en train de s'installer pour vous faire vivre les marchés de l'amour de 10h à midi. Serge Baillivet au micro, évidemment avec tous ses invités. On se recevra quelques couples mythiques de l'amour et dans le pré, à commencer par Gilles et Isabelle, évidemment les organisateurs. Il fait 14 degrés à Cléon. Janine nous dit c'est la grisaille ce matin. Et 13 degrés à Grand-Bourtheroulde. C'est tristounet, annonce Jocelyne. Bon, vous savez quoi, ça ira mieux demain. Pour aujourd'hui, effectivement, c'est une journée plutôt nuageuse. Nous avons entre 12 et 14 degrés. Nous aurons entre 17 et 20 degrés cet après-midi. Et après le temps gris, demain, le soleil accompagné de quelques nuages. Mais enfin, ça va être un bon dimanche. Moi, j'y crois. 22 degrés au thermomètre. La qualité de l'air est bonne.
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0: Sur l'autoroute A28, hier, on a connu de gros problèmes de circulation. C'était accidentel. Aujourd'hui, demain, grosse fréquentation à la sortie pour Forges-les-Eaux, a priori, ou Mokanchi, puisqu'on attend beaucoup de monde au marché de l'amour. On attend aussi beaucoup de monde au comice agricole de Forges-les-Eaux. Donc, méfiez-vous sur cette sortie. Et puis, attention, toujours un mouvement de grève. C'est tous les samedis. Ça dure pour l'instant jusqu'à la fin juin dans la métropole de Rouen, dans les transports en commun.
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0: Alors, je vous rassure, vous pourrez quand même prendre le bus. Ils sont quasiment tous au rendez-vous. Il y en aura peut-être un petit peu moins. Il y aura tous les métros en revanche. Là, ça tourne à 100%. Et attention, sur votre ligne, vérifiez bien qu'il y a le bus du retour après 19h. Bon, la bonne nouvelle, c'est que malgré tout, tout cela reste gratuit. Le samedi, c'est gratuit dans les transports en commun. Nous, on file où ? On va prendre l'avion, là, parce qu'on va loin. Hein. Oula ! On va au Texas. Mais pas celui de J.I. Wing. Non, je vous rassure. Celui-ci.

0: Ici Normandie, je me souviens, on les a croisés, vous aussi, on était là, sur la Seine, il y avait des concerts au bord de la Seine avec la région Normandie en 2014, et la venue de Texas, c'était un grand moment de partage, il est 8h41.
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0: Avec Serge Baïvet, c'est l'événement d'ici. Et l'événement qui fleure bon le lin.
3: Ce dimanche, vous êtes attendu à Routot à l'occasion du Festival du Lin. Nous sommes avec Alain Margot de l'association Room Water Vivante en Normandie. Bonjour Alain.
4: Bonjour Serge.
3: Bon, ça y est, vous avez ressorti votre tenue tout en lin pour ce dimanche 7 juin de 10h à 18h. C'est un festival gratuit. On va commencer par ça. Ça, c'est important de le dire. Il y a foule d'animations
4: qui vont nous permettre de découvrir le lin sous ses multiples facettes. Tout d'abord, un défilé de mode en présence d'une créatrice qui s'appelle Amandine Gaudin et qui viendra nous proposer un défilé de mode intitulé Art Métis. Alors, il y aura en fait trois défilés, un à 11h, un à 14h30 et un à 16h où on pourra découvrir donc l'ensemble de ces créations. Alors ensuite, donc on a un certain nombre d'animations qui vont se succéder tout au long de la journée. Des projections de films proposées par la coopérative Terre de Lin qui vont nous expliquer les coulisses du théage du lin. Hein, le théage ou comment extraire de la fibre, ce qui va nous permettre de faire des textiles. Des démonstrations de théage au moulin flamand, des visites de cette unité de théage et un très grand marché d'artisans et producteurs locaux où on trouvera notamment un certain nombre de réalisations faites à base de lin, tant au niveau culinaire que textile, que bijoux, que sacs, accessoires, tabliers, pochettes, produits cosmétiques, etc.
3: Et puis alors Alain, je crois qu'on va faire de la peinture aussi.
4: Pour découvrir la peinture, notamment pour les enfants, la peinture impressionniste sur le thème du lin. Voilà. Également des expositions de photos d'art et une exposition sur la peinture et sur l'impressionnisme.
3: Alors tout ça est en accès libre et gratuit pour l'ensemble des animations. Donc c'est tout au long de la journée, ce dimanche. Donc vous n'hésitez pas à aller faire un tour du côté de Routot, de 10h à 18h. Marché de créateurs, des producteurs locaux, des visites pour en savoir un petit peu plus sur le travail du lin. Le film également, et puis possibilité de se restaurer sur place.
4: Ah tout à fait, oui, on pourra passer la journée en se restaurant sur place et avec une buvette dans laquelle d'ailleurs on pourra découvrir la bière au lin. Voilà.
3: Si vous n'avez jamais goûté, c'est le moment à consommer, bien sûr, avec modération. Donc, rendez-vous directement place de la mairie à Routot.
4: Oui, c'est ça, place de la mairie aux alentours immédiats. Le défilé de mode, quant à lui, se déroulera dans la salle des fêtes.
3: Rendez-vous à Routot ce dimanche 7 juin, 10h-18h avec votre radio ici Normandie pour le Festival du Lin 2026. Et vous retrouverez toutes les infos sur terrevivante-normandie.fr. Merci beaucoup Alain Margot et passez un très très bon week-end.
4: Merci à vous Serge, à très vite.
0: À très vite, dès 10h Serge, on vous retrouve avec les agriculteurs à Mokanchi pour le grand agenda du week-end. Le grand agenda du week-end avec les marchés de l'amour, radio officielle. Radio officielle de l'amour, c'est assez logique, ici Normandie.
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0: Le soleil bleu. Samuel Leroux vient d'arriver. Alors, bonjour Samuel.
1: Bonjour Serge.
2: Bonjour Serge.
0: Bah ouais, mais c'est l'habitude.
1: Bonjour,
0: moi c'est Michel. Ça va bien ?
1: Ça va et où ?
0: Bon, Serge, il est avec nous, il nous écoute. Il est déjà arrivé sur place, il est en train de s'installer au marché de l'amour à Mocanchi.
1: Il goûte la pluie brayonne alors.
0: Ah ouais, mais il va être bien, il va être bien. Puis il y aura du monde, on attend 10 000 personnes. On attend du monde maintenant aussi pour répondre à toutes vos questions jardinage. Le 02 35 07 66 66, on jardine. Alors, vous pouvez nous appeler directement, nous envoyer un vocal sur WhatsApp si vous êtes un peu timide, nous envoyer des photos également qu'on pourra analyser ensemble. Ça, c'est sur WhatsApp. Le numéro, c'est le même dans tous les cas, 02 35 07 66 66. Ne bougez pas, dans moins de 3 minutes, toute l'actu locale. Et puis, votre horoscope arrive dans 30 secondes.
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0: Nous sommes le samedi 6 juin 2026. 6, 6, 26. Notez-le bien. Pour le loto ou autre, ça peut servir. Une nouvelle, Catherine Viguet, à transmettre à nos 12 signes.
9: Oui, il faut faire avec Pluton au Verseau. Bélier, vous remettez en question soit votre job, soit votre famille, et on vous écoute à ce sujet. Taureau, vous vous sentez un peu seul en famille, cherchez une autre famille à l'extérieur. Gémeaux, une belle journée avec des questions liées à un déplacement ou à un voyage. Cancer, ça se passe bien grâce à une liaison charnelle, spirituelle ou financière. Lion, vous pouvez beaucoup beaucoup pour faire la paix et stopper une dispute. Vierge, un travail vous demande concentration et sérieux, et puis soignez votre santé. Balance, vous passez cette journée mieux que d'autres, on vous félicite ou on vous honore. Scorpion, journée prenante, vous allez réagir à une injustice familiale ou professionnelle. Sagittaire, alors laissez-vous le droit de partir si telle ou telle personne vous malmène. Capricorne, une union professionnelle ou personnelle vous perturbe, mais aujourd'hui, vous pensez aussi finances. Verseau, alors voilà un jour pour sentir ce qui vous est essentiel et pour éviter de vous faire trop de mal à la tête. Poisson, soyez discret sur votre vie sans quoi vous le regretteriez rapidement. Et pour nous tous, à saisir des petites embellies par-ci, par-là.
0: Bah oui, par-ci, par-là, dans le jardin, Samuel. On va les saisir, ces petites embellies. Vous avez croisé du monde ?
1: Absolument. J'ai croisé Romain, qui m'a dit « Oh, mes grands-parents sont fous de toi et t'écoutent tous les samedis matins religieusement à la radio. » C'est Colette et Robert que j'embrasse chaleureusement.
0: Eh ben Colette, Robert, n'hésitez pas, si vous avez une question, c'est maintenant que ça se passe, évidemment. On évoquera aujourd'hui aussi une très jolie manifestation tout le week-end.
1: Oui, absolument, au château du Tailly à Duclair. D'ailleurs, si vous y allez cet après-midi, peut-être qu'on se croisera, parce qu'on va faire un petit tour aussi là-bas cet après-midi. Donc c'est dans le cadre de l'opération Rendez-vous au Jardin. Il y a un petit marché aux plantes et quelques animations au château du Tailly à Duclair.
0: Et puis il n'y a pas que là, parce que Rendez-vous au Jardin, il y en a un peu partout dans notre région, évidemment, partout en France.

0: On est avec vous sur votre radio locale et il serait temps de nous appeler si vous avez un problème, une question à poser à Samuel.
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0: ICI Normandie, bonjour, il est 9h. Les infos avec vous, Théophile Pedrola. Il est suspecté d'avoir tué un homme mercredi à Louviers.
2: Un homme de 19 ans a été interpellé hier midi à Marseille. C'est une information révélée par votre radio locale ce matin de sources judiciaires concordantes. Mercredi, la victime, 46 ans, a été tuée dans une propriété de Louviers à l'arme blanche. Le parquet d'Evreux avait ouvert une enquête pour homicide. Sollicité, le procureur de la République, Rémy Coutin, n'a pas souhaité communiquer. Elle devait être jugée hier à Rouen pour escroquerie aggravée et abus de biens sociaux. Le procès de cette orthodontiste rouennaise est reporté à janvier prochain. Le docteur Buissot-Duclos, soupçonné d'avoir fait réaliser des soins médicaux par ses assistantes pendant 5 ans, préjudice estimé par l'assurance maladie 2,5 millions d'euros, Bradley de Souza.
3: Des soins réalisés par des assistantes qui ne sont pas médecins, c'est pour ça que cet orthodontiste est aussi poursuivi pour complicité illégale d'exercice de la médecine. Maître Marie Leroux représente une trentaine de familles qui se sont constituées partie civile.
4: Ils sont un peu surpris que finalement les assistantes ne soient pas du tout dans la boucle. Eux, leur objectif, c'est que leur enfant soit reconnu en qualité de victime et que les soins qui sont justifiés par la suite et qui, en l'état, ne sont pas pris en charge par la Sécurité sociale parce qu'on est au-delà des semestres, puissent être pris en charge dans le cadre d'une procédure pour qu'il n'ait pas à régler in fine ses frais.
3: Mais pour l'avocat du docteur Buissot-Duclos, il y a un flou juridique autour de cette accusation. Maître Joachim Bocobsa.
5: En réalité, il n'y a aucune liste qui recense les actes qui sont permis aux assistants dentaires et les actes qui ne sont pas permis, qui sont interdits. À partir de là, il y a un flou juridique total et une interprétation qui peut diverger selon les uns et les autres. C'est uniquement ça, ce
3: Des actes faits par des assistantes et un préjudice estimé à 2,5 millions d'euros par la caisse d'assurance maladie. Maître Joachim Bocobsa.
5: Ce chiffre, il ne repose sur strictement aucune réalité. On parle d'escroquerie alors qu'il n'y a pas d'acte fictif, qu'il n'y a pas de patient fictif, qu'il n'y a pas d'utilisation frauduleuse de carte vitale. La qualité des soins a toujours été reconnue. Voilà.
3: Dans ce dossier, près de 200 familles se sont constituées partie civile.
2: Et la chambre disciplinaire de l'Ordre des médecins a radié définitivement le docteur Buissot-Duclos qui a fait appel de cette décision. À Sotteville-lès-Rouen, l'enseignant dans la classe du lycée Marcel Samba visé par un tir de mortier jeudi après-midi dépose plainte. Ce professeur avait déjà déposé une main courante cette année après un autre incident, c'est ce qu'indique le rectorat dans un communiqué. C'est un enseignant remplaçant arrivé en cours d'année après deux autres professeurs. Précision sur votre site internet ici.fr.
0: La ville de Dieppe contre-attaque.
2: Sur la gestion du pont Colbert en travaux depuis 2 ans et demi, le délai de remise en service sans cesse repoussé. La dernière fois hier, il n'y a même plus de date envisagée désormais. Alors la ville annonce sa déception d'abord, ce sentiment d'être baladé et demande l'organisation d'une réunion avec Eiffage, Porte de Normandie, dit même explorer tous les recours, y compris juridiques, face à cette situation. Situation qui désole les habitants rencontrés sur place.
6: On est un peu tributaire du coup de l'ouverture et de la fermeture de la passerelle. Et en ce moment, en plus, la passerelle Amiral Roland, qui est après, est elle aussi souvent ouverte, donc on ne peut pas y passer. Et c'est vrai que des fois, c'est pénible, quoi. Je suis habituée comme ça, mais c'est vrai qu'on a un peu hâte quand même.
7: Je suis peut-être un peu vulgaire, mais c'est du foutage de gueule des commerçants, Les citoyens, vu la modernisation de la technique d'aujourd'hui, mettent plus de temps qu'il y a 130 ans. Alors donc c'est quand même assez grave. Quoi.
8: Moi qui prends le train pour aller à Rouen, c'est vrai que le matin à 6h, je préférerais avoir le pont pour pouvoir accéder plus facilement à la gare. Pendant ce temps, ça va, il y a quand même la passerelle. Mais quand elle est fermée, c'est vrai que faire le tour, c'est chiant.
9: Ah oui, mais sans doute. Hein.
8: Parce que
9: Parce qu'ils sont tout le temps en train de faire des travaux, il est tout le temps fermé, et puis il aurait dû ouvrir depuis très longtemps déjà, donc il sera peut-être ouvert l'année prochaine, on ne sait pas.
10: Nous, on veut juste avoir une date précise et qu'il ouvre à cette date-là.
11: Ils mettront le temps qu'il faut, le principal, c'est qu'il soit bien refait.
2: Voilà, réaction de Dieppois après Dupont Colbert au micro ici Normandie d'Emmanuel Grabet. Des milliers de visiteurs attendus ce week-end à l'hippodrome de Mauquenchy pour les marchés de l'amour. Ce grand marché avec d'anciens candidats de l'émission de télévision L'amour est dans le pré, dont Gilles et Isa, candidats emblématiques et installés ici de la dernière saison. Nous y serons en direct dans 1 heure jusqu'à midi, juste à côté d'ailleurs le comice agricole de Forges-les-Eaux. Autres événements événements du week-end. Rendez-vous au jardin, on en a parlé il y a quelques instants, mais aussi les rencontres auto-moto aux Essarts. La remise des prix de la solitaire du Figaro. Aujourd'hui, c'est à 17h à l'hôtel de ville du Havre. Le skipper Nicolas Linven recevra son troisième trophée dans cette solitaire. C'est un jour historique peut-être pour les Valkyries, les joueuses de rugby de Rouen. Elles jouent la finale de leur championnat d'élite 2 ce soir contre le Stade Rochelet. Alors pour les gagnantes, ce sera le titre, mais surtout la montée en première division, c'est à 19h ce soir. Le retour du célèbre Grand Prix de Monaco. En Formule 1, les qualifications débutent à 16h cet après-midi pour nos deux pilotes normands, notamment Pierre Gasly sur Alpine et Esteban Ocon sur Haas. La course, ce sera demain après-midi. Et enfin, il y a un Rouennais qui est en finale de Roland-Garros. Oui, oui, Daniel Jade, 17 ans, en finale du tournoi junior en double. Il affronte cet après-midi une paire allemande, c'est à partir de 15h30.
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2: Météo et grisaille, Michel.
0: 12 à 14 degrés, effectivement, avec des nuages aujourd'hui. Quelques gouttes possibles. Température maximale 15 à Yerville, 16 à Forges-les-Eaux. Heureusement que l'amour, ça réchauffe. 17 degrés au Havre ou à Yvetot. 18 degrés à Rouen et à Elbeuf. 19 degrés aux Andelys et à Buchy. Et 20 degrés à Évreux aujourd'hui. Pour la qualité de l'air, elle est conforme à ce qu'on peut attendre dans notre région. Elle est moyenne, mais ça c'est déjà pas mal. Et puis attention, la bonne nouvelle, c'est demain, un temps bien ensoleillé. Si vous prenez les transports en commun dans le réseau Astus, dans la métropole rouennaise, alors tout est gratuit, c'est samedi, mais attention, quelques bus manquent à l'appel, mouvement de grève aujourd'hui.
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0: My life, Billy Joel, ma vie. Vous voulez que je vous raconte ma vie ? D'habitude, le samedi, c'est grasse mat. Je dors jusqu'à 6h à peu près, parce que toute la semaine, c'est 3h45. Donc bon, faut pas rester. Déjà, 6h le samedi, je suis content. J'ai l'impression d'avoir bien dormi. Eh ben, ce matin, j'ai mis mon réveil pour être avec vous. Et vous savez quoi ? C'est un vrai bonheur d'être là jusqu'à 10h avec Samuel dans quelques instants et de répondre à toutes vos questions jardinage.

0: Joël avec My Life. Il est 8h10.
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0: Avec Samuel Leroux, votre jardinier. Tiens, Samuel, on va répondre à Jean-Claude. Bonjour Jean-Claude.
3: Oui, bonjour.
0: Jean-Claude, approchez-vous Jean-Claude. Venez avec nous à la table du petit déjeuner. On partage vos questions jardin. Quelles sont-elles?
3: Oui, alors c'est concernant un amaryllis. Comment il a fleuri, là, il a fleuri là même. Et puis, comme l'oignon, il devient assez gros, et le pot, il commence à être trop petit. C'était pour savoir si je pouvais le déplanter, changer de pot actuellement, ou s'il faut attendre l'automne.
4: Bonjour Jean-Claude. Oui, alors pour l'amaryllis, après floraison, effectivement, vous pouvez le rempoter. Mais attention, ne le rempotez pas dans un pot trop grand. Il aime bien être un petit peu contraint dans le pot dans lequel il va être. Donc effectivement, ce sera l'occasion de changer le substrat. Mais surtout aussi de continuer à l'arrosage. Alors, laissez-lui reprendre ses esprits, entre guillemets, ou du moins ses racines, une dizaine de jours. Et quand les nouvelles racines auront poussé dans le nouveau substrat, vous pourrez de nouveau arroser à l'engrais. Et ce qui est important, c'est de bien suivre l'arrosage à l'engrais pour qu'effectivement le bulbe puisse se reconstituer et vous apporter éventuellement une nouvelle fleur dans la saison.
3: Vous avez dit arroser.
4: Arroser, alors quand vous le rempotez, vous l'arrosez à l'eau pendant 10-15 jours, le temps qu'il fasse des nouvelles racines. Et une fois qu'il aura fait des nouvelles racines, qu'il sera installé, vous pourrez arroser avec de l'engrais. D'accord ?
3: Ah d'accord, ok.
0: Merci beaucoup Jean-Claude et n'oubliez pas, l'oignon fait la force. Bonjour Denise.
5: Bonjour, merci beaucoup.
0: Mais voilà. Avec plaisir, on parle beaucoup des chenilles en ce moment. Vous avez un problème de chenilles?
5: Oui, alors figurez-vous, j'ai un buis qui a une vingtaine d'années. Il fait à peu près, disons, un mètre de haut. Il avait bien été taillé. Et il y a quelques mois, il était recouvert de chenilles. Il m'a rongé toutes les feuilles. Donc, comme une fois j'avais écouté votre émission, j'avais acheté le produit. Et là, rebelote, ça a recommencé et je l'ai remachiné.
0: Retruc-muché, d'accord, très bien. Denise, bougez pas, vous êtes à Serqueux, vous y restez, on vous apporte une réponse.
4: Oui, effectivement, le problème avec les chenilles, la pyrale du buis en l'occurrence, c'est bien en amont de poser un piège. Parce que le piège indique en fait la présence de papillons. Et qui dit papillons dit chenilles. Donc, effectivement, en amont, le piégeage permet de surveiller la présence de chenilles. Donc, ça veut dire, attention, il y a les papillons, il va certainement y avoir des chenilles. Donc là, je prévois de faire un petit traitement au Bacillus thuringiensis sur mes buis, je précise bien sur mes buis, en préventif. Et bien sûr, 15 jours après, je renouvelle le traitement, même si j'ai rien vu, avec un petit coup de bacille de Thuringe, encore une fois, toujours en préventif. Et du coup, on évite la défoliation qui, effectivement, met en malportance la plante. Parce qu'une plante qui n'a plus de feuilles, effectivement, elle ne photosynthétise plus et ne fait plus ses réserves. Donc, être vigilant par rapport à ça, le piégeage des papillons en amont du traitement au bacille de Thuringe.
5: À vous, monsieur, s'il vous plaît.
4: Pardon ?
5: Je l'achète tous.
4: À Serqueux, vous avez une grande surface qui fait du jardinage. Je pense que vous pouvez aller facilement trouver ça, très facilement.
5: Mais là, celui, en ce moment, il a des toutes petites feuilles, on dirait, toutes petites qui ressortent de partout.
4: Oui.
5: Je ne le traite pas ou je le laisse pousser, là, pour l'instant?
4: Non, mais laissez-le pousser, mais surveillez qu'il n'y ait pas des papillons autour. Dès que l'instant où vous commencez à avoir un petit peu de papillons et que vous commencez à avoir une défoliation, vous mettez aussi un petit coup de bacille de Thuringe. Et vous renouvelez 15 jours après, tant qu'il n'y a pas d'eau.
0: Et c'est la chenille qui redémarre. Merci beaucoup Denise d'avoir été avec nous. On sera avec Martine dans 3 minutes. Elle a une question figuier à nous poser. Jane Birkin, c'est beau ça. Le bonheur c'est dans le jardin, c'est à la radio. C'est partout en Normandie ici. C'est votre radio locale. Il est 9h14.

0: Jane Birkin, il est 9h17. Ah, on est avec Martine, on répond à toutes vos questions jardin au 02 35 07 66 66. Bonjour Martine.
1: Bonjour à vous deux, contente de vous parler.
0: Bah, je suis avec Samuel, on vous écoute.
1: Alors, moi j'ai un pilier et en fait j'ai deux branches qui partent. J'aurais voulu savoir si je pouvais les tailler en fait.
2: Alors ça va dépendre, quel âge il a votre figuier? Ça fait longtemps qu'il est planté ou pas?
1: Il
2: n'est
1: pas plus de 5 ans, je pense.
2: Ah oui, d'accord, ok. Alors oui, on peut bien sûr tailler, on peut faire de la taille en verre dès maintenant. Après, si c'est vraiment des grosses branches et du gros bois, il vaudrait mieux attendre la chute des feuilles pour pouvoir intervenir. Mais si effectivement ce sont deux petites branches qui sont un petit peu dégingandées et puis qui mettent à mal en fait la structure de la plante, oui, bien sûr, un petit coup de sécateur, sans problème.
1: D'accord, ben voilà. Ok. Et je peux abuser pour vous poser une autre question pour l'anthurium. Comment le faire fleurir, s'il vous plaît?
2: Ah, l'anthurium. L'anthurium est une plante plutôt tropicale qui aime l'ombre, qui aime l'humidité. Attention à l'exposition à l'intérieur. Veillez à ce qu'on ait un terreau qui soit adapté. Voilà. Et puis forcément, un engrais plutôt potassique pour la floraison. Et puis, faites-lui faire un petit quart de tour à chaque fois et trouvez vraiment l'emplacement idéal dans la maison. Pas trop près d'une fenêtre. Légèrement un petit peu en retrait. Et puis, vaporisez-le un petit coup de temps en temps, une fois la semaine, un petit coup de vaporisateur sur les feuilles, ça lui rappellera son pays d'origine.
0: Eh ben voilà, l'anthurium, c'est cette fleur. Ah oui, c'est la fleur un petit peu phallique, là, un peu rose,
2: oui,
0: avec un petit zizi au milieu.
2: Voilà,
0: ah, c'est
2: avec une oreille d'éléphant.
0: Ouais. On est d'accord. Ou d'éléphant. Oui, c'est chacun son point de vue. Merci beaucoup, Martine. Michel est avec nous en direct de Gaillon. Bonjour, Michel.
3: Bonjour.
2: Bonjour, Michel.
0: Alors, bonjour. C'est la fin des haricots pour les radis?
3: Ah, c'est la fin des haricots pour les radis, c'est que de dire, parce que ça fait je ne sais combien de fois, puis de temps que je sème des radis. J'ai essayé plusieurs méthodes, les planter à ras du sol, ça marche pas. Les planter à 3 cm de profondeur, ça marche pas. J'ai toujours que des fans.
2: Ah, bon. Vous avez un terrain qui est neuf, vous avez un terrain qui est ancien, vous amendez pas?
3: C'est un vieux terrain.
2: C'est un vieux terrain, ok. Ouais. Vous l'avez nourri ce terrain-là
3: rien du tout? Je mets du fumier de cheval, je m'en occupe vraiment, et puis tout en début d'année, je mets une poignée d'engrais, de l'engrais potager dedans.
2: Ok, bon. Alors le radis, on le fait pas nécessairement sur une fumure fraîche, hein, on peut le faire sur plutôt une planche qui a recouvert des salades l'année précédente, ou des oignons, ou ce genre de choses-là. Par contre, le radis, pour qu'il lève bien, pour qu'on ait un bulbe, il faut de la réserve, donc il faut de la potasse, donc il faut aussi amener parfois de la cendre de bois. C'est peut-être pas mal aussi qu'on puisse amener un peu de cendre de bois pour que justement ce bulbe qui va être dans le sol puisse grossir. Et surtout, ce qui est très important avec le radis, c'est de l'arrosage tous les jours, à minima, deux fois par jour, même presque des fois aussi.
3: Oui, ça par contre, je les arrose.
2: Bon, et puis alors si ça marche pas, essayez le radis en graines. Vous avez maintenant comme les carottes en graines en fait pour avoir la bonne distanciation. La graine de radis qui est enrobée dans un petit ruban qui se décompose et puis ça permet d'avoir le radis.
3: Aussi,
2: écoutez.
3: J'ai essayé aussi, j'ai rien eu.
2: Eh ben changez d'endroit, mettez-le complètement à l'opposé du jardin et faites un petit carré de potager hors sol et essayez comme ça.
0: Et vous nous rappelez pour nous dire, merci beaucoup Michel, bonne journée, il est 9h20, 02, 35, 07, 66, 66. Sylvie et François nous rejoignent dans un instant, ce sera la course à l'échalote avec François. Voici Benabar.
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0: Quoi qu'on dise, Benabar, 02 35 07 66 66. Notre jardinier Samuel répond à vos questions. On a François qui arrive avec l'échalote, mais là-bas on a Sylvie qui est là, en direct de Thénouville dans l'Eure. Bonjour Sylvie.
1: Bonjour, bonjour à tous.
2: Bonjour Sylvie.
0: Qu'est-ce qui nous arrive ?
1: Alors, j'ai dans mon jardin un liquide en barre.
0: Un liquide en barre ? C'est quoi ça, un liquide en barre ?
1: C'est un arbre qui passe de qu'à trois couleurs, en fait. Il commence vert, et après, à l'automne, il est jaune, et après, il est tout rouge.
0: D'accord, ok. Alors, qu'est-ce qui lui arrive ?
1: Et alors, mon pauvre liquide en barre, il a ses feuilles qui sont toutes rabougries.
0: Oh !
2: Toutes rabougries ? Ok.
1: Mais, oui, et par contre, mes autres arbres, bouleau, chêne, hêtre que j'ai dans mon jardin, eux, ils sont bien, quoi, les feuilles sont bien. Et là, mon liquide en barre, bah, c'est comme si qu'on plie les doigts de la main, vous voyez, et les feuilles s'enroulent sur elles-mêmes, et puis ça m'embête un petit peu. Alors, je me demande, est-ce que c'est le coup de chaud qu'on a eu la semaine dernière? Et puis qu'il a eu chaud et puis qu'il a manqué d'eau, enfin, je sais pas.
0: Il a eu chaud aux feuilles.
2: Ça fait combien de temps que vous l'avez, votre liquide en barre ?
1: Oh, ça fait 15 ans.
2: Ok, donc c'est pas un problème d'environnement.
1: Il fait une dizaine de mètres de haut.
2: Ok, donc c'est pas un problème d'environnement, c'est pas un problème de sol. Est-ce que vous avez vérifié les feuilles à l'intérieur ? Il n'y a pas un petit cocon avec une petite chenille ou un petit ver, ce genre de choses-là ?
1: Je n'ai pas encore regardé parce que pour moi, c'était
2: le coup de sec.
1: Le coup de chaud.
2: Alors, le coup de chaud, en général, ça ne se présente pas comme ça. Les feuilles ne roulent pas comme ça. Le coup de sec, c'est les pointes qui sèchent, en général. Et les feuilles qui sont les plus à l'ombre qui tombent. Parce que l'arbre se défait de ses feuilles pour effectivement transpirer le moins possible et pouvoir survivre. Là, je pense plutôt à des piqûres d'insectes. Des piqûres d'insectes qui apportent peut-être une petite bactériose ou un virus. Voilà, donc rien de grave en soi, dès l'instant où effectivement c'est pas l'ensemble du feuillage qui est impacté. Donc à surveiller et peut-être nous envoyer une photo pour un diagnostic qui soit un peu plus complet, parce que là sans voir c'est un petit peu compliqué.
1: Et du coup il n'y a rien à faire ?
2: Non, rien à faire, c'est pas l'arbre entier qui est impacté, c'est une partie des feuilles sur les extérieurs.
1: L'arbre entier, après je peux pas monter jusqu'en haut, mais il est quand même pas mal impacté.
0: Tombez pas de l'échelle surtout, Sylvie. Les photos, vous pouvez nous envoyer entre autres sur notre WhatsApp 02 35 07 66 66. François, bonjour.
3: Bonjour Samuel, bonjour Michel. Bonjour,
0: vous êtes à Limésy ce matin, problème d'échalote ?
3: Oui, voilà, j'ai planté à l'automne, comme tous les ans, j'ai planté des échalotes grises. Soit elles ont bien poussé, etc. Et hier, j'ai arraché un pied pour voir ce que ça donnait. Et je m'aperçois qu'elle s'échauffe, c'est-à-dire qu'il commence à y avoir de la moisissure autour des échalotes. Donc, qu'est-ce qu'on peut faire ? Est-ce qu'il faut que j'arrache tout de suite ? Et surtout, à quoi ça peut être dû ?
2: Ah bah c'est dû à l'humidité, l'échalote grise. L'échalote grise elle aime bien le terrain sec. Donc si vous avez un terrain qui prend la flotte et qui se gorge de flotte, et forcément à un moment donné combinaison excès de chaleur et fraîcheur et humidité, ça lui convient pas. C'est comme pour les tomates avec l'humidio, c'est favorable au développement des champignons en l'occurrence. Là pour l'échalote, ce que vous pouvez faire c'est potentiellement faire mettre un petit coup de soufre pour limiter effectivement le pourrissement et surveiller que ça ne se propage pas en plus. Sinon, le cas échéant, il faudra l'arracher. Je vous précise une petite chose pour l'échalote grise aussi, la planter sur butte, sur une planche pour laquelle on n'a pas fumé dans l'année, bien évidemment, précédemment.
3: Depuis 2 ans et j'avais fait une butte.
2: Voilà, parfait. Et on apporte de la potasse. Et on apporte de la potasse surtout. On apporte de la potasse parce que c'est un bulbe qui prend des réserves. Et pour la réserve, il faut de la potasse. Donc on apporte de la cendre de bois en l'occurrence ou un engrais organique. Voilà, bien penser à ça.
3: D'accord. Okay. Et puis alors vous m'avez dit un coup de soufre, c'est-à-dire
2: de la fleur de soufre ou du soufre micronisé, et puis vous mettez un petit coup de soufre là au pulvé gentiment, ça va bloquer le champignon.
0: Allez, on bloque les champignons. Merci beaucoup, François. Bonne journée. Vous aussi, vous avez des questions. 02 35 07 66 66. Il est 9h28.
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0: Il est 9h30 à suivre Patrick et ses fleurs de courgette, René et ses tomates. Et puis n'oubliez pas, à 10h et jusqu'à midi, vous retrouvez Serge en direct de Mokanchi pour les marchés de l'amour. 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

0: Aïti et Poveri, ici Normandie, il est 9h32.
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0: Les rendez-vous du week-end, ce sont les rendez-vous au jardin ce samedi, ce dimanche. Je sais, Samuel Leroux, qu'on vous croisera quand d'ailleurs? Tout le week-end à Duclair?
2: Non, juste aujourd'hui.
0: Voilà. Okay. Faut venir de quelle heure à quelle heure pour vous voir?
2: À partir de 14h, puisque c'est de 14h à 18h cet après-midi.
0: Absolument, et demain de 10h à 18h, grand marché aux plantes, décorations, produits de la nature, visite du parc et des jardins, expositions et diverses animations. Il n'y a pas que les jardins qui sont ouverts
2: absolument.
0: Au public.
2: On pense jardin-jardin, mais il y a aussi les certaines serres, en l'occurrence les serres de la ville d'Évreux, les serres des jardins suspendus au Havre et tutti quanti.
0: Il est 9h33.
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0: On répond à vos questions avec Sam. Enfin, c'est surtout Samuel qui répond ici à vos Normandie. Questions.
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0: Et des jingles dans tous les sens pour accueillir Patrick. Bonjour Patrick.
4: Oui, bonjour.
0: Alors, elles en sont où, vos courgettes?
4: J'ai un petit souci, j'ai plusieurs pieds de courgettes à plusieurs stades et les fleurs cassent les unes après les autres.
0: Mmh. Ah.
4: Donc.
2: Bonjour Patrick, est-ce qu'elles sont dehors, elles sont dehors ou elles sont en serre, vos courgettes?
4: Elles sont dehors.
2: Je pense à un problème de pollinisation, parce qu'effectivement, quand on a un déficit de pollinisation, ce qui se passe, c'est que la fleur, elle s'ouvre. Et ensuite, si elle n'est pas correctement pollinisée, en fait, elle tombe. Est-ce que vous avez remarqué s'il y a des bourdons qui viennent, des abeilles ou ce genre de choses-là?
4: J'ai des petits pucerons noirs, là, vu que la fleur est jaune, qui viennent dessus, mais j'ai pas plus que ça, les abeilles. Ouais. J'en ai fait des pieds très très tôt. Bon, cela, à la rigueur, je comprends, mais là, j'en ai refait une deuxième tournée, et c'est pareil, ils cassent pareil.
2: Alors, ça peut être... c'est la piste prioritaire que j'envisage. En revanche, ça peut être aussi un problème de sol, dans le sens où, comme ce sont des plantes qui sont assez gourmandes, et j'espère que vous avez mis ce qu'il fallait en dessous pour qu'elles puissent venir, qu'il ne manque pas un élément minéral, en fait, qu'il faille que, du coup, la fleur coule, ce qu'on appelle ça.
4: Oui.
2: Donc après, à voir dans le temps si vous pouvez pas installer un autre pied, parce que l'idée c'est de pour éviter l'oïdium et toutes les maladies qu'on peut trouver sur les cucurbitacées en l'occurrence, c'est de faire régulièrement des semis une fois tous les mois et demi ou deux mois et de remplacer les plants qui vont pas. Mais quand on les remplace avec beaucoup de matière organique parce que ce sont des plantes qui sont très très gourmandes. Donc peut-être avoir quelque chose de bien bien complet avec, ou limite sur un tas de compost pour voir la différence si effectivement ça pollinise mieux à cet endroit-là.
4: Mais d'accord, mais là j'en ai fait auprès du tas de fumier et puis c'est le même résultat.
2: Bon, alors après c'est peut-être les altises, les petits insectes noirs là, les petits coléoptères noirs qui viennent pomper aussi et faire tomber la fleur, mais j'y crois moins.
0: Bon, Patrick, allez-vous détendre à la fête foraine? Vous êtes aux grandes ventes, c'est fête foraine ce week-end.
2: C'est l'artifice.
4: C'est ça même, on y est allé hier soir.
0: Ah, c'est. Et ce soir feu d'artifice alors?
4: Ce soir, feu d'artifice à 22h30, oui.
0: Bon, et puis il y a les peintres dans les rues, il y a un défilé de vélos, je crois, demain dans la journée. Oh là là.
4: Ça même.
0: Vous êtes débordé, Patrick. Bonne journée aux grandes ventes.
4: Merci beaucoup.
2: Au revoir, Patrick.
0: À suivre, René, ses tomates, Sylvie et ses rosiers. Votre radio locale vous répond 02 35 07 66 66. Yves Simon.
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1: Diabolomante, un petit diabolomante, ça c'est pas bon le diabolomante pour arroser les plantes, c'est bien pour le jardinier. Hein René, bonjour René. René à Montfort-sur-Risle est avec nous, bonjour.
2: Bonjour.
3: Bonjour René.
1: Alors René, les tomates, elles se portent comment?
2: Bah, ils font à peu près un mètre de haut, ils sont en fleurs, puis les fleurs, ils tombent.
1: Mince.
3: Elles sont dehors vos tomates, René? Hein, elles sont dehors vos tomates?
2: Non, elles sont dans une serre.
3: Ah, elles
2: comme
3: sont
2: je les ai plantées, j'ai fait un trou de 30 cm, j'ai mis du fumier de cheval, j'ai remis la terre par-dessus, puis là, après j'ai mis mes tomates
3: okay,
2: dans
3: parfait.
2: Un terreau là, de jardin.
3: Ok. Bah, c'est déjà bien, c'est un bon départ. Bon. Bah, écoutez, à mon avis, c'est la même chose que précédemment. C'est un problème de pollinisation. Alors, à l'extérieur, je vous aurais dit, effectivement, vu la flotte qu'on a pris là, pour le coup, ça peut être un problème de pollinisation dans le sens où, effectivement, les abeilles sortent pas quand il pleut beaucoup et de manière récurrente. Là, pour le coup, à l'intérieur, je pense que c'est ça. Donc, je vous engage à faire le matin, prendre une fleur de tomate et puis aller polliniser vous-même quelques grappes et vous allez voir la différence si, effectivement, ensuite, c'est suivi de petites de fruits ou pas.
2: Mmh.
3: D'accord. Puisqu'effectivement, il y a un défaut.
2: Une fois par semaine. Et puis, j'ai deux trois seaux dans la serre. J'arrose avec cette eau-là. Comme ça, l'eau est tempérée.
3: Ouais, parfait, c'est bien. Mais le jardin, c'est au quotidien. Hein, donc, c'est tous les matins ou tous les soirs. Il faut y aller faire un petit tour, voir s'il y a un défaut d'arrosage, s'il y a quelque chose qui ne va pas. Et en l'occurrence, là, profitez-en pour polliniser. Donc,
1: allez,
3: vous prenez une fleur
1: René.
3: Et pollinisez vous-même.
1: Vous pollinisez, vous faites.
2: La terre reste humide, je regarde un petit peu au pied. La terre reste humide, je ne vais pas trop les arroser.
3: Non, mais c'est pas un problème, de physiologie, c'est un problème de pollinisation.
1: René, vous habillez en jaune et noir, vous faites bzzz et vous faites la petite abeille, d'accord? Vous faites une photo surtout de tout ça et vous nous l'envoyez sur WhatsApp 02 35 07 66 66. Bon Sylvie, bonjour.
4: Oui, bonjour à vous deux.
3: Bonjour Sylvie.
1: Alors, bonjour. Le rosier?
4: Ah, il a des taches sur les feuilles, ça fait des taches grises.
3: Ok, d'accord. Est-ce que les taches grises s'en vont à la main quand vous l'enlevez ou pas?
4: Ah non, ça fait comme si ça faisait des petits trous aussi.
3: Ah, d'accord, ok, d'accord, on a plusieurs choses. Ça fait combien de temps qu'ils sont plantés, vos rosiers?
4: Oh, ça fait des années que je l'ai, celui-là.
3: Voilà, bon. Et ça fait combien de temps que vous lui avez donné à manger?
4: Ben, là, j'ai rien donné parce que j'achète, mais je ne sais pas quoi mettre, en fait.
3: Ah, bon, voilà. Écoutez, j'ai coutume de dire que chaque saison, en l'occurrence, quand je suis là, je cherche changement de saison, je préconise de poser un engrais organique. Voilà, tous les trois mois, avec cette récurrence-là, on a beaucoup moins de problèmes parce que la plante est nourrie correctement. Pour le coup, profitez-en. Dans 15 jours, ça va être le solstice d'été. Et ce sera le moment de pouvoir mettre de l'engrais. Donc, vous allez dans une grande surface de jardinage, pas très loin de chez vous sur Neufchâtel là, et vous prenez un engrais plus
4: comme à Leclerc.
3: Oui, ou plutôt une jardinerie, vous voyez ce que je veux dire. Et vous prenez un engrais type organique, d'accord, et vous le positionnez au niveau du pied à raison de 2 grammes par volume de litre de substrat. Donc quand c'est une plante qui est en terre, c'est pas facile. Grosso modo, vous mettez 4 cuillères à soupe aux 4 coins cardinaux et vous arrosez. Et vous allez voir qu'effectivement, si vous faites ça tous les 3 mois, la plante va se régénérer et vous aurez moins de problèmes de maladie. Je pense que c'est une de la première solution à avoir.
1: Merci beaucoup Sylvie. À Londinière, de bon matin, on jardine ensemble au 02 35 07 66 66. On dirait que vous nous appelez, c'est Morissette qui vous accueille et qui fait le lien. Ou alors sur WhatsApp directement, vous pouvez nous envoyer des photos et un petit message vocal. Bienvenue chez nous, bienvenue chez moi, Florent Pagny arrive dans 30 secondes.
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0: Florent Pagny, on a Jacques et Franck qui attendent derrière le portillon du jardin. Samuel, avant de leur répondre, un petit Samuel Express, des réponses courtes, des réponses courtes également. On a Didier qui nous a envoyé des photos de son bambou. Il y a un rejet, qu'est-ce que fait je laisse comme ça ou je replante?
1: Alors là, pour le coup, le pauvre, il a la tête à l'air et les racines dans l'eau. Donc je pense qu'on peut continuer à mettre les racines dans l'eau, ajouter éventuellement quelques petits morceaux de charbon de bois pour purifier l'eau. Et puis quand les racines seront beaucoup plus grandes, un rempotage s'imposera.
0: Parfait. Babette, elle a planté un rosier en avril 26. On voit effectivement les feuilles qu'elle nous envoyait avec des taches jaunes, apparemment, et d'autres taches. Qu'est-ce qu'on fait?
1: Alors, qu'est-ce qu'on fait? On suit l'arrosage parce que c'est très important. C'est dommage qu'il y ait déjà des feuilles qui soient piquées parce que, pour le coup, un rosier qui vient d'être planté, normalement, il a ce qu'il faut au pied pour pouvoir ne pas avoir ces problématiques-là. Ce que je vous conseille de faire, c'est d'apporter de l'engrais géranium en même temps que l'eau d'arrosage. Bien sûr, quand le terreau n'est pas sec, et puis de surveiller les nouvelles pousses et surtout d'être récurrent dans le suivi de l'arrosage avec l'engrais pour pallier à ces problématiques de maladie.
0: Parfait. Catherine, elle a sur son balcon un palmier. Il y a des feuilles, elles sont un peu mourues, hein, un peu grises.
1: Oui, rien de grave. En fait, c'est les feuilles qui sèchent, c'est normal. Par contre, s'interroger sur l'origine de ces feuilles qui sèchent, peut-être que le substrat n'est pas adapté, peut-être plutôt rempoter cette plante-là, puisqu'on est encore au printemps, avec un substrat type plante méditerranéenne, et suivre l'arrosage pendant l'été.
0: Merci pour ce Samuel Express. On a Franck avec nous, à présent, direct de Conches-en-Ouge. Bonjour Franck, quel est le problème?
2: Oui, bonjour. En fait, j'ai acheté des arômes blancs en avril, je les ai mis en pleine terre, et du coup, ils végètent, ils jaunissent, et même la fleur principale est complètement morte.
1: Ouais.
2: Je veux savoir qu'est-ce que je pouvais faire.
1: Eh ben les déplanter et les positionner ailleurs, parce que je pense qu'effectivement il y a un problème d'environnement ou il y a un problème de plantation à la base. C'est physiologique. Si la réponse de la plante c'est que les feuilles jaunissent, c'est que elle a un stress, donc soit un stress parce qu'elle a trop de soleil ou pas assez, la terre est trop sèche ou ne lui convient pas, ou la plantation a été mal faite avec des poches d'air pas tassées ou trop arrosées ou pas assez arrosées. Donc je pense que le meilleur de la chose à faire pour l'instant, c'est de la déplanter, de la mettre ailleurs pour lui trouver une place qui lui conviendrait beaucoup mieux.
2: Parce que là, en fait, ils sont le long d'un arbre, le long d'un muret qui est ombragé, quoi, mais avec le soleil vraiment que le soir. Quoi.
1: Ouais, non, mais c'est peut-être parce qu'effectivement, le sol à ce niveau-là est trop sec, ne lui convient pas, l'exposition ne lui convient pas. Donc, dans ces conditions, la changer d'environnement ne pourra être que positif pour elle.
0: On en reparle, vous n'hésitez pas à nous rappeler pour nous dire s'il y a du mieux. Bonjour Jacques.
3: Bonjour.
0: À Saint-Victor-d'Épine, c'est un endroit idéal, ça, dans l'heure, pour jardiner, Saint-Victor-d'Épine.
3: Exactement.
0: Et pourtant, on va pas parler de rosier, on va parler de tomates ensemble.
3: Oui, j'ai une serre, donc je suis parti quelques jours en vacances, 8 jours. J'ai fait mes tomates, par contre, il y a énormément de gourmands en fleurs. J'ai déjà plein de petites tomates, par contre, dès que je rentre dedans, je casse tout quand je veux les retirer des gourmands. Est-ce que je peux les laisser comme ça, les gourmands?
1: Ah ben, c'est un choix, c'est soit vous avez une jungle dans la serre, soit vous cadrez les choses et vous laissez partir vos tomates, sachant que la jungle, ça peut être un facteur aussi de développement de mildiou, dans le sens où effectivement les feuilles qui se touchent sont plus propices à choper l'humidité et par rapport aux différentes températures. Donc personnellement, ce que je ferais, c'est que j'enlèverais les gourmands, parce que ça sert à rien d'avoir 50 000 tomates sur une plante qui n'a pas se développé et qui risque de prendre le mildiou, et puis en plus vous risquez d'avoir beaucoup de grappes qui vont être concentrées sur le bas et qui va faire casser aussi le plant de tomate. Moi, je préfère plutôt avoir une ou deux tiges où sur lesquelles on enlève les gourmands et avoir moins de tomates, mais des plus belles tomates.
3: Ah bah, très bien. Bah, c'est ce que je vais essayer de faire. Je vais rentrer là-dedans, couper le maximum de gourmands et puis voilà.
1: Voilà.
3: Je vous remercie beaucoup.
1: Vous en prie.
3: Bonne journée.
0: C'est
3: bonne
0: journée, Jacques, qui vous remercions. Bonne journée à Saint-Victor-d'Épine. C'est joli comme tout. Il est 10h-10. Et ben voilà, un nouvel épisode des aventures de Samuel le jardinier qui répond sans filer. Maintenant, on vous laisse filer vers votre rendez-vous au jardin du week-end.
1: C'est ça. Mais avant, je vais faire un petit tour par Darnétal au printemps des cultures. Pour ceux qui connaissent pas, il va faire un petit tour dans le jardin des couleurs derrière la mairie. C'est une manifestation très sympathique.
0: Et qu'est-ce qui s'y passe exactement?
1: Eh bien, c'est dans le cadre de la semaine du développement durable.
0: Ouais.
1: C'est le point d'orgue, en fait, avec une petite manifestation avec plein d'animations, des livres, du rempotage, un petit marché aux plantes et puis d'autres animations diverses et variées. Donc allez faire un petit tour dans le jardin des couleurs à Darnétal.
0: Et rendez-vous au jardin.culture.gouv.fr. Vous avez la carte de tous les lieux qui sont ouverts. Et on pourra se rendre, par exemple, au château de Bois-Guilbert, le château des cultures, des sculptures, de Jean-Marc Depas. C'est un exemple parmi d'autres. Rendez-vous samedi prochain.
1: Avec plaisir.
0: Et avec Serge. Taylor Swift. Serge, il arrive dans deux minutes.

0: Ici Normandie, Taylor Swift qui se marie cet été dans quelques jours, si tout va bien. Si vous prenez le bus ou le métro à Rouen aujourd'hui, attention, il y a quelques débrayages. C'est samedi, c'est tous les samedis jusqu'à au moins la fin du mois. Tous les métros sont là, mais vous avez quelques lignes qui sont absentes, comme la 10, la 22 ou la 43.
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0: À la SNCF, on apprend la panne d'un passage à niveau sur le secteur d'Yvetot, donc on a quelques trains en retard en gare de Rouen, direction Paris ou Caen. Une dizaine, une vingtaine de minutes, évidemment, on vous tient informés ce matin. On se connecte avec Serge Baïvet, avec Mokanchi et avec le marché de l'amour dans trois minutes. Daniel Balavoine.

0: Dieu que c'est beau, Daniel Balavoine, attention, top générique. L'amour est dans le pré. Le pré, il est un peu particulier. C'est un champ de course. On est à Mocanchier en direct avec vous pour le marché de l'amour. Serge, bonjour.
1: Bonjour Michel, bonjour tout le monde. Eh ben oui, on ne pouvait pas démarrer sans la musique de l'amour est dans le pré. Pourquoi ? Parce que ce sont les marchés de l'amour. C'est Gilles et Isabelle qui nous accueillent ici à Mocanchy. Alors l'inauguration vient d'avoir lieu. Il y a déjà les premiers visiteurs. On vous attend. L'entrée est gratuite ici tout au long de ce week-end. On va vous présenter les différents agriculteurs que vous avez pu voir au cours des différentes saisons de l'amour est dans le pré. Parce que Gilles et Isabelle, c'était la saison 20. Donc autant vous dire qu'il y en a qui sont là depuis un bon moment.

0: On va aller à leur rencontre tout au long de la matinée, Michel.
1: Eh bien, passez une belle matinée jusqu'à midi. On est avec vous. Moi, je reviendrai lundi de bonne heure et de bonne humeur. À partir de 6h, ça m'a fait plaisir de me réveiller avec vous un samedi.
0: Ah, vous voulez pas venir demain ?
1: Non, non.
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0: Très bonne matinée, bon week-end, ici Normandie, les 10h. Les infos avec vous, Théophile Pedrola et de Louvier. Il a été rattrapé hier à Marseille.
3: Oui, un homme de 19 ans interpellé hier midi à Marseille. C'est une information révélée par votre radio locale ce matin de sources judiciaires concordantes. Il est soupçonné d'être impliqué dans la mort d'un homme de 46 ans tué mercredi dans une propriété de Louvier à l'arme blanche. Le parquet d'Evreux avait ouvert une enquête pour homicide. Sollicité, le procureur de la République, Rémy Coutin, n'a pas souhaité s'exprimer hier. À Sotteville-lès-Rouen, l'enseignant dans la classe du lycée Marcel Samba, visé par un tir de mortier jeudi après-midi, dépose plainte. Ce professeur avait déjà déposé une main courante cette année après un autre incident, c'est ce qu'indique le rectorat dans un communiqué. C'est un enseignant remplaçant, arrivé en cours d'année après deux autres professeurs. Précision sur votre application mobile ici. On finit par se demander si à Dieppe on reverra le pont Colbert, tourné un jour, fermé en janvier 2024 pour des travaux de rénovation. Sa date de réouverture a été repoussée à de très nombreuses fois, la dernière hier. Pas de remise en circulation lundi, report à une date inconnue à cause de nouveaux soucis, une fuite hydraulique maintenant. La mairie de Dieppe demande une réunion avec Eiffage et Port de Normandie et d'y étudier tous les recours, y compris juridiques, dans ce dossier. Des milliers de visiteurs attendus ce week-end à l'hippodrome de Mokanchi pour les marchés de l'amour, ce grand marché avec d'anciens candidats de l'émission de télévision L'amour est dans le pré. On vous y retrouve, Serge, dans quelques secondes. Juste à côté, le comice agricole de Forges-les-Eaux. Autre événement du week-end, rendez-vous au jardin et les rencontres automoto aux Essarts. Il y a un Rouennais en finale de Roland-Garros cet après-midi. Daniel Jade, 17 ans, en finale de Roland-Garros junior en double. C'est à partir de 15h30. Et aujourd'hui aussi, la remise des prix de la solitaire du Figaro. C'est à 17h à l'hôtel de ville du Havre.
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3: Alors dans votre beau pré qui est l'hippodrome de Mokanchi, Serge, votre météo.
5: Alors moi je suis à l'intérieur, donc ça tombe bien, hein, parce que le marché, je tiens à préciser tout le monde, ça se passe en intérieur, donc même s'il pleut, vous pouvez venir, il n'y a pas de souci, parce que aujourd'hui ça va être une alternance entre nuages, éclaircies, des averses tout au long de la journée. Les températures, on attend 17 degrés sur le littoral au Havre ou bien encore à Dieppe, 16 degrés seulement ici à Mokanchi, 18 dans la métropole rouennaise, 20 degrés pour Évreux, ce sera la température maxi. Michel, vous le lisez, attention, panne à un passage à niveau dans le secteur d'Yvetot, il y a donc des retards du côté de la SNCF, notamment en gare de Rouen.
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5: On vous accueille en direct de Mokanchi, juste après Frérot de la Vega et le chant des sirènes.

0: Ici Normandie, vos chansons préférées toute la journée et à l'instant Frérot de la Vega, le chant des sirènes.
1: Ici Normandie, 10h midi, le grand agenda du week-end, Serge Baïvet. 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
0: 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Alors, à défaut d'entendre le chant des sirènes, ce matin, ce sont les chants des agriculteurs. Non, je ne suis pas Karine Le Marchand. Au grand désespoir de certains agriculteurs seront intéressés, car dans l'émission d'M6, l'amour est dans le pré, on cherche l'amour. Certains l'ont trouvé, c'est le cas de Gilles, de la 20e saison de L'amour est dans le pré. Bonjour Gilles.
2: Oui, bonjour.
0: Alors, nous sommes presque sur vos terres ce matin. J'ai envie de dire, oui, il y a un petit peu de bruit, il y a du monde.
2: Oui, c'est vrai, oui.
0: Alors,
2: j'ai du mal à entendre.
0: Voilà, je disais, on est presque sur vos terres, on est à quoi, un quart d'heure de Sommerie?
2: Non, même pas, 5 minutes.
0: 5 minutes seulement.
2: 5 kilomètres.
0: Oh, oui, c'est à côté. Moi, je comptais un quart d'heure en tracteur, c'est pour ça.
2: Un tracteur, ouais, à peu près ça.
0: Tracteur. Exact. Bon, alors, si on est là, c'est parce que vous avez trouvé l'amour.
3: Ben oui, bien sûr.
0: Hein?
3: Et elle est là, ici, présente.
0: Ben oui. Bonjour Isabelle.
3: Que justement, en plus, le marché existe.
0: Alors, Isabelle, l'Alsacienne qui est venue s'installer en Normandie, ça vous plaît, la Normandie?
4: Ah ben oui, ouais. Oui. Moi, j'adore. La verdure, je suis une femme de cheval, donc forcément, Normandie, pays de cheval.
0: Est-ce qu'il vous manque quelque chose de l'Alsace, ici?
4: Alors oui, il me manque les tartes flambées.
0: Ouais.
4: Le vinaigre Melfort. Pour faire ma vinaigrette,
0: ouais.
4: Et le Maggi, mais celle du Maggi, je peux en trouver.
0: Comme on a du vinaigre de cidre en Normandie, donc.
4: On peut le faire.
0: On peut le faire.
3: Et ses copines aussi.
0: On peut le faire.
4: Oui, voilà. Et en fait, mes copines surtout.
0: Bon, alors Isabelle, elle s'est lancée un défi. Ramener dans le pays de Bray les marchés de l'amour. Une réunion des agriculteurs, mais pas anonyme, hein, évidemment, puisqu'on les connaît, on les a vus dans les différentes saisons. Alors, l'inauguration a eu lieu juste avant 10h. Isabelle, qu'est-ce qui va se passer pendant ces deux jours?
4: Alors, pendant ces deux jours, nous allons recevoir les visiteurs avec grand plaisir, qui vont pouvoir rencontrer les agriculteurs des anciennes saisons présents lors du marché, discuter avec eux, faire des selfies, et aussi, on espère surtout, acheter leurs bons produits, parce qu'ils sont venus avec leur spécialité régionale, les produits qu'ils font eux-mêmes. Donc voilà, on espère que les gens vont pouvoir profiter de tous ces bons produits tout au long du week-end.
0: Alors, on est installé ici à l'hippodrome de Mauquenchy. Le président de l'hippodrome, Jean Fournier, est à mes côtés. Bonjour Jean.
5: Oui, ben bonjour à tous. Hein. C'est vraiment un plaisir de pouvoir accueillir quelque chose pour moi d'inconnu, hein, un marché, certes. L'amour est dans le pré, j'ai connu, on a suivi il y a quelques décennies déjà donc l'émission, et ça fait plaisir de voir le dynamisme des exposants, le nombre déjà de personnes. On m'avait dit on va attendre plusieurs milliers de personnes. Je vais dire, nous, on est content à Mauquenchy aux courses quand on accueille 300 personnes. Alors, j'espère que parmi les gens qui sont présents, on aura quelques futurs turfistes. Mais là, aujourd'hui, on n'est pas là pour parler ça. Je crois que ça me fait vraiment plaisir d'être là et que le marché continue, quoi. Voilà.
0: Alors, les prochaines courses à Mauquenchy, c'est quand, président?
5: Oh là là, c'est le 23 juillet.
0: Ah, donc, 23 juillet. Notez-le.
5: On est en break.
0: Voilà, notez-le.
5: Et après, on repartira, quoi. Voilà.
0: Bon. Eh ben, merci de nous accueillir ici, ouais, à Mauquenchy. À vos côtés, il y a Sabrina Goulet, qui est conseillère régionale. Bonjour.
6: Et bonjour.
0: Bon, alors, c'est un événement. C'est le premier marché de l'amour en Normandie.
6: Enfin, j'ai envie de dire.
0: Bah oui. Alors, est-ce que vous avez suivi les différentes saisons à la télé?
6: Alors, je suis ultra fan depuis le début de l'émission, donc je ne peux pas vous dire mieux. Et j'ai suivi, bien entendu, l'histoire si mignonne en plus de Gilles et Isa. Ça nous fait super plaisir qu'ils donnent cette image de la Normandie à travers toute la France. Parce que maintenant qu'ils sont amis avec tous ces agriculteurs partout en France, c'est une manière aussi pour nous d'exporter la Normandie, ces bons produits. Et puis c'est aussi une façon de soutenir les agriculteurs comme le fait la région Normandie. Et donc nous, on est super contents qu'il ait fait ce marché ici aujourd'hui. Voilà.
0: Alors, il représente la Normandie, mais il représente également la Seine-Maritime, puisque là, on est sur les terres de Gilles. Et pour représenter la Seine-Maritime, il y a Joël Lecoudre, qui est conseiller départemental. Donc, ça aussi, c'est important pour le 76 d'être représenté et d'avoir les marchés de l'amour ici.
7: Tout à fait. Nous, au niveau du département, on soutient du mieux nos agriculteurs, donc de la région, hein, du Pays de Bray. D'ailleurs, j'en profite pour saluer les maires présents et excuser la maire de Forges-les-Eaux. Hein. Forges-les-Eaux, c'est à 10 minutes d'ici, une ville bien connue, touristique. J'en profite un peu pour la mettre en valeur. Et puis, bien sûr que c'est très intéressant et très important de toujours mettre nos agriculteurs en avant. Ils en ont largement besoin. Et là, devant vous, vous avez donc pas mal d'exposants en produits du terroir. Vous allez pouvoir en profiter.
0: Alors, il y a des produits, évidemment, des différents agriculteurs, des différentes saisons de l'amour et dans le pré. Il y a des producteurs locaux qui sont là également. Merci à tous d'être venus ce matin. Et puis, alors, Gilles, Isabelle, je vous récupère dans quelques minutes. On écoute un petit quelque chose et puis ensuite, on continue de dévoiler un petit peu le programme. D'accord ?
4: Eh ben, c'est parfait.
0: Je crois qu'il y a encore de la place pour la soirée de ce soir ou pas ?
4: Mais bien sûr.
0: Bon, on est
4: par contre, plus beaucoup, ça s'est rempli. En fait, on a rempli, il y a eu 100 inscriptions en 2 jours.
0: D'accord, bon. Allez, on va vous dire ce qui va se passer ce soir, mais vous avez encore la possibilité de venir. Voici Eurythmics, Here Comes the Rain Again, et puis ensuite je vais aller me promener dans les allées de ces marchés de l'amour.

0: dernier, un peu plus de 10h15 avec Eurythmics. Here comes the rain again. Bah, la pluie, on l'a aujourd'hui, mais ça va pas nous empêcher de venir à Mokanchi parce qu'il y a déjà pas mal de monde sur l'hippodrome à l'occasion de ce premier marché de l'amour organisé en Normandie, Isabelle. Hein, parce que c'est vrai que les marchés, souvent ils sont dans le sud.
1: Oui, ils sont dans le sud, effectivement. Donc là, c'est la première fois qu'un marché est organisé en Normandie, dans les Hauts-de-France, j'ai envie de dire. Parce qu'il y en a eu en Bretagne, il y en a eu dans les Vosges, mais Hauts-de-France, Normandie, il n'y en a pas.
0: Il fallait qu'on attende qu'il y ait un agriculteur déjà dans le coin aussi.
1: Exactement,
0: ça, mais
1: un agriculteur.
0: Voilà, saison, Gilles.
1: Alors, voilà, qui a eu le courage de se lancer.
2: Et oui, je ne regrette pas du tout, parce que justement, c'est une aventure formidable. Et en plus, trouver l'amour, c'est génial.
0: Oui, mais alors attendez, parce que Gilles, en vous inscrivant à l'amour et dans le pré.
2: Oui.
0: Mais non, mais vous imaginiez qu'on en arriverait là ?
2: Pas du tout.
0: À l'hippodrome de Mokanchi avec tous les anciens.
2: Pas du tout. Vous ne savez même pas que j'allais organiser un marché. C'est grâce à Isabelle tout ça.
0: Bon, alors Isabelle, on l'évoquait tout à l'heure, ce soir, il y a soirée.
1: Alors ce soir, c'est soirée disco.
0: Ce soir, on va danser.
1: Année 80, ce soir, on va danser.
0: Ouais.
1: Donc, il y avait des inscriptions, hein, certes, on était à peu près à 250. Et en deux jours, là, on est arrivé à presque 400.
0: Bah,
1: donc, par contre, arrivé à 400, on a une jauge, donc il reste vraiment pas beaucoup de place. Donc, ceux qui veulent inscrire, allez sur le site. Et sinon, il y a aussi des inscriptions possibles sur place. Prenez votre déguisement, nous, on sera déguisés.
0: Ah, d'accord, ouais. Très bien.
1: Et alors surtout Gilou, je pense que je lui ai pris une perruque.
0: Ah,
1: je pense que je vais pleurer de rire quand je vais lui mettre. Vous n'êtes pas prêts.
0: Alors, ce sera la surprise. Rendez-vous ce soir. Alors c'est 20 euros. Le tarif, vous allez sur Eloasso, voilà. Je vous ai partagé toutes les infos sur notre site ici.fr. Vous avez le lien pour cliquer et tout ça. Il me semble avoir entendu un cochon.
1: Alors oui, il y a un cochon et il faudrait
0: non mais j'irai le voir tout à l'heure.
1: Ok, ça marche parce que si on peut l'appeler.
0: On va faire le concours, c'est ça?
1: Oui, il y a un concours de cri de cochon avec le champion du monde du cri de cochon et il a été 12 fois champion du monde quand même, du cri de cochon. Donc ça vaut le détour. Je pense qu'on va bien rigoler. Ouais.
0: D'accord. Gilles, vous savez faire le cri du cochon ou pas?
2: Pas vraiment, non, mais
0: essayez pour moi.
1: Oh, c'est pas un cri ça.
2: J'ai pas beaucoup de voix donc.
1: Après Nounou, moi j'ai l'impression qu'on l'égorge son cochon. Enfin bon, on verra.
0: Ils sont quoi, une quinzaine à peu près là d'anciens amis?
1: Ouais, 15-16, je sais même plus exactement tellement il y a du monde, mais
2: on
1: voilà.
2: On va dire une petite vingtaine.
0: Voilà. Et ils viennent avec leurs produits, présenter un petit peu ce qu'ils font,
2: de chaque
0: etc.
2: Région,
0: voilà.
2: Ouais.
0: Donc si vous voulez rencontrer, alors j'ai par exemple Stéphane, Pierre et Fred, Mathieu, Jean-François, Lola et Florian, Emmanuel et Johan, Océane, Jean-Louis et Sophie, Joris, Claire et Seb, Emeric, j'ai Christophe, il y a Bertrand, il y a Jérôme et Lucille, par exemple. Voilà, ceux qui sont là. On va aller à leur rencontre tout au long de cette matinée. Écoutez, je vous souhaite un bon week-end. Hein.
2: Ah, mais merci beaucoup.
1: Bah, merci.
0: Alors, les horaires, c'est 10h, 18h aujourd'hui. Demain, pareil. L'entrée est gratuite à l'hippodrome de Mokanchi. C'est à l'intérieur, donc on craint pas la pluie. Donc,
1: voilà, justement, s'il fait moche dehors, venez ici, vous serez au chaud,
0: voilà.
1: Bien entouré, donc n'hésitez surtout pas.
0: Et puis ils sont tous sympas, j'ai eu l'occasion de discuter avec certains déjà ce matin, voilà, ils vous attendent. Donc,
1: exactement.
0: Venez,
1: on est vraiment, vraiment très. D'accord. On a très hâte de vous rencontrer, on est hyper heureux.
0: Voilà. Et Isabelle est contente parce qu'il y a déjà plein de monde.
1: Oui, voilà, déjà.
0: Bon, bah merci à tous les deux.
2: Merci
0: de nous avoir choisis aussi, parce que je sais que Gilles nous écoute.
2: Tous les jours.
0: Il m'a dit tout à l'heure, il me fait oh là là, ça fait bizarre de vous voir.
1: Mais il était très très ému de te voir en vrai et avec la voix. Il était hyper ému.
0: Très bien. Je ferai une petite dédicace, pas de problème.
2: J'espère bien.
0: On vous a fait un petit selfie, je vais le mettre sur notre page Facebook. M. Pokora pour la suite, voici quand même.
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0: Ici Normandie, nouveauté avec M. Pokora et quand même.
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0: En direct de l'hippodrome de Mauconchy, à l'occasion des marchés de l'amour, c'est Gilles et Isabelle. Gilles, agriculteur qui a participé à la 20e saison l'année dernière de l'amour et dans le pré, qui a rencontré Isabelle. Et Isabelle s'est dit, mais tiens, j'aimerais bien, moi, organiser les marchés de l'amour en Normandie. Eh bien, c'est chose faite tout au long du week-end. Et votre radio, ici Normandie, est partenaire. Et nous sommes en direct ce matin jusqu'à midi pour le grand agenda du week-end. À mes côtés, j'ai un spécialiste du cochon. Bonjour, Nune.
3: Bonjour.
0: Alors, vous nous arrivez de la Manche.
3: Et oui, c'est normal.
0: À 18 km de Granville.
3: C'est ça, un petit village qui s'appelle Anneville.
0: Et alors, champion du cri du cochon.
3: Alors, je suis une dizaine de fois champion de Normandie, 9 fois champion de France à Trissier-Baïse dans les Hautes-Pyrénées d'affilée. C'est-à-dire qu'il y a eu plusieurs années où j'avais commencé, j'avais gagné 2 fois, puis après, ben, l'organisateur, malheureusement, est décédé, puis après, pendant 5 ans, ça a été repris, il s'appelle la Porcaillade. C'est toujours le deuxième week-end d'août. Et puis après, j'ai regagné 2 ans.
0: Ouais.
3: Puis il y a eu le Covid. Donc je suis revenu et j'ai toujours gagné. Bon. Donc l'année dernière, j'y suis retourné. Mais l'année d'avant, il y a 2 ans, je n'avais pas été parce que j'ai dit je vais laisser la place à d'autres. Et j'y retourne cette année pour essayer de gagner parce que j'avais un objectif, c'était de gagner au moins 10 fois le championnat de France. Donc je suis le recordman, c'est sûr. Bon. À Trissier-Baïse dans les Hautes-Pyrénées.
0: Alors moi, j'aimerais bien que vous nous expliquiez. Parce que alors, Gilles, tout à l'heure, je lui ai demandé de faire le cri du cochon. Il m'a pas fait le cri du cochon. Il m'a fait. C'est pas le cri du cochon, ça, on est d'accord.
3: Ah oui, alors, non, mais hein? il essaye aussi, le présentateur.
0: Alors, comment on fait le cri du cochon?
3: Alors, déjà, quand j'ai commencé, parce que ça fait en 2004 exactement que j'ai commencé à la foire de l'Andouille de Vire.
0: Ouais.
3: Vous connaissez,
0: bien sûr.
3: En Normandie,
0: bien sûr.
3: Donc, c'est là où j'ai commencé. J'étais deux fois quatrième, puis après je suis arrivé au salon école à Paris, et là j'ai dit il faut que je fasse un costume, je raconte un peu l'histoire,
0: ouais.
3: Il faut que je fasse un costume, donc j'ai trouvé une petite cote blanche, comme les peintres, ils ont une petite cote, hop, et puis j'ai acheté du tissu, j'ai fabriqué mon costume, c'est le seul unique, vous n'allez pas le trouver nulle part, on verra ça tantôt, si vous êtes là, parce que je fais tantôt le concours qui cochon, donc je suis moi qui le présente et qui l'anime. Et je suis hors concours, mais je fais le show, la naissance, l'allaitement et la mort du cochon. On verra en tenue de cochon. Et j'ai amélioré la chose. Puis après, j'ai été invité au Salon Agricole à Paris en 2006. Donc ça fait déjà 20 ans que je fais le Salon Agricole à Paris. Et je suis une semaine là-bas. Donc c'est pour ça que, à la suite derrière, ben, Pierre est celui qui m'a connu là-bas au Salon Agricole à Paris. Et c'est comme ça que je suis arrivé avec ceux de l'amour et dans le pré.
0: Oui, mais alors, expliquez-moi comment on fait le cri du cochon. Moi, je veux savoir.
3: Le cri du cochon, normalement, faut le travailler. On fait oui, comme ça, là. Ben, moi, je fais oui.
0: Ah oui, d'accord.
3: Ah, là, c'est un petit coup. Après, vous avez la mort du cochon, vous mettez le...
0: Ouais, d'accord.
3: Et on finit... moi, je fais la naissance, la mort du cochon.
0: Toute la vie, quoi.
3: La naissance, elle est pleine de la mort du cochon.
0: D'accord. Bon, très bien. Vous avez des conseils à donner pour ceux qui vont vouloir tester cet après-midi?
3: Bon, qu'ils viennent et puis qu'ils vont me découvrir et puis qu'ils ont de la voix et puis voilà, c'est parti.
0: Bon, le principal, c'est de s'amuser.
3: Ah bah oui. Alors, je vais faire un peu une dernière fois, c'est comme ça. Là. Alors, le cri normal comme ça. Alors, quand la lettre, elle fait comme ça. C'est le cochon de Bayeux, parce que on a la région, c'est ça, la race de cochon de Bayeux. Après, vous avez le cri normal. Et la mort du cochon.
0: Rassurez-vous, ne touchez pas à votre radio, c'est le cri du cochon en direct de l'hippodrome de Mauconchy. Merci beaucoup de nous avoir expliqué comment faire le cri du cochon. Maintenant, on essaiera de vous battre. Peut-être cet été. Non, c'est trop tard pour s'inscrire cet été.
3: Cet été, il y a toujours moyen. Celui qui veut venir à Trissier-Baïse, il peut y aller. Hein.
0: Bon, on croise les doigts pour vous, pour le dixième
3: titre. On verra bien.
0: Dixième titre.
3: Et je suis champion du monde, j'ai gagné 12 fois. Je l'ai gagné en Normandie, je l'ai gagné au Salon Agricole à Paris, je l'ai gagné au Danemark, à la Martinique, un peu partout, et en Belgique.
0: Bon, alors si vous aussi, vous voulez vous lancer dans le cri du cochon, eh bien vous n'hésitez pas, vous faites comme Nono, notre mon choix. Dans un instant, on va continuer évidemment à parcourir les allées des marchés de l'amour ici à Mauconchy, puis côté musique, Bernard Lavillier, Stan the Ghetto, et dans les prochaines minutes, vos idées de sortie que vous nous envoyez via le WhatsApp de la radio, le 02 35 07 66 66.
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2: Bonjour, une grande foire à la périculture et aux jouets a lieu ce samedi 6 juin à Saint-Pierre-les-Elbeufs. Alors ça se passe à l'accueil Petite Enfance de Saint-Pierre-les-Elbeufs, rue Hélène Boucher. Donc c'est un espace dédié à la Petite Enfance qui se trouve juste en face à Halte Garderie de Saint-Pierre-les-Elbeufs. Il y a plein de vêtements à vendre, les vêtements pour les bébés, pour les enfants. Venez nombreux.
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4: Bonjour aux auditeurs d'ici Normandie. Ce week-end, les 6 et 7 juin, la commune de Cros-en-Ouche accueille la quatrième étape des concours expo couleurs de Normandie. Dans la salle des fêtes, en centre-ville, face à l'église, vous pourrez visiter l'exposition peinture, photos et sculptures rassemblant plus de 30 artistes normands. Sur les deux jours, organisation du concours peinture et photo. Inscription sur place à partir de samedi matin 8h jusqu'à dimanche midi. Alors venez tous à Cros-en-Ouche pour ce week-end artistique et profitez des démonstrations offertes par les artistes sur place.
0: Deux possibilités pour nous envoyer vos idées de sortie. 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Vous avez également notre bon vieux répondeur. Si vous n'avez pas WhatsApp, c'est le 0800 076 027. Voici Zucchero.
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0: Senza, una donna et Zucchero à 11h20.
1: 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I just haven't met you
0: 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En direct de Mokanchi à l'occasion des marchés de l'amour. Alors lui, vous l'aviez peut-être vu dans sa deux chevaux lors de la saison 9. Ben oui, c'est un ancien de labourer dans le pré. Bonjour Bertrand.
2: Bonjour, bonjour.
0: Alors elle est où la deux chevaux? Il n'y avait plus que les phares.
2: Non, non, la deux chevaux est au garage. Le coffre, il est trop petit. Et puis on a 500 km. Donc elle est bien, elle se repose, mes mères.
0: Bon, alors c'est pas grave. Du coup, on a le fourgon Citroën à la place.
2: Voilà, il y a mes petites boîtes en tôle parce que j'ai aussi deux HY à la maison. Je suis un passionné de vieilles voitures, donc voilà, les gens m'ont connu pour ça, et puis moi j'adore en fait.
0: Alors qu'est-ce qui s'est passé depuis la saison 9? Alors vous en êtes où aujourd'hui?
2: J'ai rencontré une chérie, je me suis cassé la gueule, j'ai rebondi, puis aujourd'hui je suis en couple depuis 2019. En 2 ans on a fait 2 bébés, donc aujourd'hui il y a Roxane et Valentine, 2 ans, 3 ans. Je suis passé en bio, j'ai acheté mon moulin, et maintenant le prochain gros bébé, on va dire, ça va être la boulangerie à la ferme.
0: Oui, parce que vous êtes céréalier.
2: Ouais, céréalier dans le centre de la France, à Bourges. Et je suis passionné au bio aussi, quoi.
0: Alors, pour ceux qui vont venir vous rencontrer aujourd'hui à Mokanchi, vous nous avez ramené quoi?
2: Alors, toutes mes farines que je fais sur la ferme avec des blés modernes, des blés anciens. J'ai mes lentilles, farine de lentilles et les pâtes où je travaille avec un artisan à côté de la maison qui me fait mes pâtes à façon. Puis après on verra pour faire du pain si on vient là l'année prochaine avec un fourgon équipé, quoi.
0: Ah bon, alors vous nous proposez un petit jeu aussi?
2: Oui, c'est un petit délire, ça c'est un comme le docteur Maboul, là, dès qu'on touche, ta gueule. Bon voilà, celui qui arrive à faire la moitié du parcours, il a un paquet de farine, et s'il arrive jusqu'à la fin, il a un paquet de pâtes.
0: Ben voilà, des bons produits. Alors là, justement, présentez-moi alors vos différentes variétés de pâtes.
2: Pardon?
0: Vos différentes variétés de pâtes?
2: Alors j'ai des pâtes avec du blé tendre qui est beaucoup mieux digeste, par contre ça n'aime pas la surcuisson. La petite nouveauté, c'est les pâtes qu'on a fait avec du blé ancien, le blé rouge de Bordeaux. Et après on a les pâtes au blé dur aussi qu'on connaît, qui marchent très bien aussi, quoi.
0: Bon ben voilà, ils sont venus chacun, les agriculteurs, avec leurs produits. Donc n'hésitez pas, venez les rencontrer. Vous pouvez pas le rater, vous suivez les phares de deux chevaux. Et puis Bertrand hier. Voilà. Bon séjour en Normandie, vous connaissiez la Normandie ou pas?
2: Un petit peu, j'ai fait 4 saisons. Avant de reprendre la ferme, j'étais boulanger pâtissier, je faisais les restaurants étoilés Michelin. Et donc j'ai fait 4 saisons dans la Manche, à Barneville-Carteret.
0: Ah ouais, c'est l'autre Normandie. C'est l'ancienne basse Normandie.
2: Voilà, la basse Normandie. Voilà, ouais. Mais j'adore le coin, j'adore. Les maisons à colombage, on dort à côté à Forges. Enfin voilà, ça a du charme qu'on n'a pas chez nous, mais c'est vraiment chouette, quoi. C'est très chouette.
0: Bon. Eh bien, venez rencontrer Bertrand et les autres agriculteurs de l'amour et dans le pré. Ils sont là pour les marchés de l'amour. C'est à Mokanchi. L'entrée est gratuite. C'est en intérieur. On craint pas la pluie. 10h, 18h aujourd'hui. 10h, 18h demain. Et vous avez entendu Isabelle tout à l'heure. Il reste les dernières places si vous voulez venir faire la fête avec les agriculteurs ce soir pour la soirée années 80. Dans un instant, c'est Julien Lib.
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0: Il s'appelle Julien Lib et c'était Autrement.
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0: Les marchés de l'amour, c'est à Mocanchy, c'est aujourd'hui et demain, 10h-18h. Je suis avec Sylvie, il y a Sylvie à mes côtés, parce qu'en fait, vous pouvez acheter plein de choses ici. Bonjour Sylvie.
2: Bonjour.
0: Comment ça va?
2: Ben ça va très bien, moi je suis dans mon petit bonheur à moi là.
0: Bon, alors vous êtes, du coup, vous n'êtes pas agricultrice de l'amour et dans le pré.
2: Du tout.
0: Rien à voir, mais par contre vous avez suivi.
2: Ah oui, depuis la première émission.
0: C'est vrai? Vous avez suivi toutes les saisons?
2: Tout le monde.
0: Les 20 saisons?
2: Ouais.
0: Bon, et alors là, je vous voyais, hop, on a les petites dédicaces, c'est ça? Parce que vous avez acheté le tote bag et vous faites signer par tout le monde. Vous avez acheté le tote bag et vous faites signer par tout le monde.
2: C'est ça. Bon, et je fais des photos avec tout le monde.
0: Et alors, c'est qui vos chouchous?
2: Ben, mes chouchous, ben, tous, on les aime tous, il n'y a pas de chouchous.
0: Non, c'est vrai?
2: Ben non, on les aime tous.
0: Vous êtes
2: tous,
0: un petit préféré?
2: Mathieu là-bas, ouais.
0: Ah, Mathieu.
2: Ah, bah oui, Mathieu et son petit, son tout petit.
0: Ah, bah oui.
2: Il est trop beau, son petit.
0: Bon, alors
2: Mathieu. Je vais l'épouser, mais.
0: Ça marchera pas. Moi, à la rigueur. Mais pas
2: oh,
0: vous.
2: Bah non. Puis moi, je vous présente mon mari.
0: Ah, bah oui, bah oui. Bah,
2: mais il n'est pas jaloux.
0: Ah non, mais ça va. Vous avez suivi aussi toutes les saisons, vous, de L'Amour est dans le Pré?
3: Ah non.
0: Ah non, ah, monsieur, regarde pas. Bah alors, qu'est-ce que c'est que cette affaire? Donc c'est la guerre à la maison, alors.
2: Ouais. Il est, ouais, il est pas trop ce genre d'émission, mais moi j'adore, j'en loupe aucune.
0: Bon, très bien.
2: Et j'ai même eu le culot d'aller chez des agriculteurs.
0: C'est vrai?
2: Je suis allé chez Thierry Olive.
0: Ouais.
2: On est allé chez Thomas, qui fait les huîtres.
0: Ouais.
2: Qu'est-ce qu'on a vu encore? Je sais plus, mais dès qu'on va à un endroit en vacances, je vois une pancarte, je dis oh, L'Amour est dans le Pré, ils sont pas loin. Et on y va, direct.
0: Bon, bah, vous demandez à Sylvie, elle a fait le guide des agriculteurs,
2: ouais,
0: de l'Amour,
2: ouais,
0: dans le Pré.
2: Je les adore, on les aime tous.
0: Pour savoir.
2: Ils nous apportent du bonheur, ils nous apportent de la tendresse. Et c'est franchement, c'est une émission qui est pure. Voilà.
0: Bon, bah, merci Sylvie. Bon, voilà. Alors, faut y aller là, parce qu'il n'y a pas beaucoup.
2: Je vais faire des emplettes là.
0: Ah oui, vous venez d'arriver, il n'y a pas beaucoup de signatures là,
2: bah,
0: pour
2: non.
0: L'instant. Bon, allez,
2: voilà.
0: Allez, je vous laisse.
2: On y va.
0: Filez, merci
2: bonne
0: Sylvie.
2: À vous.
0: Bon, vous faites comme Sylvie, vous pouvez repartir avec votre petit souvenir. Alors, l'entrée est gratuite, évidemment, hein, tout au long de cette journée. Vous n'hésitez pas, 10h, 18h aujourd'hui, 10h, 18h demain. Et puis, les dernières places pour la soirée années 80 ce soir, c'est 20€. Vous avez le lien sur notre site ici.fr. Voici Laura Branigan et Self Control. Voilà.

0: Laura Branigan et son self-control. Et si, à cette heure-ci, juste avant 11h, on se faisait un petit pop-corn? Il y a plein de pop-corn ici à Mokanchi, à l'Hippodrome, avec Florian et Lola. Bonjour à tous les deux. Bonjour.
1: Bonjour.
0: Ça va bien? Alors vous, c'était la saison 15, c'est ça, hein?
1: Oui, c'est ça, la saison 15.
0: Saison 15 de L'Amour est dans le Pré. Et alors, expliquez-moi là, il y a du pop-corn, mais différent.
1: Oui, de base, on est éleveur bovin, ouais. Limousin, en Creuse. Et depuis un peu plus de 2 ans, on s'est diversifié dans le maïs popcorn, la culture de maïs popcorn. Donc, on fait divers arômes, donc de la culture jusqu'à la transformation. Ça reste entre nos mains. Et donc, voilà, c'est un produit 100% creusois. Donc, vous avez au sucre, aux agrumes, donc zeste de citron et d'orange, au chocolat. Donc c'est nappé
0: c'est
1: de chocolat.
0: Je me demandais ce que c'était.
1: C'est nappé de chocolat. Vous avez au curry pour l'apéro et au sel.
0: Formidable. Bon alors Florian, racontez-moi un petit peu qu'est-ce qui s'est passé depuis la saison 15. Qu'est-ce qui s'est passé depuis la saison 15?
2: Depuis la saison 15 déjà, j'ai rencontré ma chère et tendre Lola.
0: Ouais.
2: Et depuis 6 ans, nous sommes toujours ensemble. On a eu comme projet, du coup, Lola était infirmière à la base.

0: nous connaissent. Et ben voilà, il y a beaucoup de monde ici. Alors si vous voulez rencontrer Florian et Lola, goûter, acheter leur popcorn, et bien c'est possible jusqu'à 18h aujourd'hui. Merci beaucoup à tous les deux.
1: Merci à vous.
0: Voici Claudio Capeo.

0: Ici Normandie, un homme debout avec Claudio Capeo. Bonne matinée, le grand agenda du week-end en direct de Mokanchi se poursuit juste après vos infos et vous continuez à m'envoyer évidemment vos idées de sortie, le petit vocal qui va bien sur le WhatsApp.
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0: Bonne matinée, vous écoutez ici Normandie, votre radio locale. Il est 11h, les infos tout de suite avec Cyril Ardo.
2: On l'a appris il y a quelques minutes, Bernadette Chirac est morte à l'âge de 93 ans. Elle était affaiblie depuis quelques années et n'avait plus fait d'apparition publique depuis longtemps. Ancienne première dame, elle est restée mariée 63 ans avec Jacques Chirac et avait évoqué son union avec lui.
3: Pas uniquement un mariage d'amour, c'était un mariage d'ambition. Je voulais, avec ce garçon, construire quelque chose d'exceptionnel. Je ne voulais pas rester mademoiselle tout le monde.
2: Bernadette Chirac, figure appréciée des Français. Elle fut la présidente de la Fondation des hôpitaux entre 1994 et 2019. Elle était devenue le visage de l'opération Pièce jaune. Bernadette Chirac, qui fut l'une des rares premières dames à avoir été elle-même élue, puisqu'elle a siégé au Conseil général de la Corrèze en 1979 et a également été adjointe à la mairie de Sarran en Corrèze. Toutes les informations

0: infos sur sa disparition et sa vie sont à retrouver sur ici.fr. L'actualité à la mi-journée, c'est également le principal suspect dans l'affaire Liana, qui était visé par au moins 7 plaintes ou signalements transmis à la justice depuis 2017. C'est ce qu'a indiqué le ministère de l'Intérieur, notamment pour viol sur mineur. Hier soir, le garde des Sceaux, Gérald Darmanin, a fait part de sa colère et parle d'un immense échec. La collégienne de 11 ans a été retrouvée morte jeudi. Une marche blanche sera organisée demain dans sa commune de Florence dans le Gers. Dossier complet à retrouver sur ici.fr. Des résultats en hausse, mais des salaires qui n'augmentent pas. C'est en tout cas ce que dénoncent les syndicats de Décathlon. Mobilisation historique aujourd'hui au sein de l'entreprise, avec des appels au débrayage dans tous les magasins de France. Et puis le tennis à suivre aujourd'hui avec les finales à Roland-Garros. En tennis fauteuil, pour la première fois depuis 16 ans, une Française s'est hissée au plus haut niveau du tournoi, la Marseillaise Xenia Chastot, qui affrontera dès midi la Néerlandaise Diede de Groot. Et puis chez les dames, la Polonaise Maya Kvalinska est opposée à la Russe Mira Andreeva dès 15h, avant la finale homme demain entre l'Allemand Alexander Zverev et l'Italien Flavio Cobolli.
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3: De la grisaille ce matin, le retour de quelques éclaircies dans le courant de l'après-midi, mais attention, toujours des averses possibles tout au long de la journée. Ça devrait se calmer un petit peu, notamment sur le Vexin normand en milieu d'après-midi. Les températures, 15 degrés à Yvetot, 16 degrés à l'hippodrome de Mauconchy où nous sommes en direct jusqu'à midi, 17 degrés à Dieppe, 17 degrés au Havre, on attend 18 à Bernay, 19 degrés pour Vernon, Les Andelys, Breteuil et jusqu'à 20 degrés cet après-midi à Évreux. Côté circulation, pour l'instant, pas de difficulté particulière à ma connaissance. Si c'est le cas, évidemment, vous passez l'info. C'est Morissette qui vous accueille au 02 35 07 66 66.
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3: Vous entendez du bruit derrière moi, c'est normal, il y a beaucoup de monde à l'hippodrome de Mauconchy. Nous sommes en direct des marchés de l'amour. C'est Gilles et Isabelle, agriculteurs de la saison 20 de l'amour et dans le pré, qui nous accueillent aujourd'hui. Et nous allons aller à la rencontre de Pierre et Frédéric, juste après Cockrobin, Just Around the Corner.

0: souvenir des années 80 avec Cock Robin, Just Around the Corner. Ils vont faire la fête ce soir sur les tubes des années 80, les agriculteurs de l'amour et dans le pré, à l'hippodrome de Mocanchy, les toutes dernières places. Vous réservez vite, hein. C'est ce soir, c'est 20 €. Vous allez sur notre site ici.fr, on vous a mis le lien.
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0: Alors ça, c'est le générique actuel, mais je crois qu'à la saison 7, c'était pas celui-là, hein. Hein, Pierre? C'était pas ça, hein.
2: You're beautiful.
0: Ah bah oui, mais, eh oui.
3: Mais James Blunt.
0: C'était James Blunt. Pierre et Frédéric sont avec moi. Bonjour à tous les deux.
3: Et bonjour. Bonjour.
0: Vous avez vu? Ils sont tous en train de vous photographier. Est-ce qu'on peut faire un peu de bruit pour Pierre et Frédéric, s'il vous plaît?
3: Moi, je vous entends pas. Excusez-moi, voilà. Je vous entends pas, hein.
0: Alors, plus fort.
3: Plus fort.
0: Parce que Frédéric, elle vous entend pas.
3: Et non.
0: Bon, on applaudira à la fin. Ouais. Bon, alors, moi, je suis ravi de vous rencontrer. Parce que j'ai suivi vos aventures à la télévision. Et maintenant, on vous voit partout. Toutes les saisons, vous commentez même les autres et tout.
2: On est aux portes de l'état de fossiles de l'amour et d'un pré. Bon, on est encore des dinosaures.
0: Non, n'exagérons
3: pas. Nous
0: sommes
3: le paléolithique de l'amour et d'un pré.
2: Mais c'est une grande chance pour nous, en tous les cas, que les gens soient encore là, tu vois, devant ton studio, parce que voilà, nous, c'est une longue vie publique, 14 ans, mais c'est surtout une longue histoire d'amour qui continue. Et une pensée pour notre Gabriel qui est en quatrième et qui fait ses révisions et qui est malheureux de ne pas être avec nous aujourd'hui.
0: Ah voilà, qu'on n'a pas pu emmener visiter la Normandie.
3: Il y a malheureux, il est avec mamie, alors il y a pire.
2: Il y a pire.
0: La Normandie, tous les deux, ça, vous connaissiez ou pas?
2: Alors moi, j'ai de merveilleux souvenirs d'enfance à Hermanville-sur-Mer, du côté de Caen.
0: Ouais.
2: Et on s'est baigné au mois de mars et avril, on s'est gelé. Et depuis, je peux aller me baigner partout dans le monde entier. Et j'ai des souvenirs de gens très sympathiques. J'ai de la famille qui a encore gardé une maison là-bas. Et pour moi, c'est la Normandie. Puis la Normandie, c'est le plus gros événement dans l'histoire de l'amour et dans le pré, le premier en tous les cas.
0: Oui.
2: Le mariage de Thierry et Annie. Pour
0: dans la
2: j'ai,
0: Manche.
2: Voilà, j'ai beaucoup d'affection parce que on a pu se rendre compte ce jour-là que nous n'avions pas affaire uniquement à des téléspectateurs, mais à des gens qui étaient capables de traverser la France pour venir nous voir, ce qui est encore le cas, y compris aujourd'hui.
0: Ben oui, on a beaucoup de monde, beaucoup de monde. Alors bon, il s'est passé plein de choses pour vous et on a vu récemment, voilà, sur la toile qu'il y avait quelques soucis. Alors expliquez-nous où est-ce que vous en êtes aujourd'hui, Frédéric.
3: Alors déjà, on garde le moral. On est mieux qu'il y a 2 ans parce que j'ai eu très très peur pour Pierre. Bon, l'agriculture, vous connaissez. Quand on est aussi en installation dans un GAC, c'est-à-dire une association de 2 agriculteurs indépendants qui se mettent dans une société, ben parfois on a envie aussi de développer. Enfin, surtout Pierre qui avait besoin de développer l'exploitation, planter plus de vignes, encouragé aussi par une coopérative, etc. Et c'est vrai que ben on a fait un pari un peu fou, un peu démesuré, mais qui aurait pu marcher si on n'avait pas eu 4 ans de mauvaise météo, des prix qui sont très bas, des phytos, du gasoil qui explose au niveau tarif, ce qui fait qu'à la fin, ben, on est au bout du bout, on est dans le jury, dans le judiciaire, puisqu'on a envie justement de s'engager auprès de nos créanciers, de faire le maximum. Bon, mais malheureusement, l'exploitation est liquidée, c'est comme ça. On a la chance d'avoir encore 5 hectares de vignes que Pierre voudrait réexploiter en 2027 à titre individuel. Et heureusement, on a aussi son entreprise familiale qui capitalise sur la vente des produits qui ont été produits depuis le grand-père, le papa, des produits de Pierre. Donc ça aussi, ça nous permet de pouvoir encore venir à la rencontre de tout le monde et de proposer des produits de qualité.
2: L'enjeu des prochaines semaines et d'une audience qui sera cruciale mi-juillet, ce sera d'essayer de présenter un plan de redressement qui vaille le coup.
3: Pour nous, personnellement.
2: Voilà. Parce que et puis pour sauver le stock d'Armagnac.
3: Ouais.
2: Et c'est pour ça qu'on a lancé une cagnotte litchi. Je ne sais pas si je peux en parler. Hein.
0: Oui, allez-y.
2: Voilà,
0: allez-y.
2: Ma belle-mère a lancé une cagnotte litchi puisque dans ces moments-là, tous tes comptes sont sur surveillance, tu ne peux pas faire n'importe quoi. Et aujourd'hui, le but du jeu, c'est de se loger, puisque je vends ma maison. Et quand tu présentes des avis d'imposition négatifs, ce qui est notre cas aujourd'hui, les propriétaires s'en vont en courant. Donc, on a quasiment abouti grâce à la cagnotte litchi. On remercie, je ne sais pas s'il y en a dans la foule, des gens qui ont participé, mais qui aujourd'hui permet de sécuriser quand même un propriétaire en lui avançant 5 ou 6 mois de loyer. Et le deuxième objectif de mamie, Jocelyne, 82 ans, exceptionnelle, la maman de Fred, c'est qu'on ait un fourgon, puisqu'aujourd'hui, on en loue, on s'en fait prêter. C'est un peu compliqué juste qu'on ait un fourgon.
3: C'est effectivement le véhicule de l'exploitation qu'on utilisait pour aller faire les foires.
2: Et
3: donc voilà, mais les gens sont extraordinaires
2: et
3: parce
2: ils comprennent.
3: Que les mots, enfin, Nous, on a des gens qui ont donné 1 euro et ils ont dit, bah, écoutez, moi, je peux pas faire plus, mais c'est parce que je veux être là, participer de cette communauté bienveillante de gens qui se regroupent. Et on est, même les messages, même s'il n'y a pas de dons, les messages, les sourires, l'amour oui. des gens, parce qu'il ne faut pas rester sur les réseaux Facebook où tu as trois pauvres aigris qui parlent de trois saloperies.
2: Sur les réseaux, on n'a plus personne voilà. qui nous suit. Mais tu regardes
3: vrai,
2: aujourd'hui, depuis ce matin,
3: vrai.
2: Dans la réalité.
3: Ouais. On a beaucoup de gens aujourd'hui beaucoup. Qui se rebellent et qui disent, on les aime et on le dit.
0: Bon, voilà. Et ben, nous, on vous aime, on
3: oui,
0: est ravis. Que vous soyez là en Normandie, alors on le sait, on en parle régulièrement évidemment sur l'antenne d'ici Normandie, que l'agriculture va pas bien, que oui. c'est compliqué, donc on vous souhaite du mieux.
2: Merci beaucoup.
3: De l'amour.
0: Remontez, voilà. Mais l'amour, il
3: et
0: est là.
3: Et puis la fraternité
0: donc,
3: avec nos voilà. copains de l'amour et dans le pré, c'est comme et, ça aussi qu'on tient.
2: Et une pensée
3: cette
2: aussi
3: fraternité.
2: Pour ici Gascogne, nos collègues
3: et
2: du
3: oui.
2: Sud-Ouest, et qu'on écoute tous les jours. Hein.
3: Exactement.
0: Bon, bah là, vous écoutez ici Normandie.
3: Mais
2: c'est
3: bien
2: super.
3: Sûr,
2: c'est
3: toujours aussi sympa.
2: Oh, mais c'est bien.
3: C'est la même maison.
0: On a un peu moins l'accent. On a un peu moins l'accent. Merci à tous les deux.
3: Merci à toi,
0: Frédéric. Merci Pierre. Alors, depuis ce matin, c'est vrai que le public vient en nombre à la rencontre des agriculteurs de l'amour dans le pré. J'ai rencontré Sylvie tout à l'heure qui venait d'avoir le sac et qui commençait son petit tour pour aller faire signer. Donc je vais vous laisser parce que je pense qu'il y a du monde.
3: Il y a beaucoup de monde et on les remercie et on les attend encore nombreux jusqu'à demain soir.
0: Mais oui, parce que c'est jusqu'à 18h aujourd'hui et demain 10h-18h. L'entrée est gratuite à l'hippodrome de Moquenchi. C'est en intérieur, donc même s'il pleut, venez les rencontrer. On applaudit Pierre et Frédéric, s'il vous plaît.
3: Merci.
0: Et ben voilà.
2: Merci.
0: Et là, Frédéric a entendu
3: Bonjour.
0: Les applaudissements.
3: Oui,
0: très bien.
3: Merci.
0: Allez, on s'en va tout de suite en musique avec Gaëtan Roussel.
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0: Normandie, nouveauté avec Gaëtan Roussel. Nous sommes toujours en direct de Moconchy, à l'hippodrome pour les marchés de l'amour. Alors j'essaye de me frayer un chemin parce qu'alors, autant vous dire qu'il y a un monde de fous. Je suis censé retrouver Mathieu, qui est là. Je le vois de loin, j'essaye de m'approcher. Alors, si vous voulez venir rencontrer les agriculteurs de l'Amour et dans le Pré, c'est tout simple. Vous venez à l'hippodrome de Moconchy et puis vous venez à la rencontre des agriculteurs. Alors, voilà, j'ai retrouvé Mathieu. Hop. Bonjour Mathieu.
1: Bonjour.
0: Hop.
1: J'arrive.
0: Voilà, hop. Je l'équipe parce que... Hop, voilà. Ça, c'est pour s'entendre. Voilà, c'est mieux comme ça.
2: Et j'entends pas les gens qui hurlent à côté de moi.
0: Voilà, parce qu'il y a, un petit peu de monde, évidemment,
2: Ben oui.
0: Ce matin. Bon, comment ça va, Mathieu ?
2: Eh ben, ça va très bien.
0: Bon, alors, Mathieu, vous l'avez vu, évidemment, comme les autres, dans l'Amour et dans le Pré, avec ses taureaux, là-bas, dans le sud de la Camargue.
2: Voilà.
0: Ça, oh là là, c'était merveilleux. Et puis alors, il y a eu un mariage avec un Normand.
2: Incroyable. Un mariage incroyable.
0: Un mariage de fou.
2: Un mariage de fou. D'ailleurs, premier mariage gay en Camargue.
0: Oui.
2: C'était Karine Lemarchand qui était ma témoin.
0: Mais oui, Karine voilà, était là. Ouais.
2: Qui m'a amené à l'hôtel. Ma Karine, je vais encore passer une semaine de vacances chez elle cet été, ça va être génial.
0: Ah.
2: et puis, ça a été un truc de ouf. Hein. Je me souviens, le village avait été bloqué. C'était la période du Covid en plus. Et on n'avait pas le droit d'être plus de 15, on était 200.
0: Oui.
2: Et le préfet avait fermé les yeux. Je ne devrais pas le dire, hein, on s'en
0: fout. Oui, c'est de l'histoire ancienne.
2: Voilà,
0: bon.
2: C'est ancienne.
0: Alors, depuis, tu es papa ?
2: Ah oui. Alors, mon mari m'a quitté, mais moi, j'ai continué le process de GPA.
0: Ouais.
2: Et je suis papa depuis 2 ans d'un merveilleux garçon qui s'appelle Ezio et qui est un garçon incroyable qui vient de fêter ses 2 ans. Et en 2 ans, je lui ai déjà fait visiter 8 pays.
0: Oula !
2: Voilà. D'accord. Donc c'est un petit globe-trotteur.
0: Voilà. Moi je l'ai vu passer avec sa petite moto ce matin.
2: Ouais.
0: Tout mignon. Alors des produits évidemment comme les autres agriculteurs ici. Alors c'est que du taureau tout ça ?
2: Alors ce sont des terrines, ouais. Terrines de taureau de Camargue. Contrairement à ce qu'on croit, la viande de taureau de Camargue est une viande très fine, très très fine, plus fine que le bœuf. Et on arrive à faire des produits exceptionnels. Je le mélange avec du comté, je le mélange avec de l'ail confit, de l'abricot. Voilà. Je suis le seul en France à faire ces recettes.
0: Bon, et ben alors si vous voulez venir rencontrer Mathieu, c'est tout simple. Vous venez à Moconchy ce week-end. Mathieu est présent. Alors c'est toujours une fête, oui. Les marchés de l'amour comme ça. Ça se passe comme ça partout.
2: Regarde le monde qu'il y a de.
0: Isabelle ce matin était inquiète.
2: Non, mais moi j'étais pas
0: parce
2: inquiet.
0: Parce que Gilles et Isabelle de la saison 20, c'est les locaux, c'est eux qui ont organisé. Et ce matin, Isabelle me dit oui, alors à 10h il y aura l'inauguration, mais s'il y a personne qui vient, qu'est-ce que je fais? Mais ils vont arriver.
2: C'est toujours du monde. Moi, je savais qu'il y aurait du monde parce que les campings étaient pleins, les hôtels étaient pleins. Donc, j'avais aucun doute. Et puis, chaque fois qu'on fait un événement comme ça, on a du monde. C'est un moment de. Alors, je sais pas si tu te rends compte, mais le monde va pas très bien. Voilà. Et c'est des parenthèses de vie où on rigole, on est proche des gens, on fait des selfies, on parle, on partage des moments. Et puis ce soir, on a une soirée disco où tout le monde va pouvoir venir, donc on va faire la fête
0: c'est
2: avec tout le monde.
0: Complet, hein,
2: oui, oui. Je crois qu'il reste quelques places.
0: Ouais. Je sais pas si elles sont encore dispo.
2: Ah ouais. Donc ça va être juste génial parce qu'on va se mélanger à tout le monde et on va faire la fête avec tout le monde. Et ça, c'est incroyable.
0: Alors Mathieu, c'était la saison 15.
2: Ouais.
0: Saison 15 de l'Amour et dans le Pré. Aujourd'hui, lorsque les gens viennent comme ça, discuter, c'est quoi l'image qu'ils ont
2: de
0: toi?
2: De moi, ouais. Quelqu'un qui, malgré la maladie, a toujours le smile.
0: Ouais.
2: De quelqu'un de positif, qui crée plein de choses, plein de projets. Voilà, le smile. Tout le monde me dit, mais t'as toujours le sourire. Ben, j'ai dit, c'est la vie, ça.
0: Bon, et ben voilà, venez chercher un petit peu de sourire ce week-end à l'hippodrome de Moconchy et rencontrer Mathieu et les autres agriculteurs. Merci beaucoup.
2: Avec
0: Mathieu.
2: Plaisir.
0: Bon week-end en Normandie. Nous, on est là jusqu'à midi, mais après, ça se poursuit. Hein. Évidemment, vous pouvez venir cet après-midi, demain également, à 10h, 18h. Je vais continuer à me frayer un chemin, si je peux, parce qu'il y a énormément de monde. Et puis, tout à l'heure, 11h30, on écoutera à nouveau vos messages loisirs sur notre répondeur et puis sur le WhatsApp de la radio.
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0: Ici Normandie et Super Tramp, Give a Little Bit, 11h26, vos idées de sortie.
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0: Vous nous laissez vos messages, soit sur notre bon vieux répondeur, qui marche toujours, le 0800 076 027. Sinon, le mieux, si vous avez WhatsApp, vous nous envoyez un message vocal sur le WhatsApp de la radio avec le numéro habituel, le 02 35 07 66 66.
2: Bonjour, chers auditeurs. C'est l'abbaye Notre-Dame de Fontaine-Guérard, située à 25 km sud-est de Rouen, qui vous annonce la 10e fête médiévale, les 6 et 7 juin, à partir de 10h30. 7 compagnies de reconstitution historique, troupes de théâtre de rue, l'arbre de souvenance qui va animer le banquet médiéval du samedi soir et proposer musique et jonglerie avec les circassiens qui seront présents. Et il y aura aussi quelque chose d'exceptionnel, un lanceur de haches et de couteaux, grand marché médiéval avec 40 exposants. Toutes les heures, il y aura des combats, des démonstrations, des danses. Et le samedi soir, à 20h, le banquet spectacle. Donc, venez nombreux.
3: Bonjour, le comité des fêtes de Saint-Martin de Beaucherville vous invite à son vide-grenier ce dimanche 7 juin de 8h à 17h sur l'esplanade de la mairie face à l'abbaye. Vous y trouverez également des articles de puériculture et de vide-dressing, restaurants et buvettes sur place. De très nombreux exposants seront heureux de vous accueillir. À bientôt.
4: Ici Normandie, bonjour. L'association Handicap, Solidarité et Sport organise à l'auto, salle des fêtes d'Auffay, le dimanche 14 juin, ouverture des portes dès 11h, début des jeux à 14h. Téléphone 06 35 14 36 86 pour les réservations. Plus de 2 500 € de l'eau et bons d'achat. 2 € le carton, 10 € les 6 cartons, 20 € la planche de 14. Nombreux lots, restauration, buvette. Animé par Patrick Ouilamo. Venez nombreux, soutenez le handicap. Merci. Ici Normandie. À bientôt. C'était Christiane de Taute.
0: Merci Christiane de Taute. Vous faites comme Christiane, vous nous laissez vos idées de sortie. Bonjour Jacques.
5: Bonjour.
6: Bonjour.
0: Bon, alors vous êtes voisin en fait de Mokanchi ?
6: Ah oui, je suis le régional de l'étape.
0: Et vous êtes venu voir un petit peu s'ils sont comme à la télé ?
6: Oui, exactement. Ils sont très sympathiques. J'ai pu discuter avec pas mal d'entre eux. C'est exactement ce que j'attendais, quoi. Des gens simples, des gens très très bien. J'ai pu discuter. C'est super. Et je voudrais passer un petit message personnel à ma belle-sœur Martine qui vous écoute et de la part de Jacques, son beau-frère.
0: Ben voilà, bonjour Martine, on embrasse Martine. Merci Jacques de votre visite ce matin. On est là jusqu'à midi nous et les marchés de l'amour à l'hippodrome de Mokanchi jusqu'à 18h ce soir et puis demain 10h, 18h. Voici Laurent Voulzy.
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0: Ici Normandie, vos chansons préférées toute la journée. My Song of You. Excusez-moi. Hop, c'était Laurent Voulzy. Je me faufile derrière. Hop, je passe. Je passe derrière Aymeric et son miel. Et je m'en vais voir Claire. Bonjour Claire.
1: Oui, bonjour.
0: Ça va bien?
1: Oui, ça va et vous?
0: Ça va. Tout le monde est bien occupé ce matin.
1: Oui, oui. On est bien en Normandie. On est bien reçu dans ce joli hippodrome. Super organisation par Gilles et Isabelle au top.
0: Ah, bah voilà. Bon, alors Claire, elle aussi. Vous l'avez croisée évidemment à la télé sur M6. Je vous donne le micro.
1: Oui, pardon.
0: Parce que je suis un petit peu.
1: Ah, pardon.
0: Voilà.
1: Oui.
0: Oh là là. Ah là là. Bon, alors voilà. Hop. Voilà, oui, j'essaie de ne rien faire tomber, hein,
1: oui,
0: Claire.
1: Oui.
0: C'était la 10e saison, c'est
1: ouais,
0: ça?
1: Oui, ouais, il y a déjà 11 ans que j'ai participé à la Montre dans le Pré. J'ai rencontré mon doudou.
0: Ouais.
1: Qui est par là.
0: Qui est quelque part, mais il est parti, là.
1: Voilà. J'ai rencontré mon doudou. Et qu'est-ce que je veux dire d'autre? Mais non, mais je suis super bien. Après, voilà, j'ai fait l'émission La Montre dans le Pré. Je me suis fait une bande de potes, c'est ça qui est super.
0: Et alors, j'ai vu que vous aviez sur votre stand de la garbure.
1: Ouais, oui, alors moi je fais de la garbure.
0: Qu'est-ce que c'est?
1: Alors, la garbure, c'est un plat typique de chez nous parce que nous, on vient d'en bas des Pyrénées.
0: Ouais.
1: L'Occitanie. Et en fait, dedans, on y met des choux, carottes, pommes de terre, oignons et du confit de canard.
0: D'accord.
1: Voilà.
0: Je crois que Doudou est revenu.
1: Allez, voilà, il est revenu. Et après, bien sûr, surtout ce qui est super bien, c'est que cette année, on a eu la médaille d'argent à nos rillettes au salon d'agriculture à Paris.
0: Oh là là.
1: Trop contente.
0: Bon,
1: trop contente.
0: Et combien de volailles à la maison alors?
1: Mais nous, on a des oies, des canards et on a des vaches. Voilà. Et on a la chance de pouvoir transformer tous nos bons produits à la ferme.
0: Bon, et alors je posais la question à Mathieu il y a quelques minutes. Quel est le contact avec les gens?
1: Moi j'adore, les gens sont trop gentils, trop bisounours. Non mais c'est vrai. Et après, bon, ok, c'est loin, on fait de la route et tout. Mais après on revient avec beaucoup de richesse et beaucoup d'amour.
0: Bon, et ça vous fait quoi de la voir en vrai alors?
2: Ah ben on est content, très contente de la voir, oui.
0: Elle est comme à la télé ou pas?
2: Oui, oui, elle n'a pas changé.
0: Voilà, elle n'a pas changé. C'était saison 10, 10 ans, quoi. Ouais, c'est ça. 11 ans après. Bon, en tout cas, toujours le sourire.
1: Doudou,
0: on va faire parler Doudou quand même.
1: Oui, Doudou.
0: Parce que Claire me dit, oui, j'ai trouvé l'amour, j'ai trouvé mon doudou. Bon.
3: Mais qui est-ce?
0: Voilà, mais qui est-ce? Bon, alors vous faites quoi, vous, alors, sur l'exploitation?
3: Mais du coup, sur l'exploitation, mais moi, je m'occupe plus des travaux extérieurs, on va dire. Et après, j'ai quand même mon activité mécanique agricole à côté, quoi.
0: Bon, et ça fait quoi de vivre avec une star, alors?
3: Mais il faut courir.
1: C'est Doudou la star.
0: Ah, c'est vrai, c'est vous la star. Oh là, bon. Elle est comme vous l'aviez vue à la télé ou pas?
3: Oui.
0: Ouais.
3: Oui.
0: Et elle est pareille.
3: Elle est pareille.
0: Elle est pareille.
3: Ouais.
0: Pareil à la télé comme dans la vie. Donc tout va bien, tout sourire. La Normandie, vous connaissiez ou pas?
3: On y est déjà venu.
0: Ouais.
3: Toujours bien accueilli et là c'est royal.
0: Et là il y a un monde de fous. Ça va être comme ça pendant les deux jours. Hein, donc préparez-vous.
3: Parfait.
0: Et il paraît que ce soir vous faites la fête aussi. Hein.
3: C'est ça.
0: Hein,
3: ça on va y arriver.
0: Voilà. Ça une fois que la journée sera terminée. Voilà, Claire et son doudou sont à retrouver ici à Mokanchi à l'occasion de ces marchés de l'amour. Alors nous on est là jusqu'à midi pour le grand agenda du week-end, mais vous pouvez découvrir, aller discuter avec les agriculteurs, acheter leurs produits puisqu'ils sont venus évidemment avec leurs produits. Votre coup de cœur, vous, parmi les produits que vous avez ramenés, ce serait quoi?
3: Ouais, le foie gras et le secret de Claire.
0: Bon, eh ben voilà. Hein, voilà le conseil du jour. On continue. Alors, je ne sais pas du tout ce qu'on écoute parce que je ne suis plus à mon poste. Hein, je ne suis plus à mon studio. À Sia, on me glisse dans les oreilles que c'est Sia avec Give Me Love. Merci beaucoup, Mika, qui réalise cette émission. On est en direct de l'hippodrome de Mokanchi jusqu'à midi.
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0: Ici Normandie, Sia et Gimme Love.
1: Ici Normandie, 10h midi, le grand agenda du week-end, Serge Baïvet. 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
0: 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Les marchés de l'amour, c'est ce week-end, aujourd'hui et demain, 10h-18h, c'est à l'hippodrome de Moquenchy et je suis à présent avec Jérôme de la saison 15. Bonjour Jérôme.
2: Bonjour.
0: Bon alors Jérôme, vous vous souvenez, sa barbe, son rire, il rigolait tout le temps.
2: C'est ça, ouais.
0: C'est ça,
2: j'ai,
0: hein,
2: j'ai un rire qui s'est très vite identifié.
0: Et voilà.
2: Et c'est resté.
0: Bon alors Jérôme, maraîcher, oui, en Auvergne-Rhône-Alpes.
2: Oui, c'est ça, à côté de Lyon.
0: Voilà. Vous êtes tout seul aujourd'hui?
2: Oui, je suis tout seul.
0: Alors?
2: Bah oui, la famille s'est agrandie au palais. Voiture.
0: Ah du d'accord.
2: Bon, du coup, on a été obligé d'en laisser quelques-uns à la maison, mais bon,
0: très bien.
2: Voilà, pour leur bien.
0: Alors, vous êtes venu vous aussi avec vos produits. Qu'est-ce qu'on retrouve?
2: Oui. Alors nous, on est maraîcher, donc on produit des légumes et on les transforme en caviar de légumes, donc à tartiner à l'apéritif, voilà, sur du pain grillé, des choses comme ça. On est parti de la recette du caviar d'aubergine et on a décliné avec de la carotte, du poireau, du potimarron, de la betterave, enfin voilà.
0: Bon, comment ça se passe là depuis ce matin?
2: Eh ben, c'est assez incroyable, mais c'est à peu près comme à chaque fois. On est toujours étonné de cette notoriété, de tous ces gens qui affluent pour venir nous rencontrer. Donc voilà, c'est génial. On passe un bon moment. Tout le monde est super sympa, pourvu que ça dure.
0: Donc on vend les produits, on fait des selfies.
2: C'est ça, on signe des autographes,
0: voilà,
2: on discute.
0: Ouais.
2: L'intérêt de ces marchés, c'est de sortir des écrans et de pouvoir rencontrer vraiment les consommateurs, parce qu'on est aussi avant tout agriculteurs et on parle aussi d'agriculture et ça permet de renouer un petit peu avec le consommateur.
0: Bon, oui, parce que là c'est direct, hein.
2: Ah là,
0: du
2: c'est
0: producteur
2: direct
0: au consommateur.
2: Exactement,
0: on est d'accord.
2: Exactement. On peut discuter avec celui qui a fait pousser le légume et ça a énormément de valeur aujourd'hui, je pense.
0: Bon alors il y a du monde qui attend. Alors justement, je vais demander.
2: Oui.
0: Bonjour.
3: Bonjour.
0: Votre prénom, c'est comment?
3: C'est Corinne.
0: Corinne, vous êtes intéressée par quoi? Qu'est-ce que vous allez acheter?
3: Ah, ben, du caviar, alors, de betterave.
0: Ouais.
3: Du ketchup.
0: Ouais.
3: Et puis, je sais pas ce qu'il a pris, mon mari.
4: Ah. De basilic, je crois.
0: Ah, courgette, ail basilic, non?
2: Courgette, ail basilic, voilà, tout à fait.
0: Ça doit être ça.
3: Mais il y a tellement des bonnes choses. C'est pas bon pour la ligne, tout ça, mais bon.
2: Oh, si,
3: mais
2: si. Ben justement.
0: Mais si, justement.
2: Et ben justement, là, vous êtes dans le légume.
0: Ah, oui.
2: C'est tout ce que vous allez mettre autour qui est pas bon pour la ligne.
0: Bon. Bon, alors, si vous voulez goûter, bah, le ketchup, mais alors, pas celui en pot du commerce, hein, on est d'accord. Voilà. Bah, vous venez ici à Moquenchy, vous rencontrerez Jérôme, vous pourrez acheter ces produits.
3: Et ben, c'est ce qu'on va
0: bon
3: faire.
0: Et vous le trouvez comment? Il est sympa?
3: Ouais, très sympa. Mais on les suit sur les réseaux sociaux, puis on manque pas les émissions dès que ça va bientôt repartir. Septembre, c'est ça?
2: C'est ça, fin août, début septembre.
3: Voilà.
2: Ouais, retour de la.
0: Non, mais ils suivent aussi, hein, parce que après,
2: oui,
0: ils commentent les nouveaux.
2: Et voilà,
0: hein,
2: c'est ça.
0: Voilà,
2: il faut qu'on soit au courant de ce qui se passe.
0: Bon, merci beaucoup, Jérôme.
2: Merci beaucoup.
0: Bon, bonnes emplettes, hein.
3: Merci.
0: Et bonne journée. Vous n'hésitez pas, vous aussi, à venir faire un petit tour ici, à l'hippodrome de Moquenchy. Il y a beaucoup de monde, mais voilà, l'entrée est gratuite, c'est en intérieur, donc on ne craint pas la pluie. Vous pouvez bien évidemment venir faire votre petit tour. Et puis, si vous avez vos billets pour la soirée années 80 de ce soir, bah, vous entendrez peut-être Elie Medeiros avec Toi, mon toit. Eux, les agriculteurs, en tout cas, ils vont danser là-dessus ce soir.

0: Élie Médéros, toi, mon toi, souvenir des années 80. Bonjour Émeric.
1: Bonjour.
0: Alors Émeric, vous l'avez vu dans la saison 13, voilà, c'est ça. Avec ses sapins en Bretagne.
1: Sapin de Noël que je fais depuis plusieurs années, et on a aussi des ruches également. Donc aujourd'hui, les sapins de Noël, c'est pas trop l'époque.
0: Il paraît, oui.
1: Mais je vends du bon miel de Bretagne.
0: Bon, alors qu'est-ce qu'il y a comme miel ?
1: On a plusieurs miels différents. On a miel de printemps, miel des mandarines. Les mandarines, c'est chez nous, c'est le massif armoricain.
0: Qui a un peu souffert.
1: Il y a quelques années, malheureusement. Et donc dedans, il y a de la bruyère qui est dedans. Et après, on a plusieurs miels. On a aussi miel des fleurs d'été, de châtaignier, ronce châtaignier. Enfin, on a plusieurs miels différents pour tous les goûts et les couleurs des gens.
0: Bon, alors, visiblement, il y a du monde là, hein, depuis ce matin.
1: Oui, il y a une bonne influence, c'est bien, ouais, c'est pas mal.
0: Bon,
1: les Normands sont au rendez-vous.
0: Il y a du miel, mais il n'y a pas que ça.
1: Il y a aussi des bougies. On a aussi du chouchen pour l'apéritif.
0: Ouais.
1: Du pain d'épices pour manger, par exemple, avec le pain d'épices pour manger avec le foie gras de Claire aussi, du Gers aussi.
0: Ah, bah oui,
1: Claire
0: on était
1: Doudou,
0: tout à l'heure.
1: On était tout à l'heure, ouais.
0: Oui, Doudou m'a dit il faut le foie gras. Donc, il y a le foie gras à Doudou. Juste à côté, vous avez Émeric qui vous propose le pain d'épices pour aller avec. La Normandie, vous connaissiez ? Ou pas?
1: Bah, parce qu'on a un peu plus les plages du débarquement. En plus, ouais, aujourd'hui, c'est un peu commémoration. 82 ans, faut pas oublier. Jamais oublier. Donc, je connais un peu la Normandie, évidemment, parce qu'on est voisins, mais autrement, pas tout ce secteur-là.
0: Bon, voilà. Eh ben, bienvenue en Normandie, en tout cas.
1: Merci bien.
0: Bon week-end. Alors, je vais vous laisser parce qu'il y a du monde. Il y a du monde. Qu'est-ce que vous allez acheter, madame?
2: Du pain d'épices et puis du miel.
0: Voilà, le pain d'épices. Alors, après, il faut aller chercher le foie gras à côté. Hein. Bon, merci beaucoup, Émeric.
1: Merci beaucoup, à tout à l'heure.
0: Bon week-end en Normandie. Alors, je continue. Alors là, de l'autre côté, on est en train de. Oh là là là. On est en train de signer. Ils sont tous en train de signer.
3: Comment ?
0: On est tous en train de signer.
3: Et je vais vous dire, on est vraiment content d'être en Normandie aussi. Les gens sont chaleureux. L'équipe de radio est chaleureuse aussi. On est très content. Venez nombreux, on vous attend pour vous montrer nos beaux produits et passer des bons moments ensemble tout le week-end.
0: Bon, alors qu'est-ce que vous proposez là?
3: Alors moi je vous propose, je suis agriculteur donc dans la Bourgogne. Et par rapport à l'émission, j'étais de la saison 14. Donc j'ai rencontré Céline par le biais de l'émission, donc qui on vit ensemble depuis 3 ans et demi. Et donc je fais de la diversification depuis 3 ans et demi aussi, à base de mes vaches charolaises. Je fais travailler un institut local qui s'appelle l'Institut du Charolais et un atelier de découpe nature et région à Luzy, dans le 58 chez moi. Et ils me fabriquent mes pâtés, rillettes et plats cuisinés à différentes saveurs. Et j'ai été innové au Salon Agricole à Paris il y a 3 ans, premier agriculteur français à faire en pâté, en rillettes de bœuf et plats cuisinés. Ça n'était pas connu avant.
0: Et ben voilà, des bons produits à venir découvrir ici. Alors ils sont tous alignés, hein, vous pouvez pas les rater. Vous faites de stand en stand, vous passez. Alors faut attendre un petit peu parce qu'il y a un petit peu de monde, mais voilà. Vous n'hésitez pas à faire votre petit tour. Et ben voilà, moi j'ai été ravi. Je vais essayer de retrouver Isabelle avant les infos de midi. Et puis ensuite c'est Willy Rovelli évidemment qui vient déjeuner chez vous comme chaque week-end après les infos de midi. Pour aller jusque là, je vous propose Axel Bauer.
4: Je vais avoir

0: Axel Bauer éteint la lumière. Nous, on a allumé la lumière à l'hippodrome de Mauquenchy. Axel Bauer, il sera au festival Les Barons du Son en partenariat avec ICI Normandie à Longueville-sur-Scie le 27 juin prochain. Pour conclure, je suis allé voir mes voisins juste derrière nous. Il y a des huiles avec Emmanuel et Johan. Bonjour.
1: Ah, bonjour.
0: Je vous dérange, hein.
1: Oui, bah, en pleine bande.
0: Je vous dérange, ça va?
2: Bonjour.
0: Bon, parce que vous êtes mes voisins, là, depuis ce matin, j'ai pas eu le temps de venir vous voir. Voilà. Alors, c'est pour ça, je me dépêche juste avant les infos. Alors, vous, j'ai vu de l'huile de colza. Alors, on en fait de l'huile de colza, nous, ici, en Normandie. Mais alors, vous la parfumez, c'est ça?
2: Exactement. Nous, on la fait infuser, en fait, naturellement dans des plantes, notamment du basilic, de l'immortel. Mmh. Voilà, c'est des producteurs de chez nous aussi qui les font. Et après, on fait infuser à froid naturellement. Et on a des goûts exceptionnels, il faudrait que vous goûtiez.
1: Oui, bon, et ma femme a une voix d'hôtesse de l'air.
0: Bon, bah, je vais goûter après, alors, parce que là, on va avoir les infos. Ça se passe bien, hein, depuis ce matin?
2: Écoutez, on n'a pas arrêté, je commence à avoir soif.
0: Ah, bon, donc, c'est bon, ça va être lors de la pause, alors il va falloir s'arrêter pour boire.
2: Non, on est très contents du public ici. Vraiment, les gens sont très sympas, très chaleureux. Ça fait plaisir, quoi.
0: Bon. Eh ben, merci beaucoup. Passez un bon week-end en Normandie. Je retourne juste derrière, hein, on n'est pas loin, on est voisins. Hop, je retourne à mon micro. Voilà. En studio, parce que ça va être l'heure de nos infos. Et puis Willy Revelli qui arrive dans un instant avec Fabien Hémot et Nicolas Malabeuf. Ils déjeunent chez vous, faites de la place. C'est un petit peu comme à Mauquenchy, hein. Si vous voulez faire évidemment un petit tour ici à l'hippodrome de Mauquenchy, c'est jusqu'à 18h aujourd'hui. L'entrée est gratuite. Demain 10h, 18h également. Et puis je ne sais pas s'il reste encore les toutes dernières places pour la soirée années 80 de ce soir. Vous avez le lien sur notre site ici.fr. J'étais ravi en tout cas. Merci à Gilles et Isabelle qui nous ont accueillis ici. Alors Isabelle est occupée. Je voulais lui dire au revoir à l'antenne, mais visiblement ils sont tous occupés. Il y a énormément de monde. Venez, c'est en intérieur, donc ça craint pas la pluie. Et puis si vous avez rien de prévu pour manger ce midi, vous pouvez venir. Il y a la restauration qui est prévue également.
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0: Samedi 6 juin 2026, il est midi. Les infos avec vous, Théophile Pedrola, à Sotteville-lès-Rouen. Le professeur avait déjà été visé par ses élèves.
4: Oui, lycée Marcel Samba, où un mortier a été tiré dans une salle de classe jeudi après-midi sans faire de blessés. On apprend que l'enseignant avait déjà été visé auparavant par des élèves et qu'il bénéficie désormais d'une protection fonctionnelle accordée par le rectorat, Fabien Fourel.
5: Ce n'est pas la première fois que ce professeur subit quelque chose de la part des élèves. Il avait déjà déposé une main courante pour un incident d'un autre ordre, selon les mots du rectorat. Cette fois, il a décidé hier de déposer plainte. Cet enseignant est un remplaçant, arrivé en cours d'année, après deux autres professeurs qui s'étaient déjà succédés à ce poste. Le rectorat indique que la protection fonctionnelle lui a été accordée et un accompagnement psychologique lui a été proposé dès jeudi. Cette classe fait l'objet d'un suivi attentif, assure le rectorat, qui précise que les mesures disciplinaires sont prononcés avec gradation et rigueur lorsque la situation l'exige. Une cellule d'écoute et de soutien psychologique est ouverte depuis hier.
6: Une précision sur ici.fr. Il est suspecté d'avoir tué un homme mercredi à Louviers. Un homme de 19 ans a été interpellé hier midi à Marseille. C'est une information révélée par votre radio locale aujourd'hui de sources judiciaires concordantes. Mercredi, la victime de 46 ans a été tuée dans une propriété de Louviers à l'arme blanche. Le parquet d'Evreux avait ouvert une enquête pour homicide. Le procureur de la République, Rémy Coutin, n'a pas souhaité communiquer. A l'impression d'être baladé.

0: par Eiffage et Port de Normandie, la mairie de Dieppe s'énerve d'y étudier tous les recours, y compris juridiques, dans ce dossier à cause des soucis du pont Colbert, fermé depuis 2 ans et demi maintenant et dont la réouverture ne cesse d'être repoussée. La mort d'une figure, Bernadette Chirac est décédée, on l'a appris ce matin, épouse de Jacques Chirac, mais aussi conseillère générale de Corrèze pendant près de 40 ans. Emmanuel Macron parle aujourd'hui d'une grande dame de cœur qui a su changer tant de vies. Depuis 2 heures, nous sommes en émission spéciale depuis les marchés de l'amour, à Mokanchi, manifestation liée à l'émission télévisée L'amour est dans le prix, qui attire donc, on l'a entendu, beaucoup de monde dans le pays de Bray, 10 000 personnes attendues entre aujourd'hui et demain, avec quelques répercussions économiques et touristiques. Vous l'avez vu, Charlotte Coutard, avec des responsables de camping et des chambres d'hôtes autour de Forges-les-Eaux.
1: Avec son camping-car, Elisa, retraitée du Pas-de-Calais, a réservé 2 nuits au camping La Minière de Forges-les-Eaux pour se rendre à l'étape normande des marchés de l'amour.
2: Je leur ai toujours dit, il y en a toujours dans le sud, il n'y en a jamais dans le nord. Et pour une fois qu'ils passaient par ici, je me suis dit, bon, je vais aller voir ce que c'est en tout cas. Et puis essayer de voir si je peux rencontrer Mathieu.
1: Mathieu, candidat de la saison 15 de L'amour est dans le pré, originaire du Gard, il a annoncé sa présence à Mokanchi sur son compte Instagram.
2: C'est comme ça que j'ai vu passer l'affiche, le flyer. Oh, je dis Forges-les-Eaux, bah, on part justement à peu près à ces dates-là, puisqu'on part en Bretagne, donc du coup, passer par Forges-les-Eaux. Voilà, donc voir ce qu'ils font, éventuellement discuter avec quelques-uns.
1: À quelques kilomètres d'ici, la chambre d'hôte Le Cœur sur la Main de Brigitte à Sommery. Elle a été contactée par Lola et Florian, deux candidats de la saison 15.
3: Isabelle et Gilles habitent ici, à Sommery, donc je présume que c'est par leur intermédiaire. Donc si c'est le cas, je les remercie.
1: Elle les accueille chez elle et compte bien faire la promotion du Pays de Bray.
3: C'est une bonne chose, mais dans le Pays de Bray, on a énormément de choses. On a beaucoup de châteaux, on a beaucoup de parcs et jardins. Il y a Gerberoy qui est pas loin, on est à 30 minutes. Ici, en fait, on n'est pas loin de la mer non plus, on est à 40 km de Dieppe. 40 km de Rouen. Nous, ici, on est vraiment au centre de plein de choses.
1: Près de 10 000 personnes sont attendues pendant 2 jours au marché de l'amour.
0: Ah oui, ça continue aujourd'hui et demain. La remise des prix de la solitaire du Figaro, aujourd'hui, c'est à 17h à l'hôtel de ville du Havre. Le skipper Nicolas Lynven qui recevra son 3e trophée. Et un match peut-être historique ce soir pour les Valkyries en quête de victoire contre le Stade Rochelet et le Montron en première division. C'est à 19h et cet après-midi, enfin, qualification du Grand Prix de Monaco en Formule 1 à partir de 16h pour nos deux pilotes normands Pierre Gasly et Esteban Ocon.
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0: La météo Serge.
5: Eh bien, il pleuviote un petit peu sur Mokanchi, mais ça n'empêche pas le public de venir effectivement pour les marchés de l'amour. Des averses prévues cet après-midi un petit peu partout. Le retour des éclaircies principalement au sud de la Seine. Les températures maxi jusqu'à 20 degrés pour Breteuil-Évreux, 17 degrés à Dieppe, 16 degrés à Mokanchi cet après-midi. Ça coince un peu d'ailleurs, hein, aux abords de Mokanchi sur la D1. Et puis un obstacle signalé sur la 29 au kilomètre 37 dans le secteur des Protos à hauteur de Saint-Gilles de la Neuville. Je vous souhaite de passer un très très bon samedi avec nous et place tout de suite à Willy Revelli et toute son équipe. Attention, faites place, ils viennent déjeuner chez vous comme chaque week-end.
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8: Bonjour, merci d'avoir choisi votre radio. Ici, c'est Willy vient déjeuner chez vous, numéro 1059.
9: Oh là là,
8: village. Bonjour la tribu.
9: Bonjour.
8: Alors, qui est là aujourd'hui? Nicolas Malabov, notre fond de la télé. Bonjour mon bon Nicolas.
10: Bonjour Willy, bonjour tout le monde.
8: En jean, aujourd'hui il est en jean. Et Fabien Imo, notre geek. Bonjour mon Fabineux.
11: Bonjour Willy, bonjour à tous.
8: Et bienvenue à tous. Voilà, j'espère que vous avez une bonne semaine.
11: Excellent.
8: Tant mieux. On est samedi, et qui dit samedi dit le retour de vos petits amis. Tiens, aujourd'hui c'est la Saint-Claude.
11: Claude,
8: Claudie, Claudine, Claudette.
11: Ah.
8: Eh voilà, donc on va faire toute l'émission comme ça en parlant comme Claude François. Allez, on vous bat. Donc on va partir pour un nouveau numéro de votre grand talk show, pas comme les autres, le seul sur les ondes de la radio française à vous proposer de comprendre l'actu de deux manières, avec sérieux grâce à nos invités pour comprendre, et avec le sourire, avec nos chroniques. Alors notez bien nos dossiers du jour. D'abord, on va revenir sur les violences qui ont secoué pas mal de villes françaises le soir du sacre du PSG samedi dernier. Alors la France, championne d'Europe de casse, est-ce qu'on peut encore fêter une victoire sans tout péter? Bien, c'est ce qu'on va essayer de répondre à tout cela dans quelques petites secondes avec notre invité. Et à 12h30, notre coach diététicien.
6: On l'adore.
8: Ah oui, il est là, il est là, il est déjà, il a mis une belle chemise aujourd'hui.
6: Chemise blanche.
8: Robin Le Puil dit Robin Diète sur les réseaux sociaux. S'il avait été plombier, ce serait appelé bien sûr Robin Les Bons Tuyaux, mais là c'est Robin Diète. Il va venir avec nous, donc nous raconter l'actualité de nos assiettes de ces dernières semaines. Faut-il rendre obligatoire le Nutri-Score sur tous les paquets? Le 9 juin, c'est la journée mondiale du petit déjeuner. Alors c'est quoi un vrai petit déjeuner? Eh bien toutes les réponses dans 20 minutes. Ça va Robin?
9: Ah, super, toi.
8: Bah, dis bonjour au moins, espèce
9: bonjour,
8: de mal élevé.
9: Sois poli.
8: Voilà, sois poli. Il est bien avec sa chérie qui l'a engueulé il y a deux minutes.
6: Ouais.
8: Et dis-t'es coiffé comme un con, qu'est-ce que c'est que t'as? Donc elle est nerveuse. Hein,
9: Ça rigole pas à la maison. Hein.
8: Comment elle s'appelle?
9: Marion.
8: Non, Marion, elle rigole des fois, Marion? Non.
9: Bien sûr, elle est pas folle.
8: Ça va, Marion? Mais il est pas, il est moche à ce point-là. Il est bien coiffé, là, Marion.
6: Non, il a des épis.
10: Très bien.
8: Ça fait combien de temps que vous...
9: Ça fait 3 mois.
8: Ah, ah oui, c'est tout récent. C'est le début de la fin, là. Non, ça y est.
6: Et ça gueule déjà au bout de 3 mois.
8: Ça gueule, c'est que c'est fini, là, bientôt. Allez, bien sûr, on parle de tout ça sur le groupe Facebook, mon Fabinou. Alors, comment s'appelle ce groupe?
6: Youpi la vie avec Willy Rovelli pour nous retrouver. La question du samedi. Selon la répression des fraudes, 40% des garages auraient des pratiques commerciales douteuses. Alors, et vous, on veut vous entendre. Avez-vous déjà été arnaqué par un garage? Racontez votre expérience. Alors, on a déjà pas mal de messages.
8: Ah bah oui.
6: Paul, j'en ai marre. Quand je vais au garage pour une vidange, ils trouvent tout le temps quelque chose. Genre, en plus, les bougies à changer.
9: Il y a toujours un truc.
6: Les essuie-glaces ou les pneus.
8: Faut changer la bagnole.
6: Et il y a Francis. Moi, j'ai un garagiste de toute confiance. Il n'y a pas que des escrocs.
8: Non,
6: nous connaissons depuis l'école.
8: Ah,
6: donc, continuez à réagir. On aime vous lire sur le groupe Facebook. C'est complètement gratuit. Youpi la vie avec Willy Rovelli.
8: 0810 055 056. Appelez vite aussi, mes amis. On vous attend. C'est la libre antenne du week-end. Vous faites tous partie de cette émission. Vous faites tous partie de cette tribu. 0810 055 056. Vous passez dans quelques secondes et vous repartez.
5: Eh bien, Xavier Dupont de Ligonnès n'a pas été retrouvé, mais elle, la carte cabran, ne s'est jamais enfuie.
8: Ah,
5: elle vaut 100 euros et le tirage au sort, c'est demain en fin d'émission.
8: Merci beaucoup. Est-ce qu'on a tenu?
6: On a tenu.
8: Allez, parce que là, il est déjà midi et demi.
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8: Bon, notre nouveau dossier, premier dossier. Bonjour, c'est Guir Lazeri.
12: Bonjour.
8: Bienvenue ici, mon cher Séguir. Vous êtes sociologue du sport au laboratoire Printemps et chroniqueur au magazine Le Nouvel Obs. Alors, samedi dernier, après le sacre du PSG, champion d'Europe de foot, pour la seconde fois, il y a des violences, ont gâché la fête dans plusieurs villes de France. 890 interpellations, 570 gardes à vue, un mort, 219 blessés, sans compter bien sûr tous les dégâts matériels. Comment est-ce qu'on en est arrivé là, à votre avis, mon cher Séguir? C'est quoi toutes ces violences? Ça veut dire quoi?
12: Alors, il y a toujours plusieurs cas de figure. Hein.
8: Ouais.
12: Il y a l'idée que finalement, écoutez, le PSG maintenant est devenu quand même un club phare qui rayonne, alors qui s'est ancré localement, donc sur le territoire francilien, donc de toute l'Île-de-France, et puis qui rayonne aussi international. Donc, il a pris une dimension qui va mobiliser beaucoup plus de monde qu'au préalable qu'avant. Et notamment, le premier indice qu'on a, c'est quand même qu'il mobilise d'autant plus de personnes jeunes et masculines, qui forcément est quand même sujet à beaucoup plus de, on va dire, de troubles, parce que c'est la jeunesse est une période dans laquelle on teste les normes, on éprouve les normes, donc on se confronte aussi beaucoup. Et c'est vrai que la question masculine aussi est très importante, parce que la socialisation masculine implique de manière déterminée, un peu une forme de jeu de la confrontation aussi. Donc voilà, ces deux vecteurs-là principalement.
8: Ces guires, ces casseurs-là qu'on a vus la semaine dernière, c'était pas des hooligans comme on voyait dans les années 80, c'était qui?
12: Alors non, alors c'est pas nécessairement des hooligans, hein, bien sûr, parce que justement la question du hooliganisme en France a été plus ou moins réglée par plusieurs. Ça a mis du temps, ça a mis énormément de temps. Il y a beaucoup moins de hooliganisme qu'il y en avait par le passé, notamment à Paris. On parle à Paris parce que si vous vous souvenez, une semaine auparavant, Nice, des supporters niçois avaient quand même saccagé un tronçon du 10e arrondissement de Paris de manière assez brutale et violente. Donc on a un peu estompé cette idée-là à Paris, parce que Paris est devenu un grand club et c'était un peu une des garantie pour que Paris aussi, que le Qatar aussi investisse à Paris, qu'on fasse un stade beaucoup plus aseptisé, un public beaucoup plus aseptisé. Non, c'est qu'il va mobiliser des populations très juvéniles aussi, qui vont directement aller fêter ça dans des espaces où, face à elles aussi, il y a une gestion de la confrontation qui est peut-être un peu plus agressive que dans d'autres régions d'Europe, par exemple. Et notamment qui se montre aussi parfois, qui fait une démonstration aussi de force qui fait forcément génère de la confrontation aussi.
8: Et donc ces jeunes, c'est quoi? Alors c'est des jeunes qui se disent, voilà, moi je suis incompris le reste du temps, et là je profite de ça, de ces soirées, pour dire, voyez, on existe.
12: Non, alors, Alors effectivement, en fait, je pense pas qu'il y ait, c'est l'idée de profiter. Il n'y a pas d'opportunisme à la violence. Hein. Il faut un peu se désarçonner un peu cette représentation-là. Non, alors effectivement, on va mobiliser des jeunes qui effectivement sont socialisés dans des espaces où la violence ou du moins la délinquance ou le passage à l'acte est quelque chose de significatif. C'est-à-dire que ça fait partie de leur environnement social et donc ils se sociabilisent à ce genre d'interaction. Et forcément, quand ils arrivent dans des espaces ou dans des endroits, dans des lieux où effectivement ils ont une confrontation directe ou autre, et du coup ils vont directement passer à l'acte parce que ils ont vécu dans une ambiance où la violence fait un peu partie aussi de leur quotidien, donc effectivement ça crée des tensions, ça c'est évident, mais néanmoins il y a aussi effectivement le choix que les autorités font de gérer ces espaces, ces violences-là. Si, par exemple, on opérait comme dans le pays du Nord, où justement on a quand même évincé énormément, on pourrait prendre le cas d'Arsenal, par exemple, qui n'a pas gagné malheureusement. Enfin, malheureusement.
8: Oui, non, heureusement.
12: Désolé. C'est le supporter lensois qui parle.
8: Bah, oui, mais, entendu.
12: mais en l'occurrence, effectivement, ils n'ont pas gagné, mais on a vu qu'il n'y avait pas de débordement, parce que l'Angleterre a fait un vrai travail de sensibilisation auprès des groupes sociaux qui constitue le nouveau gibier. Et il y a un point très essentiel aussi qu'on ne prend pas en considération, c'est qu'on ne sait pas qui sont les nouveaux supporters, c'est qu'on a très peu de données sur vraiment le public en marge des gens très très actifs. C'est-à-dire que vous avez dans le stade des gens qui sont mobilisés en permanence dans le parcours du PSG, qui vont soutenir leur équipe, qui vont faire ça. Vous avez donc ce gros vivier-là, et puis après vous avez aussi une sensibilité à ce club qui est d'autant plus grande, donc avec des nouveaux individus qui débarquent, qui vont commencer à supporter ce club de manière plus ou moins intense ou pas. Et ça, pour le coup, on a très très peu de références et très très peu d'informations sur qui est ce nouveau public. Voilà. Et donc, je pense qu'il faut vraiment faire un travail de prévention et de recherche chez ces publics-là pour adapter les situations et travailler en amont de ça.
8: Ça, c'est aussi quelque chose que doit faire le PSG, le club en lui-même.
12: Le PSG, dans l'absolu, non, je pense pas qu'il soit responsable de ces espaces-là, de ce public-là. Il est pas forcément déjà le PSG quand même a une tendance à aseptiser un peu le stade, c'est-à-dire que le PSG son modèle quand même concrètement c'est d'avoir un très grand stade avec un public familial et surtout se prémunir de tout risque de violence. Donc si on crée un public qui est effectivement plus familial avec une socialisation beaucoup plus forte, avec des liens plus forts entre les gens, forcément il y aura moins de débordements, moins de risques de violence. Non, c'est vraiment, moi je pense, un vrai travail des politiques publiques autour de ça. Sachez que je ne remets pas en cause les policiers ou l'autorité des policiers. Hein. Le but, ce n'est pas d'incriminer les policiers, de dire qu'ils sont mal comportés ou je ne sais quoi. Non, le but, c'est vraiment de comprendre comment on doit interagir avec les publics. Bon. Et ce qui se montre, et ce qu'on voit, et ce qu'on peut voir dans les pays du Nord, notamment, où vraiment tout ça a été plus ou moins évacué, il reste toujours encore des choses, mais où vraiment on a traité ce sujet, on a vu qu'ils ont travaillé déjà avec les groupes de supporters, ils ont travaillé avec le nouveau public, ils ont quand même moins, dans l'espace public, moins affiché ce rapport de force, parce que effectivement quand vous êtes si on prend le cas, alors c'est un cas très spécifique, mais jeune de quartier qui effectivement est déjà stigmatisé dans sa vie sociale et qui arrive dans un espace où directement en face de lui il y a des forces de l'ordre qui sont extrêmement présentes et tout, forcément il y a un jeu de défiance qui se fait. Mais quand vous êtes d'autant plus jeune dans une culture masculine qui est aussi qui provoque un peu de la confrontation, les choses forcément vont pas forcément bien se dérouler, donc je pense qu'il faut vraiment effectivement il y a vraiment un travail de recherche à faire, un travail de socialisation, un travail de dialogue vraiment très important à faire des autorités avec vraiment le public et ses espaces.
8: Et à faire très vite parce que le mondial de foot arrive, ça serait bien qu'on puisse faire la fête sans chaque fois se casser la gueule. Merci infiniment à Ségir Lazeri, donc sociologue du sport et au laboratoire Printemps et chroniqueur au magazine Le Nouvel Obs. On parle de quoi avec toi dans un instant, mon Fabinou?
6: L'actu web, la plateforme Uber a dévoilé cette semaine les objets les plus insolites oubliés lors d'un trajet avec un chauffeur
8: ça
6: privé.
8: J'aime bien.
6: Ça, c'est pas mal. Ça vous plaît.
8: 0810 055 056. Venez appeler nous et puis on parle de tout ce que vous voulez juste après Cœur de Loup.

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1: C'est sympa, Philippe.
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1: Regardez, il est là, Fabien et moi, 12h18. Ça va, mon Fabinho?
3: Ça va très bien.
1: Alors,
3: il est l'heure de la mise à jour, toute l'actu web de la semaine. On se connecte sur la plateforme de VTC Uber, qui, comme chaque année, a dévoilé cette semaine les objets les plus insolites oubliés lors d'un trajet. Donc, une pensée pour tous ces chauffeurs privés, car parfois, ils font de drôles de découvertes sur les banquettes arrière de leur bagnole. A été retrouvé cette année une prothèse de jambe.
4: Mais non,
1: oui, ça,
3: franchement, ça, c'est pas le pied. A été retrouvé également une boîte de laxatif.
1: Ah oui,
3: un chien.
1: Oui.
3: Deux barbecues, un scénario de film et aussi 15 claviers d'ordinateur.
1: Mais qu'est-ce que c'est?
3: Pourquoi? Alors, classement complètement dingue encore une fois. Tous ces objets ont été rendus, bien sûr, à leur propriétaire, précise Uber. Parmi les clients, tiens, les plus têtes en l'air, la plateforme révèle que ce sont les Grenoblois qui, proportionnellement, sont ceux qui oublient le plus d'objets dans les voitures. Et les villes d'Angers et d'Amiens complètent le podium. Toujours dans l'actu web de la semaine, une vieille dame originaire de Paris a fait le tour du web cette semaine. Oui. Vous l'avez vu après la victoire du Paris Saint-Germain en Ligue des Champions le week-end dernier. Je vous présente Mireille, 90 ans. Après la victoire du PSG, Mireille en fait était dans les rues de Paris. Elle voulait rentrer chez elle après avoir fait ses courses. Et là, elle s'est retrouvée sans le vouloir entre les jeunes supporters qui faisaient la fête et les gaz lacrymogènes des policiers. Résultat, les jeunes ont protégé Mireille et ils l'ont raccompagnée chez elle. Un geste qui a touché Mireille. Écoutez-la.
5: Je leur demande de m'aider. Mais oui, mamie, on va vous aider. Qu'est-ce qu'on peut faire? On ne peut pas être plus serviable et bon. Et il y en a un qui me dit, mamie, est-ce que vous me permettez de vous faire un câlin? Mais oui, moi aussi, je veux vous faire un câlin.
1: Voilà.
5: Bien sûr.
1: Voilà. C'est les supporters qu'on aime bien.
3: Ben voilà, il ne faut pas mettre tout le monde dans le même panier. Mireille a volé la vedette aux joueurs du PSG cette semaine. Elle était dans tous les médias, comme quoi il n'y a pas d'âge pour faire le buzz sur les réseaux sociaux. Direction maintenant l'Allemagne. Là-bas, une autre vieille dame a fait le buzz cette semaine.
1: Angela Merkel?
3: Non. Une femme s'est fait flasher avec son déambulateur à 34 km/h.
1: Ah oui, elle a débridé le truc, non? Ça va si vite.
3: Alors, petite explication, en fait, c'est une camionnette qui a été flashée en excès de vitesse. Mais coup de chance pour le conducteur, la femme est passée au même moment avec son déambulateur cachant la plaque d'immatriculation du véhicule. Non, mais il faut se méfier des radars, parce qu'aux États-Unis, une conductrice amputée de la main droite a reçu une amende pour avoir tenu son téléphone
4: mais
3: dans
4: non.
3: cette même main.
4: Alors, comment c'est possible?
3: C'est le radar, qu'est-ce que vous voulez que je vous dise? Fin d'e-game, je passe la main. Allez.
1: Merci beaucoup.
3: De rien. Il se passe des choses.
4: Pour repasser les vitesses, c'est compliqué.
1: C'est compliqué.
4: Automatique.
1: Merci
4: automatique.
1: Beaucoup. Merci beaucoup. Merci infiniment. On a parlé sur un jingle, c'est ça qu'on a fait jusqu'à présent. Très bien. Ça fait que 1060 émissions qu'on est là. On apprend le métier, doucement. On tâtonne. On essaye des trucs, on va voir. Est-ce que Christophe est avec nous? Ça va,
6: mais
1: mon cri-cri?
6: Allô.
1: Comment vas-tu?
6: Comment tu vas?
1: Et toi, tu vas bien?
6: Bah écoute, ça va, en fait, depuis que je t'entends, ça va très bien. Je passe donc en fait un coucou à Fabien qui est de Rouen.
1: Oui.
6: Alors que moi, j'étais de Rouen, et puis là maintenant, je suis sur Évry.
1: D'accord.
6: 91.
1: Bon, voilà. Très bien. Tu voulais nous parler de la victoire du PSG, justement?
6: Oui, c'est ça. En fait, moi, j'aime le PSG. Enfin, je supporte le PSG depuis, en fait, 32 ans.
1: Ah oui, bien.
6: Voilà. Donc, en fait, je suis né déjà à la base, en fait, 92, oui. Neuilly-sur-Seine.
1: Oui.
6: Tu vois.
1: Oui.
6: Et donc, moi, j'ai en fait grandi
1: avec le PSG. Voilà. Donc là, t'es content, là.
6: L'époque, en fait, qu'on boirait et tout ça. Ouais. Tu vois.
1: Donc là, t'es content, là. Tu es content de la victoire, là.
6: Oui. Voilà. Après, voilà. Je pousse donc en fait un coup de gueule.
1: Vas-y, vite.
6: En fait, parce que et qu'on manifeste et qu'on soit content, ok.
1: Oui.
6: Mais et qu'on casse, non.
3: Non, voilà.
4: Tu regrettes cette violence,
3: pas cassé.
6: Par contre, non. En fait, toutes les personnes qui cassent, c'est des faux supporters.
1: Mais oui, bien sûr.
6: voire même des en fait black box. Ouais. Et comme il s'est passé pour les en fait les gilets jaunes.
1: Ouais.
6: Voilà.
1: Bon, moi je suis d'accord avec toi, mon Christophe. Je pense qu'il faut pas faire, faut faire la différence entre les supporters et ceux qui viennent tout péter, parce que je sais que c'est pas les mêmes.
4: Et le plus triste, c'est si le PSG avait perdu, il y aurait eu
1: la même
4: casse,
1: même
4: un prétexte.
1: Exactement, mais... c'est un prétexte. Merci mon Christophe d'être passé. Et vive le PSG, bien sûr. Là, on a évoqué ça, mais bravo.
3: Bah oui, bravo
1: et pour les fans de foot, je sais que vous êtes ravis. Et vive les Bleus, parce que ça, ils vont jouer bientôt la semaine prochaine. Ça démarre.
4: Sénégal.
1: Voilà, c'est ça. Tu repars avec ta sélection pour...
4: pour la carte carburant de 100 euros. Et si tu perds, ne casse pas tout, Christophe.
1: Ah non, tu casses pas. Non. Personne ne casse rien. Vous me cassez les pieds, les deux, là, mais ça, je suis habitué. Dans un instant, on vous présente un invité pas banal, parce qu'on aime vous inviter, vous pouvez présenter des invités.
7: Pas banal.
1: Mais d'abord, on va écouter Alex Varenne.
3: Ah oui.
1: Ah, là, il est bien, pas banal, Alex Varenne, avec Favorite Dream. Bon.

0: Fever Dream, merci, c'était le titre. Ça m'évitera de le dire. Au revoir, Alex. Très sympa, Alex.
1: Toujours gentil.
0: Très sympa.
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0: Allez, comme promis, place à la personne pas banale du samedi. Bonjour, Louis Cascarino.
3: Bonjour, Willy.
0: Bienvenue ici, mon cher Loïc. Alors, vous êtes le directeur sportif monde du Chase Tag. Alors, en un mot simple, c'est quoi le Chase Tag? C'est trop génial.
3: En un mot, ça va être un peu long, peut-être course-poursuite.
0: Ouais. Oui.
3: C'est le jeu du chat et de la souris, voilà. Dans une arène de 12 mètres par 12 mètres. On va dire le jeu du chat et de la souris en mode extrême.
0: Voilà, c'est le chat perché.
3: Voilà.
0: Ouais. Et là, aujourd'hui et demain, à Ivry-Courcouronnes, dans le 91, il y a donc les championnats du monde de chats, c'est ça,
3: hein, en gros. C'est ça, on a les meilleures équipes au monde qui s'affrontent tout ce week-end.
0: Voilà, c'est génial. Là, vous commencez là à 13h, dans une petite demi-heure, c'est ça?
3: C'est ça, je me suis fait tirer en dehors de la salle pour répondre à l'interview.
0: Bah, c'est super sympa.
3: On vient d'ouvrir les portes.
0: C'est adorable. Bon, je vais pas vous embêter longtemps, mais en gros, voilà, ça va se passer comment là, les épreuves, c'est quoi? C'est une équipe contre une autre équipe? Comment ça se passe?
3: Exactement, un match de chez SAC, c'est deux équipes de 6 joueurs qui s'affrontent,
0: ouais.
3: Un contre un dans le quad. Et en fait, c'est des manches de 20 secondes. On a 16 manches qui s'enchaînent. Et à la fin des 16 manches, c'est l'équipe qui a marqué le plus d'évasion. Donc une évasion, c'est un point, c'est 20 secondes sans se faire toucher,
0: ouais.
3: Qui remporte le match.
0: Ah,
3: donc aujourd'hui, on a le groupe A, le groupe B, ouais. En division mixte. Demain, la division féminine. Et demain soir, les finales mixtes.
0: Les finales.
3: Avec ces équipes-là, ouais. Pour déterminer le champion du monde féminin et le champion du monde mixte.
4: Ah, mais c'est dingue,
0: c'est trop bien.
4: Vous en vivez ou c'est un loisir?
3: Alors au niveau athlète, on est au tout début du sport. Le sport a moins de 10 ans, donc il y a des cash prizes, mais c'est pas encore assez pour en vivre, pour être honnête. Moi, c'est mon travail à temps plein. Je suis vraiment concentré sur le développement des clubs à l'échelle internationale.
0: Voilà, parce que là, donc c'est la 7e édition, hein, c'est ça, des championnats du monde.
3: C'est la 7e édition, tout
0: voilà.
3: À fait.
0: Voilà, donc c'est un sport qui tranquillement commence à prendre en France, hein, c'est ça. Et ça vient d'où à la base?
3: Alors là-bas, c'est deux frères qui ont la cinquantaine qui jouaient dans leur jardin. Parce que le fils d'un des deux était obsédé par le jeu du chat. Et en grandissant, l'adolescence faisant, il avait envie de savoir qui était le meilleur entre le papa et le fils.
0: C'est trop
3: donc
0: bien.
3: Ils ont commencé à créer un système de règlement. Ils ont fait des petits meet-up, des rassemblements dans des parcs à Londres. Et ensuite, ils ont fait un premier événement. Ils ont loué une salle. Ils ont voulu faire une sorte de prod télé. Et donc là, ça a tout de suite pris. Ça a fait des millions de vues sur les réseaux. Tout de suite, ça a pris de l'ampleur. Donc en fait, ils se sont dit, il y avait quelque chose à creuser.
0: Bon.
3: Et à partir de là, ça a popé. Le premier pays qui a pris une structure et qui s'est implanté, qui s'est impliqué vraiment, c'est la France.
0: Ouais.
3: Donc aujourd'hui, il y a zéro club en Angleterre. Par contre, on a une quinzaine de clubs en France qui.
0: C'est trop bien. Mais donc on est bon. Alors on est bon. On est les Français. Enfin, je dis on. Les Français. Oui.
4: Une fois
0: qu'on est bon, on dit on. Et quand on n'est pas bon, on dit la France. Mais on est bon. Est-ce qu'on a nos chances?
3: On est parmi les meilleurs au monde. Les quatre dernières finales du championnat du monde, c'est France États-Unis à chaque fois. La France a gagné deux fois, une fois en mixte, une fois en féminin. Et les États-Unis ont gagné deux fois en mixte.
0: Bon, et alors, si par exemple, il y a des auditeurs parmi nous là, qui ont envie de s'y mettre, il y a quoi? Il y a une fédération? Enfin, vous, on peut faire quoi, par exemple, avec...
3: On n'est pas sur un système fédéral comme des sports. Comme c'est un sport nouveau, c'est vraiment différent le fonctionnement, mais on est plus proche, par exemple, du fonctionnement de l'Aerox ou du CrossFit. On a des clubs qui sont dans pas mal de grandes villes. On est en région parisienne, on est à Lyon, on est à Roubaix. C'est des clubs affiliés qui donnent des cours. Donc aussi, on était vers Toulouse, vers Bayonne, Poitiers ou autre. Et donc, on peut rejoindre les cours, faire des cours collectifs, des cours particuliers, des clubs qui font des anniversaires enfants. Et ensuite, quand on s'y plaît et qu'on a envie d'aller plus loin, on peut rejoindre les réseaux compétitifs, d'abord en individuel, puis en équipe, espérer atteindre les championnats du monde.
0: Et c'est quoi la principale qualité alors qu'il faut avoir pour être bon au chess, tac, c'est quoi?
3: La lecture de jeu, être capable de tenir sous la pression et être capable de lire son adversaire. Ça ressemble beaucoup aussi au sport de combat, à la boxe. Il faut être capable d'anticiper, lire la trajectoire, lire la distance. Pour pouvoir plonger au moment et assurer la touche, parce que 20 secondes, c'est très court quand on poursuit.
0: Exactement. Bon, c'est donc ce week-end les championnats du monde qui ont lieu à Évry, c'est ça, mon cher Loïc.
3: De Grand Paris Sud.
0: Voilà, directeur sportif monde du Chase Tag, donc c'est les championnats du monde de chat perché. Vive la France! Voilà, on vous soutient, soyez bon. Merci infiniment, mon cher Loïc, d'être passé nous voir. Vous aimez être ici? Vous aimez la pub? Et juste après, ça sera les infos pratiques près de chez vous avec le ICI Express.
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1: Qu'est-ce que tu fais, ma chérie ?
5: Ben, je lis.
1: Avec des solaires ? Tu serais pas plutôt en train d'admirer le beau gosse sur la plage ?
5: Non, je lis, mon chéri. Et si le beau gosse pouvait me laisser finir mon chapitre, ce serait merveilleux.
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12: Ce week-end, ce sont les 10e médiévales de Fontaine-Guérard.
10: Serge Baillivet.
12: En vallée de Landelle à Ratpont, pour les 10 ans, trois compagnies de spectacles, théâtre de rue, lancer de haches et de couteaux sont les points d'orgue des animations. Il y a 7 compagnies de reconstitution historique qui couvriront la période des Vikings jusqu'à Jeanne d'Arc. Ils présenteront des combats, du tir à poudre noire, des démonstrations d'armes, des tournois avec les enfants. Vous pourrez découvrir leur campement avec les activités d'époque, cuisine, couture, travail de cuir, forge, échanger avec eux pour découvrir la vie du Moyen-Âge. Le marché médiéval, lui, sera composé d'une quarantaine d'exposants, médiéval et médiéval fantastique. Un traiteur proposera les repas du midi avec des viandes rôties à la broche et un artisan proposera lui aussi le midi de l'aligot. Le tarif, c'est 10 euros pour les adultes, 5 euros pour les costumés médiévales et les mineurs de 5 à 17 ans. Et puis, il y a également un tarif famille à 27 euros.
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11: vous.
0: Partons gaiement vers la deuxième demi-heure de votre talk show du samedi. Alors ici, c'est comme le talk show de Léa Salamé qu'à l'époque.
13: Mais non, pas pareil.
0: Sinon, c'est la même chose. Dans un instant, on va recevoir Robin Diet, notre diététicien, qui est nos coach, qui va nous parler de l'actualité de notre assiette. Et votre tribu est là, bien sûr, notre enfant de la télé, Nicolas Malabeuf. Et Fabien Hémeau, notre spécialiste web. Pour réagir sur tout ce que vous entendez dans cette émission, mes amis, sur le groupe Facebook.
14: Alors, c'est gratuit, hein. Youpi, la vie avec Willy Revelli pour nous retrouver. La question du jour, selon la répression des fraudes, 40% des garages auraient des pratiques commerciales douteuses. Alors, est-ce que vous êtes déjà fait arnaquer? Alors, on a beaucoup de messages. Elodie, le garagiste voulait me changer la courroie, une autre pièce pour 1000 euros.
0: Ah oui.
14: Je vais voir un autre garage pour un deuxième avis. C'est juste le bouchon du radiateur à changer pour 20 euros.
0: Ah, il était bon, là. Bien essayé.
14: Géraldine, moi, mon garagiste, avec un oublié de fermer mon capot.
0: Oh, bah, la base.
14: Et Damien, moi, je vais dans un petit garage de campagne, il est réglo et ne tente jamais de m'arnaquer. Voilà, faut pas mettre
0: bien
14: tout le monde
0: sûr,
14: non plus dans le même panier.
0: Évidemment, tous les garagistes sont pas des malfaisants, c'est pas du tout ce qu'on dit. Donc, on rigole un petit peu avec là-dessus.
14: Voilà, donc continuez à réagir sur Facebook pour nous retrouver, c'est complètement gratuit. Vous tapez Youpi la vie avec Willy Revelli.
0: Voilà, 0810 055 056, appelez-nous. Tiens, si vous êtes fait arnaquer par votre garagiste, on fera rien. Mais c'est juste pour qu'on se moque un petit peu de vous. 0810 055 056 et vous repartez avec quoi?
15: Et nous, c'est tout sauf une arnaque. 100 euros de carburant sont en jeu.
14: Ah oui.
15: Ils sont pour vous.
0: Merci mon bon Nicolas. Mais d'abord, si vous n'avez pas suivi l'actu, pas de panique, l'actu vous suit. Il est temps pour moi de mettre
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0: Et on commence avec un point Patrick Bruel.
17: Alors, regarde.
0: Ma bite. Cette semaine, on a appris que le chanteur aime se promener nu dans les coulisses de ses spectacles et que le surnom donné par ceux qui voyaient son entrejambe était Baba ou Demi Baguette. Voilà, Demi Baguette, vu le nombre de plaintes, hein, c'est une tradition. Voilà, au vu de la tournure de sa carrière, Demi Baguette bien cuite. Bien, bien cuite. Parce qu'il y a un paquet de femmes qui ont son quignon au travers de la gorge. Hein. C'est vrai que Patrick Bruel utilisait même son zboub comme pied de micro.
14: Enfin,
0: à vérifier quand même. Bernadette Chirac est morte. Mauvaise nouvelle pour Jacques. Et qui va devoir faire gaffe désormais quand il draguera de jolies femmes anges. Bernadette Chirac qui a demandé à être incinérée puis rangée dans son sac à main. Télévision, dans l'émission Appel à témoins de Julien Courbet sur M6, un prêtre d'y avoir confessé Xavier Dupont de Ligonnès. Mais petit problème, c'était ni un prêtre, ni Xavier Dupont de Ligonnès. Voilà, Julien Courbet, victime d'une arnaque, le comble. Putain, un faux prêtre, on nous avait déjà fait le coup avec l'abbé Pierre. Christian Chenet, le doyen des médecins français, est mort. Il continuait d'exercer à 104 ans. Et oui, c'était lui, le fameux docteur Maboul. Bien, c'est à 104 ans, il n'a pas été foutu de diagnostiquer qu'il allait mourir, c'est que c'était pas un si bon médecin que ça, l'autre. 104 ans, c'est ce qu'on appelle un sacré dépassement d'honoraires. La demeure de Jean-Marie Le Pen à Saint-Cloud, la demeure de Montretout est en vente. Montretout, l'autre surnom de Patrick Bruel. Aux États-Unis, un chat qui s'était caché dans un carton a été expédié par erreur à 1000 km de chez lui par Amazon. un chat expédié dans un carton en Chine, ça s'appelle Deliveroo. À Meaux, un homme condamné à 6 mois de prison avec sursis pour s'être masturbé sur le quai d'une gare pendant 1h30. Ah oui, encore un drame du retard des trains. Bah, faut bien s'occuper, ils sont malins. 1h30, là, c'est... La SNCF, même les éjaculations arrivent en retard. Enfin, la question du jour. Aux Pays-Bas, Haribo rappelle des bonbons après une contamination au cannabis. Est-ce que c'est parce que Haribo, c'est beu la vie ?
13: Ouh !
0: Eh ben, vous avez 2 heures. Malheureusement, dans 208 jours, c'est fini 2026.
14: Bravo !
0: Ah, bah dis donc,
14: c'est des trucs incroyables.
0: 1h30.
14: Wow. C'est un sport.
0: Quel homme. Franchement, ça fait rêver. Nous, on n'a qu'un pas.
14: Cumulé. Il nous fait cumuler. Et encore.
0: Sur 6-7 mois. Voilà. Bon, écoutez, je sais que vous n'allez pas bien. On n'a pas le moral. On a la solution pour vous. Écoutez-moi, si vous n'allez pas bien, arrêtez tout. Quand je vous dis à vous, vous allez me faire un palabapapala et ça ira mieux. Tiens, vas-y, écoute ça.
14: On n'est pas bien.
0: On est mou. Ça fait 1h30.
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0: à vous. Palabapapala. Et voilà, ça va beaucoup mieux. Je vous l'ai dit. Un palabapapala. Vous écoutez votre radio ici et tout de suite, ça va beaucoup mieux. Dans un instant, Robin Diet.
14: Ah oui.
0: Mais d'abord, Zazie avec Zen. Voilà, soyez zen avec nous.

0: Zen, vous êtes sur votre radio ici, il n'y a aucune raison de s'énerver. Allez, hop. Pas s'énerver pour un rien,
1: quoi. 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
0: Allez, ouvrons notre nouveau dossier. Bonjour Robin Lepuil.
3: Bonjour.
0: Alors Robin Lepuil, Robin Diète sur les réseaux sociaux. On vous retrouve de temps en temps dans cette émission pour faire ensemble le point sur l'actualité dans nos assiettes, l'actualité de ces dernières semaines. Et on va commencer, mon cher Robin, par cette pétition lancée par l'Académie de médecine qui réclame l'obligation du Nutri-Score sur les paquets. Ah oui. Ça, c'est pas mal. D'abord, un petit rappel, Robin, c'est quoi le Nutri-Score pour les 2-3 personnes qui ne le savent pas?
3: Le Nutri-Score, c'est un score, du coup, qui indique 6 pour 100 grammes d'aliments. C'est basé, en fait, sur l'apport en calories, combien il y a de graisses saturées, de sucre, de protéines. C'est basé là-dessus.
0: C'est plutôt fiable comme truc, je veux dire, ou si je vois un Nutri-Score A, je peux m'en piffrer ou...
3: Basé sur 100 grammes d'aliments, et c'est un peu là où il faut faire attention. C'est qu'il y a des aliments, on va en manger beaucoup plus que 100 grammes, d'autres, on va en manger beaucoup moins. Et surtout, ça prend pas du coup en compte tout. Ça prend en compte un élément précis qui est intéressant, mais ça prend pas en compte le degré de transformation. Ça prend pas en compte la qualité des aliments qui a été utilisé au final. Donc il y a, c'est un indicateur intéressant, mais qu'il faut pas prendre de manière isolée.
0: Quand même mieux de prendre plein de A que plein de E.
4: Je prends que du E, moi.
0: Tu prends que du E, ça se voit. T'inquiète pas. Quand t'as un Nutri-Score, mais Z. Donc c'est mieux quand même de prendre du A que du E. Mais bon, voilà, faut pas s'empiffrer non plus.
3: Oui, après les industriels, ils ont bien compris comment faire passer, augmenter la note artificiellement en ajoutant un peu des fibres, des éléments isolés en fait, et en dénaturant les aliments, les produits, en les restructurant. Et en fait, on perd un peu tout ce qui est intéressant parce qu'on vient juste prendre des éléments isolés pour reconstituer quelque chose et artificiellement augmenter la note.
0: Et c'est quoi la classification Nova? Alors c'est quoi ce truc Nova?
3: Justement, c'est là où je pense que c'est intéressant d'associer à la fois Nutri-Score et classification Nova, parce que la classification Nova, c'est purement le degré de transformation. Donc il y a 4 niveaux, 1, 2, 3, 4, en fonction de est-ce que c'est brut, est-ce qu'il y a quelques éléments, un peu de sel, un peu, voilà, que c'est pas une vraie transformation, est-ce que c'est un peu transformé, et puis est-ce que c'est ultra transformé. Et donc dans cette optique-là, de manière pratique, parce que pour les gens, ça commence à faire beaucoup d'indicateurs, il y a une application que j'aime bien, que je trouve vraiment pratique, c'est Yuka. Tout le monde connaît, ça marche pour les cosmétiques, ça marche pour tout, et ça donne une note, et souvent ça précise ce qui est problématique ou non, et je trouve que c'est le plus facile.
4: Bon. Juste avec Yuka, on scanne avec son téléphone portable, voilà le code barre, et on nous dit voilà le Nutri-Score. Et si
3: exactement,
4: c'est bon,
3: ça donne plein d'indicateurs.
0: Ça donne plein d'indicateurs. Très bien, merci beaucoup mon cher Robin. Deuxième actu de nos assiettes de ces dernières semaines, des chercheurs alertent sur les dangers du protéiné. C'est vrai que c'est un petit peu la mode, on voit des produits protéinés, tout, il y a tout est ultra protéiné maintenant. Du coup, c'est quoi ils disent faites gaffe, parce que si on en bouffe trop, si on mange que des trucs protéinés, ça peut être dangereux. C'est ça le...
3: En fait, c'est ce qu'il y a, c'est pas parce qu'un produit protéiné, il est forcément mieux que la version qui n'est pas protéinée, parce que déjà, pour le rendre protéiné, ça veut dire qu'on a ajouté des choses dedans, et c'est pas dit que ce soit forcément des choses qui soient saines qu'on a ajoutées dedans. Souvent, ils ajoutent des édulcorants, ils ajoutent plein de conservateurs, d'additifs, ils ajoutent plein de choses. Et aussi, on n'a pas tous un besoin en protéines qui est forcément hyper important. Quelqu'un qui est sédentaire, se gaver de produits protéinés, ça lui sert à rien, il va pas avoir besoin de toutes ces protéines, donc... Il va juste avoir d'autres problèmes de santé associés à la surconsommation de protéines, en plus des problématiques qu'ils peuvent avoir à tout ce qui est plein d'édulcorants et d'additifs.
0: Et puis il y a donc les chercheurs disent c'est bien de manger protéiné, mais n'oubliez pas les fibres. C'est vrai que les fibres sont assez souvent sous-estimées. Où est-ce qu'on trouve des fibres, Robin?
3: En soi, on en trouve dans les fruits, dans les légumes, on en trouve dans les céréales complètes, on en trouve dans tout ça, mais la base, les fruits.
0: Chez fruits aussi, il y a la fibre, mais c'est pas la même, on est d'accord. Je demande.
4: Franchement, vous êtes pointu sur tous les sujets, vous.
0: Non, mais une bonne assiette, elle doit être composée de quoi? Protéines, fibres, et puis
3: C'est ça. Il faut qu'il y ait une portion de légumes pour amener les fibres, un peu des vitamines, des minéraux, une portion entre guillemets de féculents, de glucides avec du riz, des pâtes, peu importe. Une portion de protéines, que ce soit du poisson, de la viande, du poulet, ou même pour tout ce qui est végétarien, des légumineuses comme les lentilles, les pois, etc. Auquel on peut ajouter une bonne source de graisse comme de l'huile d'olive, de l'huile de colza, des choses comme ça. Et là, on a quelque chose qui commence à être plutôt
0: pas mal. Belle assiette. Là, c'est bien, la dernière fois, Robin, il était venu à la cantine avec moi, m'avait engueulé, c'est que j'avais pas pris de glucides. Donc il m'a dit rajoute des pâtes. Donc hop, plâtré de pâtes.
3: Ouais, surtout pour toi quand tu fais du sport, quoi.
0: C'est bien. Précise-le, tu peux le redire. Ça se voit moins, mais effectivement, je fais du sport aussi. Troisième actu dans nos assiettes, mardi 9 juin, mardi, c'est la journée mondiale du petit déjeuner. Envie d'aller à la con tout le temps. Un bon petit déjeuner, c'est quoi? Il doit ressembler à quoi un bon petit déj? Moi, je suis très salé, j'aime bien le salé, moi.
3: Ok, bah si t'es salé, bah par exemple des avocats au toast avec des œufs, ça peut voilà,
4: du bacon, voilà un peu.
3: Bah pourquoi pas, après pourquoi voilà, pas, c'est attention, en quantité modérée, voilà, comme
1: pas trop de gras,
3: voilà. C'est ça. Mais donc c'est toujours la base, avoir entre guillemets ces glucides, que ce soit des flocons d'avoine, que ce soit du pain, que ce soit un fruit, peu importe, associé avec si possible quelque chose qui va amener un peu des protéines, que ce soit du fromage blanc, des fruits oléagineux, de la purée d'amande, des choses comme ça.
1: 8 pains au chocolat, non, moins.
3: Moins, voilà, moins, on voilà.
4: Un seul, c'est la quantité.
5: Moi le matin je ne mange jamais. Est-ce que je vais vivre longtemps quand même?
3: Bah en soi, ce qui compte c'est pas un seul repas, voilà. C'est pas que ton petit déjeuner, c'est faut voir le reste de ta journée, faut voir ton hygiène de vie, combien de temps tu dors.
4: Pas terrible. Pas terrible.
3: Donc c'est plus global que ça. Mais pour moi un petit déjeuner c'est quand même intéressant à prendre.
1: Voilà, un petit déjeuner, donc on voilà, là aussi on fait gaffe aux cochonneries sucrées qu'il y a partout. Voilà, c'est ça le problème. C'est voilà. Tiens, une dernière question. Là, il fait chaud. C'est quoi le truc à privilégier là quand les températures remontent en été, qu'est-ce qui est bien?
3: Bah c'est ça, faut boire, mais il y a pas que l'eau, il y a aussi tout ce qui est électrolytes, minéraux comme le sodium, etc. Donc faut voilà, parce que quand on transpire, en fait, on le perd dans la transpiration. Voilà, notamment. Donc c'est intéressant de manger un peu plus salé, de manger bah voilà des fruits, des légumes, parce qu'en plus c'est riche en eau et c'est aussi riche en minéraux et en plus bon en vitamines. Et vu qu'on mange pas forcément tous suffisamment de fruits et de légumes.
1: Alors moi j'aime bien la pastèque. Il y a plein d'eau dans la pastèque. Ah, j'adore très bien, la pastèque.
4: Le melon aussi, c'est bien.
1: Ah, j'adore tout ça. Moi pastèque melon, régale-toi. C'est ma passion. Merci mon bon Robin. Donc comment c'est les réseaux sociaux, comment s'appelle, comment
3: Robin Diet, R-O-B-I-N-D-I-E-T, tout simplement.
1: Tout simplement. Merci.
5: Quand Robin vient, j'ai pas trop le moral parce que je fais tout le contraire de ce qu'il dit.
1: Non, rien ne va.
4: Tu vas te mettre un beau flocon d'avoine. Ça va te faire mal.
1: Merci beaucoup. Reviens, Robin, quand tu veux pour le martyriser encore. Merci beaucoup. Merci.
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5: Qui est là?
1: Evelyne ou Emeline? Evelyne, ça va, Evelyne?
7: Ça va, très bien.
1: Ah, bah bienvenue ici, ma chère Evelyne. Tu nous appelles d'où?
7: De Pitre, en Normandie.
1: Le pays de Fabien. Ah oui. Décidément, la Normandie est très en forme.
4: On cartonne en Normandie.
1: Tout le temps.
4: Je crois qu'on est diplomatique là-bas. Ça me semble bizarre.
1: Est-ce qu'il y a d'autres gens qui nous écoutent ailleurs en France? Appelez-nous. 0810 055 056. Je suis très inquiet. Ou alors, nous sommes sur ici Normandie, ce qui est très bien. On adore nos amis d'ici Normandie. Attention. Évidemment. Tu voulais réagir sur les mécaniciens, je crois, c'est ça?
7: Oui,
1: ben vas-y.
7: C'est bizarre parce que vous parliez d'assiettes, de déjeuner, de repas. Oui. Eh bien moi, j'ai amené ma voiture chez le garagiste pour une révision. Et lorsque j'arrive le soir, il me dit, vous faites des provisions? Des provisions. Alors il sort le filtre à air, un sachet, et il me dit, il y a un petit animal qui avait trouvé un endroit pour faire ses réserves.
1: Alors,
7: le filtre à air était plein de graines.
1: Ah, de graines. De graines, trop mignon. Et on sait c'était
7: une
1: quoi
7: de graines.
1: C'était qui? Un oiseau.
7: On n'a jamais su qui avait fait ses provisions.
4: Un rongeur.
7: Il a dû être déçu en revenant parce que les provisions avaient été
1: enlevées.
7: Non pas mangées, mais enlevées.
1: Ah là là là là. Il est sympa ton garagiste sinon, à part ça, tu le connais bien?
7: C'est quelqu'un... Je le connaissais bien, il a pris sa retraite.
1: Mais tu avais confiance en lui?
7: C'était un petit garage de village.
1: C'est très bien. Non, mais et évidemment, on le redit à tous les garagistes, ne sont pas des voleurs, hein, d'accord. Juste parce qu'il y a cette répression des fraudes. Donc, il disait que 40% des garagistes, voilà,
4: des pratiques commerciales un peu douteuses.
1: Et donc, on voulait un petit peu rigoler là-dessus, mais évidemment, on met pas tout le monde.
4: Il y a des professionnels également.
1: Et Evelyne, c'est quoi là?
7: Le métier qui a des brebis galeuses.
1: Bah évidemment. Écoutez, nous, on est les brebis galeuses de ce métier, par exemple. Par exemple, nous trois, on est les escrocs. Voilà, évidemment. Bon, bah Evelyne, tu vas faire quoi là maintenant? Dès que tu raccroches, tu vas faire quoi? J'ai envie de savoir.
7: Préparer le repas.
1: Préparer le repas. Donc, t'oublie pas, hein, protéines et des fibres. Et des fibres et des glucides. Beaucoup, voilà. Enfin, pas trop non plus, mais sinon un peu. Mais voilà, mais un petit peu quand même.
4: Ça, c'est bien résumé. C'est bien résumé. On comprend au moins.
5: Evelyne, on te rappelle peut-être demain en fin d'émission pour la carte carburant.
1: On t'embrasse fort, Evelyne.
7: D'accord.
1: Merci, Evelyne. Prends bien soin de toi. Au revoir, Evelyne. Merci beaucoup. Allez hop, jingle.
8: On voit Zizou.
5: Ah non, ça c'est bon.
1: Ah non, ça c'est. Mettez un jingle. Oh là là.
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1: Voilà, parce que là maintenant, on va écouter. Ça va, mon Nico?
5: Super bien.
1: T'étais sûr que ça va? Fatigué aujourd'hui, non?
5: Pas du tout.
1: Il a des petits yeux.
5: Je me suis reposé toute la semaine, c'est pas normal.
1: Mais t'es jeune, t'es encore en pleine croissance. Quand on est jeune, on est tout le temps fatigué.
5: J'avoue que je suis un peu sorti.
1: Bah, ça se voit.
4: Ça se voit, ta tête.
1: Ça se voit. Oui, l'organe, il est là. Et donc, quand il y en a mal, il y a mal à la bœuf. Notre enfant de la télé. Alors, mon bon Nicolas.
5: Eh bien, aujourd'hui, c'est léger. On va parler coup de boule et uppercut. Ah oui. On parle violence dans le sport. Moi, je vais vous parler de quelques moments de tension qu'il y a pu avoir sur des terrains de football. On va célébrer dans tout pile un mois les 20 ans d'un moment resté dans les mémoires. C'était un soir de finale de Coupe du Monde. Nous sommes en 2006. La France affronte l'Italie quand tout à coup, à la 107e minute, Zidane a un geste malheureux.
8: On voit Zizou. Pas ça, Zinedine. Oh non, pas ça.
1: Ah bah si.
8: Pas aujourd'hui, pas maintenant, pas après tout ce que tu as fait. Aïe.
4: Ça fait mal un football.
8: Il va sortir un carton. Zidane.
4: Non.
8: Et c'est carton rouge.
1: Aïe.
4: J'étais devant ma télé là, je suis pas bien.
1: C'est horrible.
8: C'est pas possible.
5: Et oui, les commentaires du regretté Thierry Géraldi qui commenta le dernier match de Zizou. Plus de 22 millions de téléspectateurs français assistent à cette finale malheureuse. Mais alors pourquoi ce coup de boule, à votre avis? Eh bien, le joueur italien Marco Materazzi avait dit à Zidane : je préfère ta putain de sœur. Materazzi est écope de 2 matchs de suspension et d'une amende. Et le retraité Zidane est sanctionné de 3 matchs et de 4 800 € d'amende. Ça fait cher le coup de boule. Et alors, au décès de Géraldi, Zidane lui avait rendu hommage en déclarant : n'importe qui aurait pu me massacrer. 99% des commentateurs m'auraient détruit, mais lui, il était juste. Et alors, un autre moment chaud aux abords d'un terrain de foot, en mai 93, une autre finale de Ligue des Champions gagnée par l'Olympique de Marseille, à jamais les premiers, Christophe Dechavanne et Patrice Carmouze délocalisent leur émission. Et oui, Dechavanne anime Coucou c'est nous en direct du stade de Munich sur TF1. On est 2 heures avant le match, autour du plateau éphémère des supporters marseillais bien éméchés. Dechavanne commence à recevoir des projectiles.
9: Je remercie l'ami moustachu là-bas qui vient de nous jeter son verre de Coca-Cola. C'est très gentil parce que je viens de le voir et c'est très aimable. Merci beaucoup.
5: Merci. Et alors, dans l'émission, Dechavanne a la bonne idée de recevoir Enrico Macias qui supporte le PSG.
1: Ah oui, ça c'est bien.
5: Et alors, le ton monte entre le chanteur et les supporters.
10: Il faut jouer le tout pour le tout.
11: Ah merde.
10: Non, c'est pas logique,
11: mais
10: non,
11: c'est
10: lâche même de faire ça. On est vraiment en pâture là.
11: Oui, ça c'est sûr.
10: En plein milieu de.
11: Ça c'est sûr. Enrico est en train de s'énerver, il faut garder le sourire. Mais c'est vrai qu'il y a 2-3 trucs qui volent. On s'est fait un peu mouiller, ça nous a rafraîchi.
10: J'ai reçu une pomme dans la gueule.
5: Et alors, pour détendre l'atmosphère, Enrico se munit d'une casquette de l'OM, mais rien n'y fait. On lui lance des boîtes de conserve, même des merguez. Et alors, même des canettes, ils étaient tous trempés de bière sur le plateau.
1: Un peu de semoule, ils nous fait un petit coup.
5: Et alors, parmi les fauteurs de troubles, il y avait l'humoriste Mathieu Madénian qui a avoué plus tard son geste. Et alors, le plateau est tellement bordélique que Dechavanne finit par rendre l'antenne plutôt que prévu.
11: Et peut-être qu'on va rendre l'antenne assez rapidement à Paris, je préviens Paris. Je pense que Patrick Poivre d'Arvor va prendre l'antenne derrière nous pour le journal. Et on va rendre l'antenne d'ici quelques 2 ou 3 minutes maintenant, hein, s'il vous plaît. Très bien. On va rendre l'antenne à Paris maintenant, si c'est possible. On me fait signe. Je souhaite une bonne soirée à tout le monde. Allez l'OM, bien évidemment.
10: Allez l'OM.
5: Et PPDA avait animé le 20h avant 20h pour une fois. Et le petit potin, eh bien, après l'émission, sur le chemin des loges, un supporter avait demandé à Enrico Macias de dire allez l'OM. Et Enrico lui avait répondu enculé ta race maudite.
1: Ah oui, d'accord. Bon.
4: Toujours sympa. Toujours une bonne ambiance, le football.
5: Agréable.
1: Et pas de violence,
5: non,
1: les amis. On aime pas
4: la Coupe du Monde.
1: Il y a la Coupe du Monde qui arrive. Voilà.
4: On casse rien.
1: Vous faites un pronostic pour. Moi, je suis nul en foot.
4: Pour l'équipe de France.
1: Oui,
4: qu'est-ce que bah, aller en finale.
1: Sûr,
4: finale, c'est
1: sûr. Robin, tu suis le foot, toi? Attends, beaucoup moins qu'avant. D'accord. Ouais. Toi, t'es plus sport de combat. Plus,
4: curling,
12: entre autres aussi.
1: Sport.
4: Non, et Nicolas?
1: Je suis en train de montrer sa chérie qui s'en fout complètement.
4: Ils sont portables.
1: Mes amis, écoutez-moi. Bah écoutez, est-ce que vous connaissez les biens en commun?
5: Ah non.
1: Eh bah tant mieux, parce qu'on en parle juste après ça.
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1: De retour ici, c'est Willy vient déjeuner chez vous. On passe à table tous ensemble le samedi et le dimanche en direct entre midi et 13h. Mais vite, ce sont les 5 dernières minutes.
5: Déjà.
1: Ah bah si, ça passe vite. Hein. Place à la bonne idée du samedi. Bonjour Yann Lemoine.
12: Bonjour Willy.
1: Bienvenue ici mon cher Yann. Alors vous êtes le fondateur de Les Biens en Commun. Si vous êtes comme moi, fan de supermarchés, moi j'ai déjà vu dans les supermarchés des bornes comme ça où c'est écrit les biens en commun. Est-ce que vous pouvez nous dire de quoi il s'agit alors, mon cher Yann ?
12: Ouais, avec plaisir, merci pour l'invitation.
1: Et je vous en prie.
12: En fait, c'est un service de location d'équipements d'ultra-proximité en libre-service. L'idée, c'est de proposer aux gens, plutôt que d'acheter tout un tas de trucs dont ils se servent peu, de les louer, mais en côté super pratique, c'est-à-dire on est des casiers connectés dans les commerces. Demain, j'espère les bâtiments publics.
1: Ouais.
12: J'espère vraiment que les collectivités vont joindre à nous.
1: On
12: y met à disposition du matériel, c'est-à-dire que c'est nous qui vous louons en entretien, répare, remplace l'équipement. C'est clé en main pour vous. Et vous avez une application qui vous permet de réserver, d'aller récupérer l'équipement au moment de votre besoin.
1: Voilà. Alors par exemple, donc un service de location d'équipement. Alors par exemple, voilà, moi j'ai besoin d'une shampouineuse car j'ai des poils sur mon canapé. C'est moi qui perds mes poils. Tout le temps, à chaque changement de saison, je perds mes poils, c'est comme ça. Bon, donc je vais sur votre site,
4: D'accord. Je
1: réserve ma shampouineuse et il se passe quoi alors ?
12: Eh ben, vous réservez la shampouineuse sur le point de location le plus proche de chez vous. Vous le réservez par exemple pour cet après-midi, 15h, on va dire.
1: Voilà,
12: et à 15h, vous pointez au magasin. Avec le téléphone, vous ouvrez le casier. C'est magique, ça s'ouvre depuis le téléphone. Vous récupérez la shampouineuse, on met le détergent avec. Vraiment,
1: c'est gentil.
12: Il y a tout ce qu'il faut pour s'en servir. Voilà, cadeau, grand seigneur.
1: Bravo.
12: Vous l'utilisez et puis vous le ramenez. Vous réservez par exemple pour 24 heures, ou pour 48 heures, ou pour 3 jours.
1: Non, mais c'est
12: trop bien.
1: Et puis
12: vous ramenez l'équipement avant la fin de la réservation. Voilà.
1: Voilà, et on le remet dans le casier. Voilà.
12: Exactement. L'idée, c'est vraiment de transposer ce qui a bien marché avec les vélos en libre-service. C'est comme ça que j'ai eu l'idée il y a quelques années.
1: Voilà.
12: C'est vraiment de transposer ce qui a marché avec les vélos en libre-service.
1: Voilà. Et donc, ce sont vos appareils, parce que c'est pas les trucs qu'on emprunte parfois, vous savez, aux voisins.
4: Entre particuliers.
1: Ça n'a rien à voir, Ce sont donc vos appareils
12: à vous.
1: C'est
12: très important.
1: Voilà.
12: Ouais, c'est très important d'insister dessus. C'est nous qui achetons, donc on achète du matériel de qualité, on l'entretient, donc vous êtes sûr de trouver un truc qui fonctionne, qui est propre et avec tous les accessoires, tous les consommables dont vous avez besoin.
4: D'accord.
12: C'est vraiment le côté, il faut que ce soit pratique et le partage entre voisins. C'est vraiment chouette en théorie,
1: mais
12: dans la pratique, c'est assez compliqué, quoi. Vous n'êtes pas sûr de trouver ce que vous cherchez, que ça marche, faut se donner rendez-vous à telle heure, à tel endroit. Là, au moins,

0: d'accès, mais petit à petit, j'espère qu'on pourra aller vers des zones plus périphériques et demain même en zone rurale. En zone rurale, ça ferait sens pour tout ce qui est bricolage, jardinage, bah oui, etc. Bah oui,
1: voilà. Donc là, on vous trouve, donc, je l'ai dit, par exemple, dans des supermarchés, dans des sièges d'entreprise, dans des résidences étudiantes, des sites industriels. Pouvez nous donner comme ça une idée de prix, c'est quoi? Enfin, après, ça dépend ce qu'on loue, mais c'est quoi?
0: Globalement, pour 24 heures, on va dire qu'on va être entre 5-6 euros et une vingtaine d'euros, selon l'équipement. Très dégressif dans le temps. Pour vous donner une ordre d'idée, hein, la perceuse chez nous, ça va être 10 euros 24 heures. Alors que si vous la louez chez Leroy Merlin, c'est plutôt 25 euros.
1: Oui, mais
0: pourquoi est-ce qu'on peut proposer un tel tarif? C'est que vraiment, nous, on passe pas entre chaque location. Mais c'est quand même un service communautaire. On fait confiance aux gens pour respecter le matériel. C'est ce qui nous permet de proposer des tarifs bas, quoi. C'est un service qui mélange un peu le côté start-up, impact et puis communauté. On veut embarquer les gens dans une nouvelle aventure, une nouvelle vision de l'utilisation de nos équipements du quotidien. Parce que bien sûr, il y a la volonté aussi d'avoir un impact environnemental social derrière.
1: Voilà, parce que moi, j'ai par exemple acheté une dévisseuse électrique là. Oui. Tu sais que j'ai dû l'acheter il y a peut-être 7 ans, 8 ans. Je vous jure, je m'en suis servi une fois.
2: Ouais,
1: c'est vraiment le truc complètement absurde quoi. Et donc l'idée, c'est ce que vous
0: dites. C'est exactement ça.
1: Voilà, l'idée, mon cher Yann, vous dites voilà, ça serait bien que les villes que s'approprient cette idée et que ça devienne comme les vélos qu'on loue facilement partout. C'est ça. Hein.
0: C'est une super
1: idée.
0: Dans les bibliothèques, les MJC, les centres sociaux, on peut déployer ça dans les bâtiments
1: partout,
0: publics.
1: Mais oui.
0: Et partout en France un peu. Voilà, de nouveau, exactement comme les vélos libres de service qui, en l'espace de 10-15 ans, ont complètement changé notre rapport au vélo.
1: Ouais.
0: Mais là, pour les équipements du quotidien, à Londres, ça existe déjà dans 15 bibliothèques. Mais pour l'instant, en France, il n'y a pas encore une collectivité qui s'est lancée, donc j'espère vraiment les embarquer.
1: Vous allez avoir des demandes après, je vous le dis, mon cher Yann Lemoine, fondateur. Donc, les biens en commun, ça s'appelle le service de location d'objets. Vous devriez mettre ça à Radio France, disons, avec tout le paquet d'employés qu'il y a ici. Franchement, ça serait pas mal. Hein. Je vais essayer de vous pistonner. Je connais très bien la présidente.
0: N'hésitez pas. Et puis vos auditeurs, qu'ils n'hésitent pas à aller sur le site internet. Hein. C'est un site internet. Il n'y a pas besoin de se créer un compte pour voir les points de location, pour voir nos tarifs. Vous n'avez pas besoin de vous créer un compte.
1: Merci beaucoup.
0: Vous créez un compte qu'à partir du moment où vous les réservez.
1: Merci. Bien. Les biens en commun, le service de location d'objets. Merci Yann Lemoine.
3: Bravo.
1: Voilà les bonnes idées françaises, comme on les aime. Voilà mes amis, c'est fini.
2: Oh non.
1: La barbichette, ça finit vite. Ça finit tout le temps vite.
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1: Allez, merci à toute l'équipe. Passez une belle journée ici et pas ailleurs. Dans un instant, c'est Ma France Weekend version économie. Et puis nous, on se retrouve évidemment à la même heure. Domani, ciao.
6: Bonjour à toutes et tous et bienvenue dans Ma France Weekend. Le samedi, l'équipe de Paris Cité des Économies est sur le pont pour votre pouvoir d'achat. Alors dans 5 minutes, on va répondre à cette question. Comment rester chez soi le plus longtemps possible, même avec un petit budget? Mais d'abord, l'actu de ce samedi. Bonjour Morgane Guillaumard.
7: Bonjour Valère Coréard, bonjour à tous. Elle était une femme politique bien connue des Français. Bernadette Chirac est morte hier soir à l'âge de 93 ans. La veuve de l'ancien président de la République, Jacques Chirac, s'est éteinte paisiblement, entourée des siens. C'est sa fille Claude Chirac qui l'annonce aujourd'hui. Bernadette Chirac, militante, qui a présidé la Fondation des hôpitaux pendant 25 ans. Elle était la figure emblématique des pièces jaunes, opération qu'elle a longtemps portée, bien avant l'élection de son mari Jacques Chirac d'ailleurs, comme elle le disait en 2001 à nos confrères de France 3.
8: Je n'ai pas attendu que mon mari soit élu pour m'investir dans une cause humanitaire. Je m'intéressais déjà depuis longtemps, de toute façon, aux activités de cette fondation, très passionnante, au profit notamment, et au départ seulement, des enfants malades hospitalisés. Et puis un jour, on est venu me demander si je voulais bien m'y associer de plus près et en prendre la présidence. Mais je me suis toujours intéressée aux causes humanitaires et au sort des plus démunis, des plus défavorisés.
7: L'opération des pièces jaunes qui a depuis été reprise en 2019 par l'actuelle première dame Brigitte Macron. La mort de Bernadette Chirac qui fait réagir toute la classe politique. Emmanuel Macron salue une grande dame de cœur qui a marqué notre histoire. François Hollande l'a décrit comme obstinée et indépendante. Nicolas Sarkozy lui rend aussi hommage. L'ancien président soutenu pendant sa campagne par Bernadette Chirac parle d'une femme fidèle, courageuse, drôle, intransigeante et affectueuse. L'émotion aussi en Corrèze où Bernadette Chirac a mené sa carrière politique. C'est d'ailleurs la seule première dame à avoir exercé un mandat en son nom propre. Elle a été conseillère générale de la Corrèze pendant 36 ans, de 1979 à 2015. Philippe Graziani,

0: Vous êtes sur place à Tulle, où Bernadette Chirac était perçue comme une femme au fort caractère, un personnage marquant de ce département.
1: Oui, en Corrèze, elle avait d'ailleurs tout autant ses fans que ses détracteurs, vous savez, et même au sein de son propre camp, mais elle n'a jamais pour autant fait le moindre compromis. Elle a par exemple choisi de soutenir Nicolas Sarkozy pour la dernière primaire des Républicains, alors qu'en majorité, la droite corrézienne soutenait Alain Juppé. On se souviendra aussi en Corrèze de ses coups de gueule. Ainsi, lorsque François Hollande, dans la réforme cantonale de 2015, laisse disparaître son canton de Corrèze, et de ses coups médiatiques aussi, comme le plus retentissant, lorsqu'en 1998, alors première dame de France, elle fait venir à Tulle et à Corrèze Hillary Clinton, alors first lady des États-Unis. Sa singularité, enfin, s'est exprimée au travers de ses amitiés. La plus symbolique peut-être fut celle qu'elle entretint avec Sophie Dessus, l'ancienne députée socialiste de la Corrèze. À la mort de celle-ci en 2015, Bernadette Chirac avait dit être très bouleversée. Et elle était venue à son enterrement à Uzerche. Elle avait même fait le déplacement dans l'avion présidentiel, se réconciliant pour l'occasion avec François Hollande.
0: Merci.
1: Un dernier mot pour vous dire que les réactions ici en Corrèze sont assez nombreuses. Les maires de la Corrèze qui étaient, c'est un hasard du calendrier, en congrès, donc ici à Tulle, ont observé une minute de silence avant d'entamer leur réunion. Et puis le maire de Malemort, Laurent Dartout, qui a travaillé avec Bernadette Chirac, a annoncé lui un hommage qui sera rendu lors de l'étape du Tour de France le 12 juillet prochain, étape qui sera en Corrèze.
0: Merci Philippe Graziani. Depuis la Corrèze, après la mort de Bernadette Chirac, le président du département, Pascal Coste, lui, rend d'ailleurs aussi hommage. Il écrit sur sa page Facebook qu'elle a été une femme de conviction et de cœur qui aura œuvré sans relâche pour les plus fragiles. Ici, comme ailleurs, on revient bien sûr sur la mort de Bernadette Chirac dans notre édition à 14h. Tout est à retrouver déjà sur notre site internet ici.fr. Entre deuil et colère contre les dysfonctionnements de la chaîne judiciaire dans l'affaire Liana, Gérald Darmanin a présenté ses excuses hier soir. Au nom de la justice, le garde des Sceaux parle d'un immense échec. Le corps de la jeune fille de 11 ans disparue depuis une semaine dans le Gers a été retrouvé avant-hier dans un silo agricole. Une marche blanche sera organisée demain dans sa commune de Fleurance. Les magasins Décathlon vont tourner au ralenti aujourd'hui. Les salariés de la célèbre enseigne de matériel de sport sont appelés à la grève. Les syndicats de Décathlon réclament une augmentation des salaires alors que l'entreprise a enregistré un bénéfice en nette hausse l'an dernier, plus 16% pour l'année 2025. Et puis, à Roland-Garros, la finale dame est à suivre aujourd'hui. La Polonaise Maya Jwalinska est opposée à la Russe Mira Andreeva. Le match, c'est dès 15h. Une première finale pour les deux joueuses de tennis qui s'affrontent avec une finale homme demain.
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4: Bonjour et bienvenue dans votre magazine Ma France, par ici les économies. Vous connaissez notre objectif. Chaque semaine, vous redonnez du pouvoir d'achat. Alors aujourd'hui, on va tenter de répondre à cette question. Comment rester chez soi le plus longtemps possible, dans les meilleures conditions et même avec un budget serré? Les aides, les astuces, les services à domicile. On va tout vous dire avec notre invité. Bonjour Laurence Le Drenne.
5: Bonjour Valère, bonjour à tous.
4: Vous êtes chef de service droit et argent pour le magazine Notre Temps, qui est en kiosque en ce moment d'ailleurs avec un dossier sur ce thème justement. C'est le numéro de juin qui est en kiosque actuellement. Je vous propose pour commencer, Laurence, de répondre à cette première question de Paul. Il m'a écrit sur mon mail parici-les-économies@radiofrance.com. J'ai 85 ans et mon secret, c'est de voir du monde tous les jours. Et ça, c'est gratuit, n'est-ce pas la clé ? Qu'est-ce que vous lui répondez ?
5: Je lui réponds, vous avez raison, Paul. Vous avez vraiment raison. Rencontrer des personnes tous les jours, se promener, discuter avec ses voisins, échanger, bref, tisser autour de soi un réseau de relations amicales ou simplement de connaissances, c'est la clé pour se sentir en forme, se sentir bien et donc bien chez soi.
4: Parce qu'on parle beaucoup d'autonomie, en fait. Mais enfin, l'autonomie seule, c'est quand même très compliqué. C'est vrai que les relations sociales, c'est fondamental, y compris pour se sentir bien, être en bonne santé, en fait.
5: Voilà, et c'est la parade contre la solitude. La solitude qui est vraiment quelque chose qui peut vous surprendre et petit à petit vous enfermer. Donc, un réseau de petites relations quotidiennes, ça n'a l'air de rien, mais c'est extrêmement important.
4: L'objectif aujourd'hui, c'est donc d'aider celles et ceux qui nous écoutent et qui, bien sûr, ont ce souhait ou connaissent quelqu'un qui a ce souhait de rester à la maison parce que c'est c'est vrai qu'on est mieux, c'est notre lieu de vie, mais le mieux possible, dans les meilleures conditions possibles. Alors parfois ça s'anticipe aussi, et je vous propose de commencer par le logement justement. Comment le sécuriser, l'adapter pour y vivre plus sereinement, éviter les accidents domestiques ou les chutes, mais sans trop dépenser?
5: Il y a plein de choses à faire. Par exemple, vous pouvez agir sur la lumière. Ça, c'est une chose à laquelle on pense pas souvent.
4: La lumière. Ouais.
5: Avoir des lumières qui s'allument automatiquement, des lumières douces quand vous levez la nuit.
4: Détecteur de mouvement, tout simplement.
5: Dans le couloir, au pied de votre lit, ça va vous éviter de tâtonner, ça va vous éviter de déraper. Ça coûte quelques dizaines d'euros. Et vraiment, ça change la vie, parce que voir où on met les pieds, ça évite de chuter. Et c'est quelque chose de tout simple. Vous verrez aussi que vos petits-enfants seront ravis d'avoir ce petit système, et tous les gens qui sont autour de vous.
4: Donc la lumière, c'est vrai que c'est tout bête, quelque part. Ça coûte pas très cher, et ça permet d'éviter... la chute, l'accident domestique, évidemment, parce que on va se lever la nuit, on voit pas bien, ou on croit qu'on connaît l'appart, la maison, et en fait, bah, c'est là que patatras.
5: Exactement. Quoi, hein. Et on n'y pense pas assez.
4: Une rampe dans un escalier aussi, ça coûte pas très cher, ça peut être très utile. Il faut savoir aussi détecter le moment où c'est le moment.
5: Mais c'est toujours le moment. N'attendez pas d'avoir 80 ans, c'est toujours le moment d'avoir une rampe dans son escalier. N'oubliez pas l'escalier de la cave. Les marches sont souvent étroites. Si vous vivez dans un immeuble, n'hésitez pas à en parler dans une réunion de copropriété, et vous allez voir, là aussi, hein, que tous vos voisins, même s'ils ont 30 ans, 50 ans, ils vont dire « mais quelle bonne idée !» Et là aussi, c'est un outil très sécurisant pour éviter les chutes, pour s'appuyer. Vraiment, c'est une solution toute simple. Il faut y penser.
4: Et pour le coup, les petits-enfants, ils sont ravis d'avoir une petite rampe pour se tenir. Ça les sécurise également.
5: Mais bien sûr.
4: Et quand on pense à rampe, je pense tout de suite salle de bain. C'est pareil, il faut savoir et s'équiper un petit peu, s'entourer. Toilettes, salle de bain, des petites rampes à droite, à gauche. Ça facilite aussi certains mouvements.
5: Exactement. Alors là, c'est plutôt quand vous faites des travaux chez vous.
4: Oui.
5: Pensez à tout ça. Renseignez-vous sur tous ces petits dispositifs qui vont permettre un point d'appui. Ça peut être un petit banc, un petit recoin dans la douche où on peut s'asseoir. On peut aussi poser ses produits, mais on peut s'asseoir. Quand vous faites des travaux, que vous ayez 40, 50 ans, 60 ans, pensez à tout ça. Et du coup, plus vous y pensez tôt, plus ça va être bien conçu, plus ça va être joli et plus ça va être efficace.
4: Laurence Ledrenne, le dernier dossier là du magazine Notre Temps, donc qui est en kiosque, est justement sur ce sujet, hein, bien vieillir chez soi. Vous évoquez dans ce dossier des nez de marche antidérapants. Je me suis demandé ce que c'était.
5: Oui, c'est vrai qu'un nez de marche, ça peut surprendre, mais vous en voyez partout. Vous savez, ce sont les bandes rugueuses ou les barres qui sont au bord des marches d'escalier. Alors, il y en a partout. Hein. Il y en a dans les lieux publics, il y en a dans les bureaux. Ça permet deux choses. On voit le bord de la marche, on voit où on pose les pieds, et puis on glisse moins. Alors, puisqu'il y en a partout dans les lieux publics, pourquoi on n'en aurait pas chez soi? Là aussi, c'est un petit équipement peu coûteux et efficace.
4: Il y a des sites qui peuvent nous donner des idées de trucs et astuces, d'ailleurs, pour s'équiper pas cher. Bien chez soi, de l'assurance retraite, par exemple. Donc, c'est sur bien-chez-soi.l'assurance-retraite.fr. Vous le recommandez? Qu'est-ce qu'on trouve, par exemple, sur ce site?
5: Oui, je le recommande parce qu'il y a vraiment des centaines de petits appareils auxquels on pense pas forcément. Par exemple, vous allez trouver toutes les sortes de barres d'appui. Vous allez trouver un siège pivotant qu'on peut poser sur une baignoire, si jamais, même temporairement, hein, même quand on s'est cassé le pied, on n'arrive plus à prendre sa douche dans sa baignoire, ça va vous aider. Vous allez trouver aussi des trains qu'on peut faire pivoter pour récupérer ses vêtements, vous savez, qui sont en haut des penderies, des petits marchepieds antidérapants. Bref, tout ça, ce sont des objets qui vont vous éviter la tentation de monter sur un tabouret pour récupérer quelque chose qui est en haut. Et c'est vraiment astucieux, c'est simple, c'est pas cher, ça peut se poser facilement, il y a plein d'idées.
4: Aujourd'hui, le thème de l'émission, c'est bien vieillir à la maison, rester chez soi. On va parler aussi des aides dans un instant, mais avant, un autre site qui est intéressant, pour bienvieillir.fr. Ça aussi, c'est un bon plan, Laurence.
5: Oui, là aussi, ce sont des caisses de retraite qui se sont regroupées parce que dans leur mission, il n'y a pas seulement vous versez votre retraite, il y a aussi la prévention. Prévention pour la santé, justement pour garder cette précieuse autonomie. Vous allez y trouver des articles et puis des vidéos aussi. J'ai vu il n'y a pas longtemps une vidéo où une kiné vous apprend, elle vous apprend à tomber, comment vous baisser, surtout comment vous relever. Il y a des gestes à faire dans un certain ordre pour se relever facilement. Et ça, c'est comme un entraînement. Il faut les apprendre, il faut les faire de temps en temps. Ça maintient la souplesse. Prenez-le comme un petit exercice de yoga. Et vraiment, c'est utile si un jour on se retrouve par terre.
4: Bien vieillir chez soi, ça commence pas à 80 ans. Ça peut commencer avant. C'est ce que vous disiez tout à l'heure. Oui. Quand on fait des travaux à 40, 50, 60 ans, on peut commencer à penser. Finalement, c'est un peu une logique du quotidien. Aménager son logement pour mieux y vivre, prévenir, mais aussi que tout soit plus facile.
5: C'est une logique du confort, du bien-être. Plus vous y pensez tôt, plus ça va être vraiment pensé pour être dans votre cuisine, dans votre salle de bain, plus ça va être agréable. Et vous allez vous dire, j'ai eu raison de faire ça et vraiment je me sens bien chez moi. Voilà, il y a d'autres personnes qui vont vous copier, vous allez voir.
4: J'ai découvert qu'on peut faire appel aussi à un ergothérapeute pour se faire aider, guider vers les aménagements qui nous correspondent le mieux.
5: Oui, alors là, une petite astuce, si vous avez été salarié pendant votre carrière, vous êtes sûrement relié à la caisse de retraite qui s'appelle l'Agir Carco, c'est la caisse complémentaire. Et elle a vraiment une mission d'aider les personnes à aménager leur logement. Vous pouvez avoir des aides et selon votre situation, un ergothérapeute peut vous venir chez vous. Et donc, il va regarder votre cuisine, il va vous dire, là, ce serait quand même mieux plutôt que d'avoir des placards, d'avoir des tiroirs, vous pourriez abaisser telle chose, vous pourriez vous équiper de petits appareils qui sont pas forcément chers non plus. Et vraiment, vous pouvez aussi voir un appartement qui est entièrement conçu pour être plus facile à vivre, toujours présenté par l'Agir Carco. Il y en a à Paris, mais ils ont aussi des centres partout en France.
4: Ah, c'est super. Et d'ailleurs, il y a d'autres aménagements un peu plus lourds, disons, à réaliser, mais utiles. Vous en citiez, baisser le four, élargir une porte, installer une salle de bain et une chambre de plein pied quand c'est possible. Oui. Là aussi, on peut se faire conseiller, accompagner.
5: Exactement. Mmh. Moi, j'ai envie d'insister sur deux choses. La chambre de plein pied, si vous êtes à l'étage, vraiment réfléchissez à ce que vous pouvez faire. Salle de bain, chambre de plein pied. Et puis, la salle de bain, la douche, sans bac ou avec un bac très plat et bien large, c'est du confort, c'est du bien-être. Tout le monde dans la maison va vouloir se doucher là et on se sent
4: en sécurité.
5: C'est la douche à l'italienne. Bon, parfois, c'est pas possible de faire la douche à l'italienne, mais il y a des bacs très plats antidérapants qui sont très jolis et très efficaces aussi.
4: On peut se faire aider. Quelles sont les aides, Laurence Fedren, et les conditions pour faire adapter son logement, faire ces aménagements-là, ces travaux?
5: Alors, une aide qui est assez méconnue, ça s'appelle MaPrimeAdapt. C'est vraiment pensé pour les personnes qui souhaitent aménager leur logement, qui ont des ressources modestes, mais le plafond est assez élevé, et ça permet de financer vos travaux. 50%, 70% des travaux, et pour une enveloppe assez importante, jusqu'à 22 000 euros. Vous y accédez si vous avez 70 ans, même si vous êtes en pleine forme, et dès 60 ans, si ça commence à être un petit peu difficile.
4: Bon, là, on a appris quelque chose d'important. Donc, ça s'appelle MaPrimeAdapt. Oui. Si ça vous intéresse, vous qui nous écoutez, n'hésitez pas à aller vous renseigner. Puis, il y a aussi le sujet de l'aide à domicile, faire des courses, conduire, faire le ménage. Là, il y a des incitations fiscales, notamment, sur ce sujet.
5: Oui, il y a un crédit d'impôt qui est important, crédit d'impôt de 50%. Vous pouvez financer les salaires, les charges d'une personne que vous employez. Si vous passez par une société de service, ça marche aussi. Ça peut financer 50% jusqu'à 12 000 euros, même plus si vous avez plus de 65 ans. Donc il ne faut pas hésiter et ça fonctionne même si vous n'êtes pas imposable. C'est-à-dire que vraiment ça divise le prix par deux.
4: Donc ça vaut le coup de chercher les aides qu'il y a autour de soi parce qu'on peut se faire accompagner même quand on a et peut-être surtout quand on a un budget serré.
5: Exactement. Mmh. Et ne pas attendre d'en avoir vraiment besoin.
4: Il y a les aides, mais il peut y avoir aussi des compléments de revenus. Parfois, on se retrouve avec de la place libre à la maison. Alors, pourquoi ne pas se mettre en colocation? Bonjour Bérangère Pénaud.
3: Bonjour Valère.
4: Vous êtes directrice des Yvelines pour l'association Ensemble Deux Générations. Votre site, c'est ensemble2generations.fr. Vous accompagnez des seniors, des jeunes, pour se mettre en coloc, c'est ça?
3: C'est ça exactement. L'idée, en fait, c'est de pouvoir répondre à la fois aux défis démographiques avec une population senior qui va en augmentant, puisqu'aujourd'hui on a 15 millions de personnes seniors et on en aura 24 millions en 2060. Et puis la difficulté pour les jeunes à trouver un logement, la crise du logement étudiant, on la connaît bien. On sait que le budget logement pour un jeune, ça représente 61% de son budget. Donc, il y a vraiment une difficulté pour trouver un logement. Donc, l'idée, c'est de pouvoir mettre un étudiant chez un senior qui a de la place, qui a une chambre de libre et qui peut et qui a envie d'accueillir un jeune. Et ça peut être en échange de petits services ou d'une contrepartie financière modeste.
4: Oui, c'est ça qui est intéressant, c'est que vous proposez une rencontre, un peu un cadre de vivre ensemble, mais avec des règles du jeu qui s'adaptent en fonction des besoins, des envies. C'est-à-dire, c'est un contrat entre les deux personnes. Et ça peut prendre quelle forme, alors ?
3: C'est tout à fait ça. C'est vraiment l'idée de pouvoir réunir, en fait, deux personnes, donc jeunes et seniors, qui ont des besoins différents, mais qui ont aussi envie de partager quelque chose. Et pour ça, on peut proposer deux solutions qui sont encadrées juridiquement par la loi Elan. Mais donc, on a une possibilité de logement, donc avec des petits services ou de la présence. Donc là, le jeune peut être logé entre 10 euros jusqu'à 150 euros en fonction du volume de petite aide qu'il va pouvoir apporter. Ou une solution qu'on appelle convivialité, où là, le jeune n'y a pas d'obligation de service ou de présence, mais il apporte une convivialité, un moment de partage, et ça permet à un senior d'avoir un complément de revenus. Donc généralement, les loyers vont se situer en région parisienne entre 300 et 450 euros par mois. Ils peuvent également déduire les APL de ces loyers. Donc c'est finalement des loyers très économiques pour les jeunes.
4: Alors c'est intéressant, et évidemment ce sont des loyers moyens en région parisienne, mais votre association fonctionne dans toute la France. Laurence Ledrenne, vous parliez lien social tout à l'heure, de l'importance de la colocation intergénérationnelle qui est encadrée par la loi, avec des associations comme ça qui viennent encadrer, sécuriser, c'est une solution.
5: Oui, c'est une solution. C'est une solution qui fait deux heureux. Donc, c'est vraiment intéressant. Il faut bien sûr que les personnes s'entendent bien, comme dans toute situation où on est deux sur à toi. Mais c'est ce que nous conseillait Paul tout à l'heure, voir quelqu'un tous les jours. Et ben là, vous allez avoir quelqu'un chez vous qui va vous parler de tas de choses nouvelles, et ça fait partie de l'entretien d'autonomie.
4: Et Bérangère, je précise, quand vous parlez de menu service, c'est pas de l'aide à domicile, c'est des petites courses, un petit truc de bricolage. C'est vraiment des petits agréments du quotidien.
3: Tout à fait, le jeune ne se substitue pas à une aide à domicile ou une infirmière. Ça va être aider à prendre un billet de train sur Internet, faire quelques courses, sortir un animal de compagnie si besoin. Enfin, voilà, des petites tâches qu'on peut rendre spontanément. Mais tout ça est quand même bien défini dans le contrat. Comme ça, chacun sait à quoi il s'engage. Et ça simplifie aussi la relation. Mais au-delà de ces tâches, c'est ce que vous disiez précédemment. C'est vraiment favoriser le lien social et puis avoir ce sentiment d'utilité, aussi bien côté senior que côté jeune. C'est vraiment un très bon vecteur dans la société pour aussi aider à rompre la solitude et l'isolement.
4: Voilà, et bien sûr, personne n'est imposé à personne. Ce sont des choix de chaque côté. Et c'est le rôle justement de votre association Ensemble2Générations.fr. Merci beaucoup pour votre participation, Bérangère Pénaud. Vous êtes directrice des Yvelines, donc pour Ensemble2Générations. Et puis dans un instant, on va recevoir Stéphane Maroc. Il est fondateur de Gabi. C'est une application qui a un sacré objectif, rassembler générations et professionnels autour des aînés.

0: Jean-Jacques Goldman tourne les violons sur votre radio locale ici.
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0: En version magazine chaque semaine, le thème aujourd'hui, comment bien vieillir tout en restant chez soi. Je suis avec Laurence Ledraine, vous êtes chef de service droit et argent pour Notre Temps. Notre Temps qui est en kiosque en ce moment avec un dossier sur ce thème précisément dans votre numéro de juin. Et Stéphane Maroc, fondateur de Gabi, vient de nous rejoindre. Bonjour Stéphane.
3: Bonjour.
0: On retrouve des informations sur gabi-appli.com. Qu'est-ce que c'est Gabi, G-A-B-Y?
3: Alors Gabi, c'est une application sur mobile ou tablette pour les plus de 65 ans et les familles qui souhaitent accompagner leurs proches âgés pour prolonger sa bonne santé physique et mentale.
0: Bon, ça c'est ce que vous proposez. Dans les faits, quels sont les services qu'on retrouve si on s'abonne à cette application, donc et qu'on a plus de 65 ans et que notre famille est partante?
3: Alors, pour les aînés, eux, ils peuvent jouer seuls ou en famille, sans publicité. Ils peuvent partager aussi leurs bons souvenirs dans une logique d'album sécurisé et plutôt confidentiel. Ensuite, ils peuvent bénéficier aussi d'un programme ludique de suivi de leur autonomie avec des activités vraiment personnalisées, toujours dans l'esprit de rester en bonne santé le plus longtemps possible. Voilà. Et côté famille, eux, ils peuvent solliciter et échanger des professionnels locaux qui interviennent au domicile de leurs proches, en fait. Ça va du dépanneur à l'infirmière. Voilà. Et ensuite, les familles peuvent aussi suivre un petit baromètre de leurs proches pour permettre, de prévenir des risques de dépendance et savoir comment les accompagner au mieux et agir au plus tôt, en fait.
0: C'est donc une application qui permet à la fois de suivre, en même temps de jouer, de l'utiliser, on va dire, un peu à temps perdu pour le senior, mais aussi d'échanger avec les professionnels autour et puis avec la famille. Il y a quand même beaucoup de fonctions. Combien ça coûte chaque mois?
3: Alors aujourd'hui, Gabi coûte 4,25 € TTC par mois pour toute la famille. Hein, donc ça en fait la solution la moins chère et la plus complète sur le marché. Et propose énormément de services, vraiment tournés vers la prévention et le suivi de la santé physique et mentale.
0: On est aussi à l'heure de la fracture numérique. On le sait, les seniors n'ont pas sont pas toujours très à l'aise avec le digital. Comment repousser cet enjeu puisque vous proposez précisément une solution digitale pour les seniors?
3: Alors c'est une solution qui est très mature, donc aujourd'hui on a beaucoup travaillé sur l'usabilité de l'application. Aujourd'hui elle est tout à fait adaptée à ce genre de public là. Donc et puis le fait d'engager la famille aussi, on a un vrai accompagnement et un vrai entourage qui vient accompagner et favoriser l'inclusion numérique des aînés. Ça va des enfants aux petits-enfants.
0: Donc on retrouve toutes les infos sur gabi-appli.com et puis sinon dans les stores, j'imagine, qu'on soit sur Android ou sur iOS. Quel que soit le smartphone qu'on a. Merci beaucoup en tout cas Stéphane Maroc, fondateur de Gabi, cette application dont on voulait vous parler cette semaine parce que c'est aussi une solution pour bien vieillir, en tout cas bien avancer dans l'âge à la maison. Laurence Ledraine, vous êtes chef de service droit et argent pour Notre Temps et je vous propose avant de nous quitter de vous prêter au jeu de notre quiz Le Vrai Faux pour finir avec les idées claires sur ce thème du bien vieillir chez soi. Alors vrai ou faux, installer une barre d'appui dans sa salle de bain peut être financé en partie par des aides.
4: Vrai. N'hésitez pas à poser la question à vos caisses de retraite ou à vous renseigner dans votre mairie, par exemple.
0: Vrai ou faux, la majorité des chutes des seniors se produisent à l'extérieur du domicile.
4: Faux, archi faux, la majorité se produit à l'intérieur.
0: Vrai ou faux, un détecteur de mouvement pour allumer automatiquement une lampe peut aider à prévenir justement certains accidents domestiques.
4: Mais bien sûr, c'est de la sécurité, du confort, c'est facile à installer et on voit où on marche, donc on tombe moins.
0: Voilà, ça c'est dit. Vrai ou faux, Laurence, il faut obligatoirement avoir plus de 80 ans pour bénéficier de MaPrimeAdapt.
4: Pas du tout, c'est possible dès 70 ans, même quand on est en pleine forme, et dès 60 ans, quand on commence à avoir certaines difficultés pour aménager sa maison, c'est vraiment une aide financière utile.
0: Oui, vous l'avez dit tout à l'heure, jusqu'à, je crois, 70%.
4: Oui, de 50 à 70% de vos travaux.
0: Avec 22 000 euros,
4: oui, enfin, donc
0: c'est
4: ça peut
0: vraiment
4: être
0: intéressant
4: énorme,
0: et méconnu.
4: Oui, tout à fait, c'est moins connu que MaPrimeRénov, par exemple.
0: Ouais, on a réparé ce sujet aujourd'hui, MaPrimeAdapt, désormais c'est beaucoup plus connu. Faire appel à une aide à domicile ouvre parfois droit à un avantage fiscal, vrai ou faux?
4: Vrai, un crédit d'impôt de 50%.
0: Vrai ou faux d'ailleurs, certaines caisses de retraite proposent des aides pour adapter son logement.
4: Vrai, Et là aussi, c'est méconnu, donc renseignez-vous. De nombreuses caisses de retraite consacrent du budget pour ce sujet et ont beaucoup d'actions.
0: Et dernière question, vrai ou faux, les tapis mal fixés sont l'une des principales causes de chute à domicile.
4: Ouh là là, c'est vrai. Attention aux tapis dans la cuisine, devant l'évier ou dans la salle de bain.
0: C'est noté. Laurence Ledraine, vous êtes chef de service droit et argent pour notre temps. Merci beaucoup pour vos éclairages précieux. J'espère en tout cas que vous y voyez plus clair, vous qui nous avez écoutés sur votre radio locale ici. Alors deux choses. D'abord, il y a le magazine Notre Temps qui est en kiosque en ce moment et il y a justement un dossier pour bien vieillir à la maison. Donc ça, c'est une première chose. Et puis deuxième chose, sur ici.fr, il y a toutes les émissions de Ma France Par Ici Les Économies avec maintenant une belle bibliothèque. Vos questions sur Par Ici Les Économies @radiofrance.com. La semaine prochaine, on va voir comment se remettre au vélo. À suivre, des infos près de chez vous et votre après-midi en musique sur votre radio locale ici.
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0: Et on écoute vos idées de sortie.
6: Bonjour, le comité des fêtes de Saint-Martin de Beaucherville vous invite à son vide-grenier ce dimanche 7 juin de 8h à 17h sur l'esplanade de la mairie face à l'abbaye. Vous y trouverez également des articles de puériculture et de vide-dressing, restaurant et buvette sur place. De très nombreux exposants seront heureux de vous accueillir. À bientôt.
7: Bonjour aux auditeurs de Ici Normandie. C'est avec plaisir que l'Orchestre d'Harmonie La Renaissance vous annonce la tenue de son concert composé de 8 chefs d'orchestre, 90 musiciens pour célébrer 140 ans de musique. Le dimanche 7 juin à 15h, l'entrée est gratuite, alors n'hésitez pas à venir partager un agréable moment musical en l'église de Doudeville. C'était Corinne de l'Harmonie La Renaissance. Merci à Ici Normandie. Au revoir.
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On écoutait Étienne Daho avec Épaules Tatoues sur votre radio ici. Quel plaisir de vous retrouver ce samedi. C'est Sophie Nolvaux avec vous pour partager vos chansons préférées tout au long de l'après-midi. Dans un instant, Phil Collins, juste après cette nouveauté signée Marine. La gagnante de la 12e saison de la Star Academy était au musée du Louvre-Lens dans le Pas-de-Calais cette semaine pour son Ici par en live, un concert privé face à une cinquantaine d'auditeurs de votre radio ici. Retrouvez ce showcase et ses coulisses en vidéo sur ici.fr et nos réseaux sociaux. Voici Escroc.

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2: Hey, salut les amis, bienvenue à la maison, c'est chez moi. On va tester ensemble Les Maléfiques, le podcast de Willy Revelli, vous savez, sur les créatures légendaires pour les 6-11 ans. Et je vais tester ça donc avec Nino. Nino ?
3: Ouais.
2: On va écouter ensemble, tu vois, les podcasts de Willy Revelli, ça te botte ?
3: Ouais, de fou.
2: Ok, de fou. Et bah c'est parti.
4: Un podcast ici.
2: Bah tiens, on va écouter celui-là.
5: Celui-là, ouais, vas-y.
6: La Taraste, la chimère du fleuve en Provence.
2: Allez, c'est parti, on y va.
7: Mais qu'est-ce que c'est que cette créature ?
8: Tu la vois ?
7: Bah, elle est immense, bien sûr ! Elle a un corps de dragon enfermé dans une carapace de tortue. Elle a aussi une tête de lion. 6 pattes d'ours aux griffes puissantes. Une longue queue.
8: Oh ! Oh, mais elle est terrifiante !
2: T'es pas terrifié pour l'instant ?
6: Bah non.
7: Notre histoire se passe dans le sud de la France, en Provence. C'est là, dans cette région baignée de soleil, qu'un monstre apparaît un matin au bord d'une rivière. C'est déjà le soir.
8: Oui, dans les histoires, les journées passent vite, hein, bref.
7: Elle s'appelle Marthe. C'est une vieille dame, une femme de cœur et de raison, un sage.
2: Top, interro. À quoi ressemble la tarasque, Nino ?
6: Elle a un corps de dragon, carapace de tortue, des pattes d'ours et une tête de lion.
2: Allez, on continue.
7: Et haute comme un rempart, elle se dresse devant Marthe. Pour la première fois, son souffle devient moins lourd.
6: On dirait le trou d'un chat.
7: Que Marthe se met à entonner un chant très ancien. Un peu comme une prière. La créature s'apaise entièrement. Mais l'effroi est trop fort. Les soldats lancent leur lance. Oui, ça fait 2 fois lance, désolé, bah c'est comme ça.
2: Comme toi, Astérix, comment déjà ?
9: Bande de chacals, vous allez tous courir comme des chacals.
6: Mais ça faisait 2 fois chacal.
7: Tu sais ?
9: On dit des chacos ?
7: C'est souvent derrière la carapace que se cache un cœur qui ne demande qu'à être entendu. À bientôt dans un nouvel épisode des Maléfiques.
6: Ah, oh, c'était trop bien.
2: Ça fait pas trop peur, ça va, cette
6: série. Non, ça fait pas du tout peur. Je conseille fortement.
2: J'ai essayé d'appeler Willy Revelli. Je vais lui dire que c'était pas mal. Ouais, Willy ? Salut, c'est Sylvain.
10: Ça va, Sylvain ?
2: Ouais, ça va, ça va. Dis-moi, j'ai testé les Maléfiques avec Nino, il est juste à côté de moi, tu lui dis bonjour ?
10: Passe-le-moi.
6: Bonjour.
10: Comment ça va, mon chouchou ?
6: Très bien.
10: T'as aimé ? T'as compris ce que j'ai raconté ou pas ?
6: Oui, j'ai beaucoup aimé. Les histoires de légendes, moi j'aime bien. J'ai rien pas aimé, j'ai que...
10: Ah, t'as rien pas aimé ?
6: Ouais.
10: Je peux en refaire d'autres alors ?
6: Ah oui, plein.
2: Eh, d'ailleurs, il paraît qu'ils vont en faire une sur les gargouilles de Rouen, je crois, c'est ça.
10: Exactement, c'est exactement ça. Bah, je t'embrasse. Bisous, bisous.
2: Bisous, Willy. Merci beaucoup. Test réussi. Les Maléfiques, ici.fr, la plateforme Radio France, les enfants. Salut.
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1: Patrick Fiori avec Le Chant est libre sur votre radio ici. Préparez-vous à pousser le volume et la voix, parce que dans un instant, on va chanter avec Camaro et Femme Like You. Oui, oui, je sais que ça vous fait plaisir. Mais avant, il y aura de la douceur avec John Lennon et le mythique Imagine. Excellent samedi. 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
1: Vous écoutez ici, bel après-midi, il est 14h. Toute l'info en français dans le monde en 90 secondes avec Morgane Guillaumard.
2: Une pluie d'hommages après la disparition de Bernadette Chirac. Elle est morte hier soir à l'âge de 93 ans, paisiblement et entourée des siens, selon sa fille Claude Chirac, figure emblématique des Pieds jaunes, veuve de l'ancien président Jacques Chirac et élue pendant 36 ans au conseil départemental de la Corrèze. La mort de Bernadette Chirac fait réagir toute la classe politique, notamment Nicolas Sarkozy, qu'elle a longtemps soutenu. L'ex-président estime qu'elle l'a fait honneur à notre pays et qu'une époque se termine avec son départ. Un drame qui émeut tout le pays, une marche blanche est organisée demain à Florence dans le Gers. Après la mort de la petite Liana, le corps de la collégienne de 11 ans a été retrouvé avant-hier sur une zone agricole désaffectée. Le principal suspect, Jérôme B, visé par au moins 3 plaintes pour viol sur mineur, a été mis en examen et incarcéré. Des bénéfices qui s'accumulent, le pouvoir des salariés qui recule. Voilà le slogan des syndicats de Décathlon qui appellent à la grève aujourd'hui dans tous les magasins de l'enseigne de matériel de sport. Ils demandent un meilleur salaire au vu de l'augmentation des bénéfices de l'entreprise, plus 16% en un an. Et puis en tennis, c'est une première pour les deux joueuses qui s'affrontent en finale dames à Roland-Garros aujourd'hui. La polonaise Maja Jawalińska, 114e mondiale, affronte la russe Mira Andreeva, 8e mondiale, et favorite pour cette rencontre qui débute dans une heure. Demain, la finale homme verra s'affronter le numéro 3 mondial Alexander Zverev face à l'italien Flavio Cobolli.
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4: Le temps aujourd'hui, il reste gris avec quelques averses. Bon, notez qu'en fin de journée, on espère moins de précipitations. Il y a du vent aujourd'hui, ça souffle en particulier sur le littoral jusqu'à 65 km/h. Température maximale, une quinzaine de degrés sur Hierville, 16 à Forges-les-Eaux, 17 au Havre, à Yvetot également, 18 à Rouen, 19 aux Andelys et 20 degrés à Évreux.
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0: Dailymotion, c'était Chris de Burg. Bonjour à vous qui venez nous rejoindre sur votre radio locale ici. C'est Sophie Nolvaux au micro et c'est le moment idéal pour relancer cette belle journée. Je vous embarque avec moi pour un après-midi tout en douceur, en conseils utiles près de chez vous et en musique avec vos trois chansons françaises à la suite.
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0: On retrouvera Alain Souchon, Les Enfoirés 2026, sans oublier Michel Polnareff.
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0: vous écoutez ici et ce petit cri du cœur signé Alain Souchon. Dans une poignée de minutes, place à l'artiste britannique Paul Young. Mais tout de suite, je vous propose quelques infos d'ici.
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2: Attention, sortez votre vélo.
3: La commune de Vendrimard et son FLEP proposent ce dimanche 7 juin une randonnée vélo pour tous et surtout pour les familles. Notre allure sera adaptée à celle des enfants présents. Nous l'organisons dans le cadre de notre journée cantonale de la bicyclette. 15 communes participent à cette journée et Vendrimard en est la commune organisatrice. Nous ferons une boucle d'une petite vingtaine de kilomètres sans difficulté particulière. Nous partirons de la salle socio-culturelle de Vendrimard à 10h. Rendez-vous à 9h30 pour les inscriptions. Casque obligatoire jusqu'à 12 ans et fortement conseillé pour tous. Gilets jaunes conseillés ou maillot très visible. Bien entendu, c'est gratuit. Venez participer à cette rando sympa. Pour ne pas vous rajouter des kilomètres, surtout pour les enfants, venez en véhicule jusqu'au départ à notre salle socio-culturelle de Vendrimard.
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0: écoutez ici est Walk of Life, l'un des plus grands tubes du groupe de rock britannique Dire Straits. Une chanson pleine de références musicales, des paroles signées Mark Knopfler, qui évoquent un jeune homme, un musicien de rue nommé Johnny, qui tente de gagner sa vie avec sa guitare, en chantant dans le métro pour les gens tristes, et qui nous invite à prendre avec joie le chemin de la vie. Il sera bientôt 15h avec toute l'info en français dans le monde en 90 secondes. D'ici là, on retrouve la musique avec Thelma Houston. Il y aura aussi le nouveau single de M. Pokora et le groupe Bandolero.
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1: Excellent après-midi, vous écoutez ici, il est 15h. Toute l'info en français dans le monde en 90 secondes avec Morgane Guillaumard.
2: Une grande dame de cœur s'en va. Les mots d'Emmanuel Macron après la mort de Bernadette Chirac, l'ancienne première dame, femme de l'ex-président de la République Jacques Chirac. Elle est même élue pendant près de 40 ans en Corrèze et visage emblématique des pièces jaunes. Elle s'est éteinte paisiblement hier soir à 93 ans, entourée de ses proches, dont sa fille Claude Chirac. Une nouvelle qui ne manque pas de faire réagir toute la classe politique, le président Emmanuel Macron donc, mais aussi son prédécesseur François Hollande, qui a toujours connu Bernadette Chirac sur ses terres corréziennes. Il l'a décrit comme une femme entière, engagée, parfois rugueuse, mais qui s'intéressait aux questions de société. Bernadette Chirac est grand soutien de Nicolas Sarkozy, qui, pendant sa campagne présidentielle, il écrit sur son compte Instagram, je cite, « La France perd une femme qui l'a toujours servie avec passion et dignité ». Après la mort de la petite Liana dans le Gers, le temps du recueillement, une marche blanche est organisée demain dans sa commune à Fleurance. Le corps de la jeune fille de 11 ans a été retrouvé avant-hier dans un silo agricole. On est le moteur, mais aussi la dernière roue du carrosse. La colère des salariés de Decathlon appelés à se mobiliser aujourd'hui partout en France. Une journée nationale de grève à l'appel de plusieurs syndicats pour réclamer des meilleurs salaires. L'enseigne d'articles de sport a vu son bénéfice net augmenter de 16% l'an dernier. Un duel épique débute en ce moment même sur les courts de tennis de Roland-Garros. La finale dames. La favorite 8e mondiale, Mira Andreeva, affronte la polonaise Maja Szwalińska. 114e mondial. Demain se tiendra la finale homme avec le 3e mondial Alexander Zverev.
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3: Quel temps, encore gris aujourd'hui avec quelques averses, normalement moins en fin de journée. Un petit peu de vent sur le littoral, des rafales jusqu'à 65 km/h. Pour les maximales, on va jusqu'à 20 degrés à Évreux, 19 degrés aux Andelys ou à Bernay, 18 degrés à Elbeuf et à Rouen. On attend 17 à Yvetot, 17 également sur le littoral. À Forges-les-Eaux ou à Hierville, on aura de 15 à 16 degrés.
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0: univers se rencontrent, ça donne ce magnifique Seven Seconds en 1994. Youssou N'Dour et Néné Chéri sur votre radio locale ici. Repos, nettoyage, boulot, balade, peu importe l'activité du jour, je suis là avec vous, Sophie Nolvaux, pour vous accompagner avec, dans le prochain quart d'heure, quelques infos utiles près de chez vous. Ce sera juste après vos trois chansons françaises à la suite. Avec Marc Lavoine, Gaëtan Roussel et Julien Clerc.
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0: Merci.
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0: Pour une Begin avec toi, c'était Marc Lavoine sur votre radio locale ici. À suivre, Billy Paul avec Your Song, juste après quelques petites infos d'ici.
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2: Ce week-end, ce sont les 10e médiévales de Fontaine-Guérard.
3: Serge Baillivet.
2: En vallée de Landelle à Ratpont, pour les 10 ans, trois compagnies de spectacles, théâtre de rue, lancer de haches et de couteaux sont les points d'orgue des animations. Il y a 7 compagnies de reconstitution historique qui couvriront la période des Vikings jusqu'à Jeanne d'Arc. Ils présenteront des combats, du tir à poudre noire, des démonstrations d'armes, des tournois avec les enfants. Vous pourrez découvrir leur campement avec les activités d'époque, cuisine, couture, travail de cuir, forge, échanger avec eux pour découvrir la vie du Moyen-Âge. Le marché médiéval, lui, sera composé d'une quarantaine d'exposants médiéval et médiéval fantastique. Un traiteur proposera les repas du midi avec des viandes rôties à la broche et un artisan proposera lui aussi le midi de l'aligot. Le tarif, c'est 10 euros pour les adultes, 5 euros pour les costumés médiévales et les mineurs de 5 à 17 ans. Et puis, il y a également un tarif famille à 27 euros.
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0: Excellent samedi, vous écoutez ici, c'était Calogero avec un jour au mauvais endroit. Nous sommes le 6 juin aujourd'hui et forcément vous avez déjà un peu la tête en vacances. Pour voyager et découvrir la France, il y a les bons plans tourisme qu'on voit un petit peu partout dans les guides ou sur les réseaux sociaux et il y a ceux que seuls les gens du coin connaissent. Alors je vous propose de découvrir Partir, le podcast ici, pour organiser justement vos prochains week-ends de tourisme ou vos vacances cet été. Un podcast à retrouver sur ici.fr ou l'application ici. Dans quelques minutes à 16h, vous avez rendez-vous avec l'info en français dans le monde en 90 secondes. Mais avant ça, Daniel Balavoine, Bruno Mars et France Gall.
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1: Vous écoutez ici, il est 16h, bel après-midi. Toute l'info en français dans le monde en 90 secondes avec Morgane Guillaumard.
2: Les hommages se multiplient dans toute la classe politique après la disparition de Bernadette Chirac. Elle est morte hier soir à l'âge de 93 ans, paisiblement et entourée des siens, selon sa fille Claude Chirac, veuve de l'ancien président Jacques Chirac, figure emblématique des pièces jaunes, élue une grosse partie de sa vie au conseil départemental de la Corrèze. Emmanuel Macron salue une grande dame de cœur qui a marqué notre histoire. Nicolas Sarkozy, longtemps soutenu par Bernadette Chirac, estime qu'elle a fait honneur à notre pays. Après la mort de la petite Liana, une marche blanche est organisée demain dans sa commune à Fleurance dans le Gers. Le corps de la jeune fille de 11 ans a été retrouvé avant-hier dans un silo agricole. Une rave party est en cours dans l'Hérault. Environ 2000 personnes sont réunies dans un champ au nord du pic Saint-Loup. Ils sont arrivés dans la nuit. Une fête illégale qui intervient dans un contexte tendu, une dizaine de jours après l'adoption au Sénat de mesures pour sanctionner plus durement ceux qui organisent et participent au free party, le projet de loi riposte qui doit revenir à l'Assemblée nationale dans les semaines qui viennent. Sa venue faisait polémique. Le secrétaire américain à la défense Pete Hegseth a renoncé à participer à la cérémonie internationale commémorant le débarquement en Normandie. C'était il y a 82 ans, le 6 juin 44, tournant décisif lors de la Seconde Guerre mondiale. Une cérémonie se tient cet après-midi à Langrune-sur-Mer, près de Caen, en présence du Premier ministre Sébastien Lecornu. En tennis, la finale se joue en ce moment à Roland-Garros. La polonaise 114e mondiale Maja Szwalińska affronte la favorite 8e mondiale Mira Andreeva. Premier set en cours, 3 jeux partout pour l'instant.
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3: Le temps aujourd'hui, il reste gris avec quelques averses. Bon, notez qu'en fin de journée, on espère moins de précipitations. Il y a du vent aujourd'hui, ça souffle en particulier sur le littoral jusqu'à 65 km/h. Température maximale, une quinzaine de degrés sur Hierville, 16 à Forges-les-Eaux, 17 au Havre, à Yvetot également, 18 à Rouen, 19 aux Andelys et 20 degrés à Évreux.
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Et avec Sexual Healing, c'est Sophie Nolvaux avec vous ce samedi sur votre radio ici et avec de quoi se faire du bien aux oreilles. On attaque cette deuxième moitié d'après-midi avec le sourire et la chanteuse américaine Anastasia qui arrive dans la playlist, juste derrière Charles Doré et ce titre sincère, introspectif et profondément personnel. Voici Famille ou pas famille.

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6: Jean-Noël Baumgarten, c'est les cinémas Pathé, Doc 76 et Pathé Grand Quevilly. Bonjour Jean-Noël.
7: Oui, bonjour.
6: Coup de cœur de la semaine, évidemment on va commencer avec une sortie, la bataille de Gaulle, inévitable depuis mercredi en salle, et ça cartonne.
7: Et oui, ça cartonne, et bon, alors c'est que la première partie, hein, donc on en a encore pour le 3 juillet, pour la suite, mais voilà, les premiers retours sont exceptionnels. Là, on est vraiment sur un film voilà, qui est fabuleux, donc c'est peut-être pas à quoi on s'attend, un biopic, etc. Non, c'est un vrai grand film d'aventure, comme maintenant les Français savent le faire, on est vraiment sur du très haut de gamme.
6: Cette histoire vraie, finalement, du général de Gaulle, et comment est-ce qu'il a construit la résistance. Voilà pour la première partie qui cartonne au cinéma. Parfait. Colonie, film de genre que vous avez adoré aussi, Jean-Noël.
8: Aujourd'hui, je m'apprête à réaliser une expérimentation.
7: Bah oui, c'est pareil. Ça, c'est un film où, voilà, j'aime bien. C'est un petit film, on va dire, anti-américain. C'est effectivement un film d'horreur. C'est un attentat terroriste avec un virus, mais très intéressant parce que c'est un virus qui communique. Donc les êtres infectés communiquent entre eux, du coup ça développe plein de choses. Enfin voilà, c'est plutôt voilà, c'est très intéressant comme film.
6: Ça sort un petit peu du film de zombies quoi, classiquement. Quoi.
7: Ouais voilà, ça change un peu, ça fait du bien. C'est pour ça que le cinéma existe, c'est ça qui est bien.
9: J'ai jamais rêvé d'être un héros. Que mes coups réveillent une vocation, ça oui, j'avoue, j'en ai rêvé.
6: Un autre coup de cœur, là, c'est beaucoup plus grave, et là aussi une histoire vraie, l'histoire de Samuel Paty, le film c'est L'Abandon, et grosse claque hein, au cinéma.
7: Je disais, le cinéma, c'est on aime bien avoir des émotions, là on n'en a pas une, on en a plusieurs, c'est ça qui, le film, il nous fait passer par des étapes incroyables. C'est dès le début, voilà, on nous dit, ça va être voilà, comme le procès, comme tout ce qui s'est passé dans la vraie vie, voilà, on regarde ça, et puis on ressort, on peut pas ressortir, voilà, il y a un avant, un après, c'est vraiment, le film, il est vraiment exceptionnel.
6: Et tout ça, bien évidemment, à voir dans les cinémas Pathé, en Seine-Maritime et dans l'heure. Bon film, et bah, écoutez Jean-Noël, on se retrouve très vite au cinéma.
7: Ah bah, très vite, qu'il pleuve, qu'il vente, qu'il neige, qu'il y a du soleil, on est là toute l'année.
6: Salut Jean-Noël.
7: Salut.
10: Il se peut que je sois un obstacle à l'avenir de la France.
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0: Les années 80, représentées par François Fellman, avec Rien que pour toi sur votre radio ici. Avant de retrouver l'humour en tube avec Alex Lutz, Lotfi Abdelli et la petite souris, on vous donnera quelques conseils utiles près de chez vous et on profitera de vos chansons préférées avec Alain Bashung et Miley Cyrus. Bon week-end. 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
0: À la faveur de l'automne, sublime chanson de Tété qui se retrouve régulièrement dans vos playlists. Eh bien, c'est la playlist de Tété qu'on découvre ce soir, ses chansons préférées.
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0: C'est un titre qui marque un tournant positif dans la carrière de Bachung en 80. On écoutait Gabi au Gabi sur votre radio locale ici. Et on se retrouve dans quelques minutes avec le trio Fredericks, Goldman et Jones, juste après les infos pratiques d'ici.
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3: Bonjour, le comité des fêtes de Saint-Martin de Beaucherville vous invite à son vide-grenier ce dimanche 7 juin de 8h à 17h sur l'esplanade de la mairie face à l'abbaye. Vous y trouverez également des articles de puériculture et de vide-dressing, restaurant et buvette sur place. De très nombreux exposants seront heureux de vous accueillir. À bientôt.
4: Bonjour aux auditeurs de Ici Normandie. C'est avec plaisir que l'Orchestre Harmonie La Renaissance vous annonce la tenue de son concert composé de 8 chefs d'orchestre, 90 musiciens pour célébrer 140 ans de musique. Le dimanche 7 juin à 15h, l'entrée est gratuite, alors n'hésitez pas à venir partager un agréable moment musical en l'église de Doudeville. C'était Corinne de l'Harmonie La Renaissance. Merci à Ici Normandie. Au revoir.
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0: Lola Young, qui poursuit sa tournée avant le Mexique, les États-Unis ou encore le Brésil. Elle sera ce soir à Wembley et elle interprétera forcément ce titre Messi. Place à l'humour. En cette journée mondiale des ravageurs, Fred Ballard a voulu rendre hommage à un petit rongeur très très mignon qui a bercé notre enfance et qui va raviver quelques souvenirs dans l'humour en tube.
1: Vous vous souvenez de cette histoire de petite souris qui nous ramène un cadeau à chaque fois qu'on perd une dent? Je trouvais le concept formidable.
2: C'est vrai que sur le coup, les inventeurs du concept petite souris ne se sont pas ratés. Hein. Il est particulièrement ingénieux ce concept. Même si personne n'en a jamais compris la finalité, les futurs édentés de cours de récré étaient à l'affût de la dent de lait en PLS.
1: J'étais à l'école, elle bougeait pas mal. Et en rentrant de l'école, je me suis monté une espèce de paranoïa. Je me suis dit, elle va tomber ce soir. Il est beaucoup trop tard. Mes parents n'auront pas le temps d'appeler la petite souris. C'est foutu, j'aurai rien. Là, je suis allé voir mon père en pleurnichant. Mon père me dit écoute, il est pas trop tard, insiste un peu, si elle tombe, tu la mets sous l'oreiller. Faut pas me le dire deux fois, je vais dans la salle de bain. Tu parles, j'insiste un peu, j'y vais presque au maillet, je suis comme ça.
2: Voilà, bah nombreux sont les enfants qui, comme Alex Lutz, ont privilégié la petite souris à un sourire de beau gosse. Hein. Faut dire que certaines petites souris étaient généreuses. Un concept qu'il faut expliquer à des papas comme Lotfi Abdelli qui vient de s'installer au pays de la petite souris.
3: Il m'a dit, papa, attention, la souris va venir ce soir. Je dis, t'inquiète pas, on a le chat, il va la manger. Il a commencé à pleurer. Non, le chat, il va manger la souris. J'ai dit, qu'est-ce que tu veux exactement? Pourquoi tu pleures? Il m'a dit, parce que la souris va prendre ma dent, remplacer. Il m'a donné de l'argent parce qu'on perd les dents, la souris. Je dis, on a la cave pour ça, t'inquiète pas.
2: Oui, c'est vrai que la cave, c'est un petit peu la petite souris des parents. À ceci près qu'on n'est pas obligé de s'arracher les dents de sagesse à la pince, monseigneur, pour toucher les allocs. En revanche, on est toujours obligé de se marrer quand les accros de la petite souris sourient.
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0: Belle fin d'après-midi ici sur votre radio, c'était Laurent Voulzy avec Rock Collection. Pour rejoindre les infos de 17h, on va retrouver Robbie Williams et une nouveauté, Le Petit Pêcheur de Manon Lisa, que vous suivez d'ailleurs peut-être sur les réseaux sociaux. A tout de suite.
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1: Vous écoutez ici, très belle fin d'après-midi, il est 17h. Les infos sont présentées par Morgane Guillaumard.
2: Un registre de condoléances est mis à disposition à la maison de l'Élysée pour rendre hommage à Bernadette Chirac. Sa disparition suscite de nombreuses réactions chez les politiques. Emmanuel Macron salue une grande dame de cœur, une femme entière et engagée, dit de son côté François Hollande. Bernadette Chirac, femme de l'ancien président Jacques Chirac, élue pendant près de 40 ans au département de la Corrèze, engagée aussi auprès de la Fondation des Hôpitaux où elle a porté de nombreuses années l'opération des pièces jaunes. Bernadette Chirac est morte hier soir à l'âge de 93 ans. Le secteur de la protection de l'enfance ne décolère pas après le meurtre de la petite Liana, 11 ans. Son corps a été retrouvé dans un silo agricole avant-hier, une semaine après sa disparition dans le Gers. Cette affaire symbolise l'indifférence de notre pays aux dysfonctionnements judiciaires qui sont fréquents, selon l'avocat de l'association Innocence en danger. Une marche blanche pour rendre hommage à la collégienne se tient demain après-midi dans sa commune à Fleurance. Le maire d'une petite commune de l'Hérault désemparé face aux organisateurs d'une rave party. Elle réunit environ 2000 personnes arrivées dans la nuit à Claret, près de 1800 habitants au nord du Pic Saint-Loup. Il y a une dizaine de jours, le Sénat a adopté un durcissement des règles concernant ce type de fête illégale. Le projet de loi Riposte doit revenir à l'Assemblée nationale dans les semaines qui viennent. Des bénéfices qui s'accumulent et le pouvoir des salariés qui recule. Voilà le slogan des syndicats de Décathlon qui appellent à la grève aujourd'hui dans tous les magasins de l'enseigne de matériel de sport. Il demande un meilleur salaire au vu de l'augmentation des bénéfices de l'entreprise. Un petit tour à Roland-Garros où vient de se terminer la finale dames de tennis avec une victoire logique de la jeune favorite Mirandreva. C'est la première fois que la Russe de 19 ans, 8e mondiale, remporte le tournoi. Elle a battu en 2-7, 6-3, 6-2 la Polonaise 114e mondiale Maja Jawalinska. La finale homme se joue demain. Le numéro 3 mondial Alexander Zverev face à l'Italien Flavio Cobolli. Et puis, une cérémonie symbolique et importante pour l'histoire, le 82e anniversaire du débarquement en Normandie, le 6 juin 1944, une cérémonie qui se tient à Langrune-sur-Mer près de Caen, présidée par le Premier ministre Sébastien Lecornu.
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4: Quel temps, encore gris aujourd'hui avec quelques averses, normalement moins en fin de journée. Un petit peu de vent sur le littoral, des rafales jusqu'à 65 km/h. Pour les maximales, on va jusqu'à 20 degrés à Évreux, 19 degrés aux Andelys ou à Bernay, 18 degrés à Elbeuf et à Rouen. On attend 17 à Yvetot, 17 également sur le littoral. À Forges-les-Eaux ou à Hierville, on aura de 15 à 16 degrés.
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écoutez toujours ici avec Jeanne Mas, c'est toute première fois. On a passé le cap des 17h déjà. C'est Sophie Nolvaux avec vous et c'est un bonheur de partager cette fin d'après-midi tous ensemble. J'espère que votre samedi se passe comme vous l'aviez imaginé. À suivre dans la playlist George Harrison, juste après Florent Pagny, avec la dernière chanson du monde que voici.

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2: Hey, salut les amis, bienvenue à la maison, c'est chez moi. On va tester ensemble Les Maléfiques, le podcast de Willy Rovelli, vous savez, sur les créatures légendaires pour les 6-11 ans. Et je vais tester ça donc avec Nino. Nino ?
3: Ouais ?
2: On va écouter ensemble, tu vois, les podcasts de Willy Rovelli, ça te botte ?
3: Ouais, de fou.
2: Ok, de fou. Eh ben c'est parti.
4: Un podcast ici.
2: Bah tiens, on va écouter celui-là.
3: Celui-là, ouais, vas-y. La Taraste, la chimère du fleuve en Provence.
2: Allez, c'est parti, on y va.
5: Mais qu'est-ce que c'est que cette créature ?
6: Tu la vois ?
5: Bah, elle est immense, bien sûr ! Elle a un corps de dragon enfermé dans une carapace de tortue. Elle a aussi une tête de lion, 6 pattes d'ours aux griffes puissantes, une longue queue.
6: Oh ! Oh, mais elle est terrifiante !
2: T'es pas terrifiée pour l'instant ?
3: Bah non.
5: Notre histoire se passe dans le sud de la France, en Provence. C'est là, dans cette région baignée de soleil, qu'un monstre apparaît un matin au bord d'une rivière. C'est déjà le soir.
6: Oui, dans les histoires, les journées passent vite, hein, bref.
5: Elle s'appelle Marthe. C'est une vieille dame, une femme de cœur et de raison, un sage.
2: Top, à terreau. À quoi ressemble la tarasque, Nino ?
3: Elle a un corps de dragon, carapace de tortue, des pattes d'ours et une tête de lion.
2: Allez, on continue.
5: Et haute comme un rempart, elle se dresse devant Marthe. Pour la première fois, son souffle devient moins lourd.
3: On dirait le trou d'un chat. Et c'est un chat.
5: Que Marthe se met à entonner un chant très ancien. Un peu comme une prière.
2: Non, c'est pas celui-là.
5: La créature s'apaise entièrement. Mais l'effroi est trop fort. Les soldats lancent leur lance. Oui, ça fait 2 fois lance, hein, désolé, bah c'est comme ça.
2: Comme toi, Astérix, comment déjà ?
7: Bande de chacals, vous allez tous crever comme des chacals.
3: Mais ça faisait 2 fois chacal.
5: Tu sais ?
7: On dit des chacos ?
5: C'est souvent derrière la carapace que se cache un cœur qui ne demande qu'à être entendu. À bientôt dans un nouvel épisode des Maléfiques.
3: Ah, c'était trop bien.
2: Ça fait pas trop peur, ça va.
3: Non, ça fait pas du tout peur. Je conseille fortement.
2: J'ai essayé d'appeler Willy Rovelli. Je vais lui dire que c'était pas mal.
8: Ouais.
2: Ouais, Willy, salut, c'est Sylvain.
8: Ça va, Sylvain ?
2: Ouais, ça va, ça va. Dis-moi, j'ai testé les Maléfiques avec Nino, il est juste à côté de moi, tu lui dis bonjour ?
8: Passe-le-moi.
3: Bonjour.
8: Comment ça va, mon chouchou ?
3: Très bien.
8: T'as aimé ? T'as compris ce que j'ai raconté ou pas ?
3: Oui, j'ai beaucoup aimé. Les histoires de légendes, moi j'aime bien. J'ai rien pas aimé,
8: T'as rien pas aimé ?
3: Ouais.
8: Je peux en refaire d'autres alors ?
3: Ah oui, plein.
2: Hey, d'ailleurs, il paraît que tu vas en faire une sur les gargouilles de Rouen, je crois, c'est ça ?
8: Exactement, c'est exactement ça. Bah, je t'embrasse. Bisous, bisous.
2: Bisous, Willy. Merci beaucoup. Test réussi. Les Maléfiques, ici.fr, la plateforme Radio France, les enfants. Salut.
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0: La chanteuse Pink avec All Out of Fight sur votre radio locale ici. Ce sont des infos utiles près de chez vous qui arrivent très bientôt. Juste le temps pour nous de profiter du tout nouveau single de Zazie. Elle nous l'a dévoilé il y a 2 semaines. Il s'intitule Peu importe et on l'écoutera juste après Indochine. À tout de suite.
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0: Zazie signe son retour sur votre radio ici, 3 ans après la sortie de R, son dernier album. On écoutait un tout nouveau titre entraînant aux accents électro, intitulé Peu importe. Dans un instant, le groupe de police, juste après quelques petites infos d'ici.
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2: Attention, sortez votre vélo.
3: La commune de Vendrémare et son FLEP proposent ce dimanche 7 juin une randonnée vélo pour tous et surtout pour les familles. Notre allure sera adaptée à celle des enfants présents. Nous l'organisons dans le cadre de notre journée cantonale de la bicyclette. 15 communes participent à cette journée et Vendrémare en est la commune organisatrice. Nous ferons une boucle d'une petite vingtaine de kilomètres sans difficulté particulière. Nous partirons de la salle socio-culturelle de Vendrémare à 10h. Rendez-vous à 9h30 pour les inscriptions. Casque obligatoire jusqu'à 12 ans et fortement conseillé pour tous. Gilet jaune conseillé ou maillot très visible. Bien entendu, c'est gratuit. Venez participer à cette rando sympa. Pour ne pas vous rajouter des kilomètres, surtout pour les enfants, venez en véhicule jusqu'au départ à notre salle socio-culturelle de Vendrémare.
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0: Belle fin d'après-midi à l'écoute de votre radio locale. Ici, c'était Jake et Carla avec La Recette. Il est l'heure de parcourir l'histoire avec Stéphane Bern et son humour légendaire. Accrochez-vous bien, son voyage dans le temps nous ramène au cœur de l'Empire britannique.
1: Voici la guerre la plus courte de l'histoire. Attention, top, elle est déjà finie. Ah ben, je vous avais prévenu qu'elle était courte, hein. Le 27 mai 1896, à 9h01, Khalid bin Bargash est encore sultan de Zanzibar. 8 lettres, 2 Z, jackpot au Scrabble.
2: Ils ont oublié leur Scrabble. C'est déjà ça de gagné.
1: Après la mort de son cousin, Hamad bin Touwaini, allié fidèle des Britanniques, il s'est précipité sur le trône. Sauf que Khalid a commis l'erreur de ne pas demander la permission de Londres. Malheur. Selon le traité du protectorat, le Royaume-Uni doit approuver le choix du sultan. Alors, ni une ni deux, les Britanniques lancent un ultimatum. Vous quittez le palais avant 9h ou nous tirons. La réponse de Khalid, essayez donc. Un pari risqué.
3: Tout ce que t'as à faire, c'est miser sur le vainqueur. Tu gagneras à tous les coups.
1: L'Empire britannique règne sur les mers avec ses 3 navires de guerre et son millier de marins. Autant dire qu'ils ne sont pas venus pour faire du pédalo. À 9h02 pétante, la flotte britannique ouvre le feu. Le palais du sultan est pilonné, les gardes fuient, la marine de Zanzibar, composée seulement d'un yacht royal armé de quelques canons, coule en quelques instants. Du côté de Zanzibar, le bilan est dramatique. Environ 500 morts et blessés contre un seul marin britannique légèrement égratigné. À 9h40, Khalid abandonne tout et court se réfugier au consulat allemand. Rideau. Résultat, Londres impose un nouveau sultan docile. Et l'Empire britannique ajoute à son tableau de chasse la guerre la plus courte de l'histoire, 38 minutes pile. Certains conflits durent des décennies. Celui-là aurait été plié en moins longtemps qu'un match de cricket, avec un peu plus d'action quand même.
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0: Shape of You.
1: Bon week-end, c'était Ed Sheeran avec Shape of You sur votre radio ici. Dans quelques minutes, il sera l'heure de s'informer et pour nous emmener jusqu'à 18h, Benabar et Johnny Hallyday.
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0: Bernadette Chirac hier soir à l'âge de 93 ans. Elle était le visage de l'opération des pièces jaunes, la femme aussi de l'ancien président de la République, Jacques Chirac, et une personnalité familière pour toute la Corrèze, où elle a été élue au conseil départemental pendant près de 40 ans, de 79 à 2015. Elle a œuvré notamment aux côtés du Corrézien François Hollande. L'ancien chef de l'État salue l'engagement politique de Bernadette Chirac.
1: C'était une femme qui avait conçu son rôle de première dame de manière nouvelle, originale, à la fois par la liberté qu'elle avait prise quelquefois pour s'exprimer en tant que telle, et aussi pour les causes qu'elle avait embrassées, notamment l'initiative des pièces jaunes. Donc je retiens de Bernadette Chirac cette dame obstinée, volontaire, dévouée sans doute, mais surtout indépendante.
0: Les mots de François Hollande après la mort de Bernadette Chirac. Il était au micro ici Périgord d'Emmanuel Clavry en Dordogne où l'ancien président est en déplacement. Toute la classe politique d'ailleurs s'émeut de la mort de Bernadette Chirac. Un registre de condoléances a été mis en place à la Maison de l'Élysée. Emmanuel Macron salue une grande dame de cœur qui a marqué notre histoire. Nicolas Sarkozy parle d'une famille fidèle et courageuse. Réaction aussi de la chanteuse et comédienne de 97 ans, Lynn Renaud. Elle écrit sur le réseau social X, « Bernadette et Jacques ont toujours été ma famille de cœur. Des liens de 50 ans nous unissent. » L'émotion sera palpable demain à Florence. Cette commune du Gers où la petite Liana a disparu. Son corps de cette collégienne de 11 ans a été retrouvé avant-hier dans un silo agricole. Une marche blanche est organisée demain après-midi à 15h en présence des parents de la jeune fille. Le principal suspect, Jérôme Barrella, 41 ans, a été mis en examen et incarcéré. Elle remporte son tout premier titre en Grand Chelem. La jeune joueuse de tennis de 19 ans, Mira Andreeva, est la grande gagnante de la finale dames de Roland-Garros. Victoire en 1h22 pour la 8e mondiale. Elle a battu en 2-7, 6-3, 6-2 la polonaise 114e mondiale Maja Żwalińska. Pour les hommes, la finale, c'est demain. Le numéro 3 mondial Alexander Zverev va jouer contre l'Italien Flavio Cobolli.
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3: Le temps aujourd'hui un petit peu agité, hein, gris avec quelques averses, ça va mieux en cette fin de journée. Normalement, on croise les doigts pour que ça s'arrange définitivement demain. Demain, un temps bien ensoleillé avec jusqu'à 22 degrés. Aujourd'hui, bon an, mal an, on a atteint les 20 degrés. Vivement demain, avec un ciel normand nettement plus clément, on va pouvoir profiter de belles éclaircies.
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En bas là-bas, c'est une reprise de Maxime Le Forestier qui est devenu un véritable écho de la musique mauricienne en Europe. Il est 18h, passé de quelques minutes, ici, sur votre radio. C'est Sophie Nolvaux avec vous, en mode copilote, hein, si vous êtes dans la voiture. On est ensemble encore pendant une heure. Et dans la suite du programme, on accueillera Gérard Blanc avec Du Soleil dans la Nuit, juste après Taylor Swift avec Opelite.

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2: Éric Chevalier, bonjour.
3: Bonjour Michel.
2: Vous êtes l'organisateur de la rando gourmande, enfin l'un des organisateurs, parce qu'une belle opération, c'est demain, toute la matinée, voire même une bonne partie de l'après-midi pour les randonneurs, des randonneurs qui vont se régaler avec les plats qui leur sont proposés au fur et à mesure des kilomètres qui défilent, une dizaine au total. Alors déjà, on va l'annoncer, on le sait ce matin, c'est complet, vous êtes quasiment à 1000 inscriptions pour cette rando à Montigny.
3: Tout à fait, nous avons fait le plein relativement rapidement. Et nous en sommes que plus heureux parce que tous les dons sont reversés à Vie et Espoir, comme tout le monde le sait.
2: Association Vie et Espoir qui s'investit pour les enfants hospitalisés autour du CHU de Rouen. Alors, petite question d'abord, vous êtes le secrétaire d'une association, les Disciples d'Escoffier pour le Grand Ouest. Qui sont ces disciples et qui est Auguste Escoffier ?
3: Alors, Auguste Escoffier, pour tous les chefs de cuisine, doivent savoir qui il est. Il a été le précurseur et l'organisateur dans ses cuisines dans les années 1900. Et il a intégré les chefs, mais aussi les gens de salle, ce qui est important.
2: Et alors, dans votre cas, vous étiez chef d'entreprise. Dans votre association, il y a des gens qui aiment bien manger, qui aiment bien cuisiner, des professionnels ou pas. Et donc, vous vous êtes rapproché de Montigny, où il y a un club de course à pied, le Running Club de Montigny, la Vaupalière. Et ensemble, vous avez imaginé, il y a déjà quelques années, puisque c'est la 4e édition, quel est le parcours cette année un peu différent, hein, je crois.
3: Alors, le parcours cette année, on va profiter des œuvres monumentales qui sont sur Canteleu pour y faire un petit saut et faire tout le parcours tout autour de ces œuvres pour revenir au point de départ à Montigny.
2: J'ai eu Laurent qui a dessiné le parcours. Ça fera une bonne dizaine de kilomètres demain.
3: Une dizaine de kilomètres et 5 pauses gourmandes. On partira de la mise en bouche, on passera par l'entrée, un plat, le fromage. Et ensuite, bien sûr, on finira au relais de Montigny par le dessert.
2: Le dessert. Et vous aurez combien de chefs présents tout au long du parcours ?
3: On aura à peu près une quarantaine de chefs répartis tout le long du parcours, sur ces 5 pauses gourmandes.
2: C'est l'occasion de marcher, de se régaler, de rencontrer des chefs, peut-être d'ailleurs de se dire « Tiens, mais il est sympa, je vais aller dans son restaurant la prochaine fois, c'est une bonne idée ». Tout cela, ça se passe entre Montigny et Canteleu. On va pouvoir marcher, si vous voyez des gens marcher, c'est normal. Vous n'allez pas faire partir les 1000 personnes d'un bloc quand même.
3: Non, bien sûr. Donc les gens vont partir par groupe de 70 personnes environ, toutes les 20 minutes, et seront encadrés par des gens du Running Club de Montigny.
2: Tout cela pour la bonne cause et l'association Vie et Espoir. Bravo. Et pour ceux qui n'ont pas eu l'occasion de s'inscrire, c'est trop tard. Rendez-vous quand ? Pour la prochaine ?
3: Si tout va bien, peut-être dans 2 ans.
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0: Après 16 premières dates complètes, Céline Dion annonce 10 concerts supplémentaires à Paris, la Défense Arena, et on croise évidemment les doigts pour les nouveaux tirages au sort. On écoutait Danson sur votre radio ici. Dans le prochain quart d'heure, des conseils utiles autour de vous, et Patrice Gascoigne pour les coulisses télé, et un rendez-vous ce soir sur TF1. On en parle juste après Pascal Obispo et Francis Cabrel, mais aussi le groupe U2.
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0: Pascal Obispo et Francis Cabrel avec Il faudrait que pleuve l'amour sur votre radio ici. Et c'est Véronique Sanson qui nous rejoint juste après quelques infos d'ici.
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2: Ce week-end, ce sont les 10e médiévales de Fontaine-Guérard.
1: Serge Baillivet.
2: En vallée de Landelle à Ratpont, pour les 10 ans, trois compagnies de spectacle, théâtre de rue, lancée de haches et de couteaux sont les points d'orgue des animations. Il y a 7 compagnies de reconstitution historique qui couvriront la période des Vikings jusqu'à Jeanne d'Arc. Ils présenteront des combats, du tir à poudre noire, des démonstrations d'armes, des tournois avec les enfants. Vous pourrez découvrir leur campement avec les activités d'époque, cuisine, couture, travail de cuir, forge, échanger avec eux pour découvrir la vie du Moyen-Âge. Le marché médiéval, lui, sera composé d'une quarantaine d'exposants médiéval et médiéval fantastique. Un traiteur proposera les repas du midi avec des viandes rôties à la broche et un artisan proposera lui aussi le midi de l'aligot. Le tarif, c'est 10 euros pour les adultes, 5 euros pour les costumés médiévales et les mineurs de 5 à 17 ans. Et puis, il y a également un tarif famille à 27 euros.
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0: sur votre radio, OMD avec Souvenir. Place à Patrice Gascoigne avec ses coulisses télé. Salut Patrice.
1: Salut Sophie.
0: Mais que se passe-t-il aujourd'hui Patrice? Vous êtes venu en habit de lumière pour nous parler de la Star Academy.
1: Depuis le mois de février, vous êtes nombreux à écouter la vainqueur de la dernière Starac, Ambre.
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1: Une reprise de Je te promets par Ambre lors d'un prime sur le plateau de la Starac. Mais depuis le mois de février, vous êtes aussi nombreux à aller assister à un concert de la dernière promo de la Star Academy. Le Starac Tour 2026 comporte 73 dates. Il est passé dans 38 villes, à quasiment affiché complet à chaque fois, soit un total de 400 000 spectateurs sur l'ensemble de la tournée. Eh bien, si vous n'avez pas pu aller voir la Starac en concert, le concert s'invite ce soir chez vous, en direct de Toulon, sur TF1. J'ai demandé au producteur de la Starac, Mathieu Vergne, si c'était un vrai défi de producteur de diffuser un live à 21h sur TF1. Mathieu Vergne.
3: Oui, c'est un vrai défi de diffuser un live en prime time, parce que c'est vrai que les élèves ont l'habitude de faire ce spectacle. Mais là, d'avoir le sentiment d'être en direct devant des millions de gens en parallèle du public dans la salle, c'est un vrai défi. Et puis il y a des changements de costumes très rapides. Il y a des maquillages aussi, ils doivent se déplacer dans la salle. Enfin, il y a beaucoup de choses qui peuvent entacher la mécanique bien huilée de cette tournée. Donc voilà, c'est un vrai défi pour tout le monde, pour les équipes techniques et puis pour aussi le réalisateur, pour rendre au mieux la ferveur et l'ambiance qui y a dans cette salle.
1: Et comment Ambre, la gagnante de l'édition 2026 de la Star Academy, vit-elle son passage des studios de la banlieue parisienne aux concerts un peu partout en France, Mathieu Vergne?
3: Bah, Ambre est comme un poisson dans l'eau sur scène, puisque c'est vraiment son élément. Elle a une voix puissante, elle chante, elle danse, elle fait le show, elle parle très bien au public, donc voilà, ça se passe très bien son passage des studios du 217 à la scène, aux scènes de France. Et ça fait partie, elle fait partie des piliers de cette tournée.
1: Mathieu Vergne, producteur de la Star Academy, qui vous en dit plus sur Ambre et sur toute la troupe de la saison 2025-2026 de la Starac. Il y aura plein de surprises ce soir pour le direct devant les caméras de TF1, notamment le passage de Marine, la précédente vainqueur de l'émission de TF1. Le Starac Tour s'arrête sur TF1 ce soir et moi demain, je m'arrête ici pour de nouvelles coulisses télé.
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0: Les Enfoirés avec l'île au trésor sur votre radio locale ici. Bientôt 19h et toute l'actu qui arrive, suivi de Laurent Petit-Guillaume et la musique des années 80. Mais avant, on met à l'honneur un bien joli prénom qui en a inspiré plus d'un. On écoutera Julien Clerc avec Hélène. Excellent week-end.
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2: Très belle soirée, vous écoutez ici, il est 19h. L'heure de s'informer avec Morgane Guillaumard.
3: Elle restera à tout jamais le visage des pièces jaunes.

0: malheureusement, il y a un moment où il faut partir.
1: En plus d'un demi-siècle de vie publique, dont le rythme a ralenti avec l'âge, certaines générations l'ont moins connu. C'est le cas de Nadine, de Cournon d'Auvergne.
2: Les âges que j'en ai, surtout, c'est surtout à travers du film Bernadette, que j'ai vu deux fois et que j'ai beaucoup aimé. Et donc, du coup, j'ai découvert beaucoup de choses, même si c'était un peu romancé, mais je pense qu'il y a des choses qui étaient vraies.
1: Parmi les choses vraies, Christian, venu de la région lyonnaise, retient notamment cet attachement connu de Bernadette Chirac pour la Corrèze, sa terre d'adoption.
3: Très impliqué dans sa région, elle était plutôt vénérée. Oui, après, c'est une personnalité qui a marqué son temps, qui a marqué son époque. Et dont on retiendra en particulier les pièces jaunes qu'elle a lancées il y a quelques décennies. Donc, respect.
1: L'ancienne conseillère départementale venait encore il y a 2 ans à Saran. Avec son décès, la commune tourne une page de son histoire, mais garde en mémoire dans son musée la vie présidentielle des Chirac.
4: Zachary Gabory d'ici Limousin, une grande figure corrézienne donc, Bernadette Chirac, tout comme François Hollande qui salue sa mémoire, lui qui l'a bien connu quand il était à la tête du conseil départemental de la Corrèze. Il l'a décrit comme une femme entière et engagée. Toute la classe politique lui rend d'ailleurs hommage. Emmanuel Macron parle d'une grande dame de cœur qui a marqué notre histoire. Et Nicolas Sarkozy d'une femme fidèle et courageuse qui l'a toujours soutenue lors de sa campagne politique. Après le choc place à l'émotion et au recueillement pour la petite Liana. Une marche blanche est organisée demain après-midi à Fleurance, en présence des parents de la collégienne de 11 ans dont le corps a été retrouvé dans un silo agricole avant-hier dans le Gers. Des parents meurtris qui refusent la présence d'élus pour cet hommage, hormis les maires qui les ont soutenus depuis la disparition de Liana il y a une semaine. Plus d'un millier d'employés de Décathlon en grève aujourd'hui dans toute la France. Les syndicats réclament une augmentation de salaire alors que l'entreprise spécialisée dans la vente d'articles de sport a enregistré un bénéfice en nette hausse, plus 16% l'an dernier. Le maire d'une petite commune de l'Hérault qui est désemparé face aux organisateurs d'une rave party sur sa commune. Elle réunit environ 2000 personnes qui sont arrivées la nuit dernière à Claret, près de 1800 habitants au nord du Pic Saint-Loup. Il y a une dizaine de jours, le Sénat adoptait justement un durcissement des règles concernant ce type de fête illégale. Le projet de loi Riposte doit d'ailleurs revenir à l'Assemblée nationale dans les semaines qui viennent. Elle n'a que 19 ans et elle vient de remporter le tournoi de tennis de Roland-Garros. La jeune Mira Andreeva, 8e mondiale, s'est imposée facilement en 2-7 en moins d'une heure et demie face à la polonaise 114e mondiale Maya Orvalinska. Un premier titre en grand chelem pour la russe Mira Andreeva, Guillaume Batin.
5: Depuis toute petite à Krasnoïarsk en Sibérie, elle rêve de remporter un jour un tournoi du Grand Chelem. À 17 ans, elle s'en approche en remportant les Masters 1000 de Dubaï et Indian Wells. Et aujourd'hui, à 19 ans, elle réalise déjà son rêve. Fébrile au moment de conclure, elle s'impose facilement 6-3-6-2 face à la révélation du tournoi, la polonaise Maya Orvalinska. Mira Andreeva est tombée en pleurs dans les bras de sa maman, Raisa, qui l'a programmée pour gagner, et de son entraîneur, l'espagnol Conchita Martinez. Elle est la première joueuse russe à remporter le tournoi de Roland-Garros depuis Maria Sharapova en 2014 et la plus jeune vainqueur depuis Monica Seles en 1992. Mira Andreeva empoche un chèque de 2 800 000 euros et se présentera en favori à la fin du mois à Londres pour le tournoi de Wimbledon.
4: Le sourire et le soulagement de Mira Andreeva s'est à retrouver sur notre site ici.fr. Et la finale homme, c'est demain à 15h à Roland-Garros. Le numéro 3 mondial, Alexander Zverev, affronte l'Italien 14e mondial, Flavio Cobolli. Et puis, une cérémonie symbolique et importante pour l'histoire, le 82e anniversaire du débarquement en Normandie, le 6 juin 1944, lors de la Seconde Guerre mondiale. La cérémonie se tient cet après-midi à Langrune-sur-Mer, c'est près de Caen, en présence du Premier ministre Sébastien Lecornu, le secrétaire américain à la défense, Pete Hegseth, a lui renoncé à y participer.
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7: Le temps aujourd'hui un petit peu agité, hein, gris avec quelques averses, ça va mieux en cette fin de journée. Normalement, on croise les doigts pour que ça s'arrange définitivement demain. Demain, un temps bien ensoleillé avec jusqu'à 22 degrés. Aujourd'hui, bon an, mal an, on a atteint les 20 degrés. Vivement demain, avec un ciel normand nettement plus clément, on va pouvoir profiter de belles éclaircies.
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9: Bonsoir à tous, j'espère que vous avez passé une belle journée. Pour démarrer la soirée, moi je m'occupe de l'ambiance et comme d'habitude, ce sera années 80 à tous les étages.

0: Part-Time Lover, c'était Stevie Wonder.
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0: Succès de l'année 85. Stevie Wonder, c'est l'un des plus grands de la musique américaine. Il a débuté sa carrière à 11 ans. Il s'appelait à l'époque Little Stevie Wonder. Son premier album sort en 1962. Depuis, il en a enregistré 22 en plus et en a vendu plus de 100 millions à travers le monde. Il a reçu 25 Grammy Awards, un Oscar, bref, une légende. Attention, dans 100% années 80, une légende peut en cacher une autre. C'est Madonna qui arrive avec un titre un peu gospel, Like a Prayer.
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0: Gérard Blanchard, Rocamadour.
1: Janvier 1982, avec ce titre qui offre à l'accordéon un côté rock, Gérard Blanchard est numéro 1. On est en janvier 82, Michel Drucker présente son premier Champs-Élysées sur Antenne 2. La Guerre du Feu reçoit le César du meilleur film et la France instaure la semaine dès 39h. Allez, la suite de 100% années 80 dans un instant. Phil Collins, In the Air Tonight.
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0: Ici Normandie, 100% années 80. Ça continue, mais avant cela, quelques infos près de chez vous.
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2: Attention, sortez votre vélo.
3: La commune de Vendrémare et son FLEP proposent ce dimanche 7 juin une randonnée vélo pour tous et surtout pour les familles. Notre allure sera adaptée à celle des enfants présents. Nous l'organisons dans le cadre de notre journée cantonale de la bicyclette. 15 communes participent à cette journée et Vendrémare en est la commune organisatrice. Nous ferons une boucle d'une petite vingtaine de kilomètres sans difficulté particulière. Nous partirons de la salle socio-culturelle de Vendrémare à 10h. Rendez-vous à 9h30 pour les inscriptions. Casque obligatoire jusqu'à 12 ans et fortement conseillé pour tous. Gilet jaune conseillé ou maillot très visible. Bien entendu, c'est gratuit. Venez participer à cette rando sympa. Pour ne pas vous rajouter des kilomètres, surtout pour les enfants, venez en véhicule jusqu'au départ à notre salle socio-culturelle de Vendrémare.
2: Vous aussi, annoncez vos événements, vous nous envoyez vos vocaux sur le WhatsApp ICI Normandie 02 35 07 66 deux fois.
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0: Le groupe Queen avec I Want to Break Free.
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0: Pour la suite, j'ai choisi un groupe de rock né en Angleterre au milieu des années 70 et au parcours assez original, Katrina and the Waves. Les débuts sont laborieux, mais lorsqu'une maison de disques qui croit en eux leur demande de réenregistrer leur premier album sur lequel se trouve Walking on Sunshine, le succès est enfin au rendez-vous. On est en 85. Pour l'anecdote, quelques années plus tard, en 97, ils remporteront le concours Eurovision avec Love Shine a Light. Mais ici, on préfère le tube de 1985.
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0: Michael Jackson, c'était Thriller. Le roi de la pop qui, depuis le succès du film Michael, devient l'artiste le plus écouté au monde sur les fameuses plateformes. L'aventure continue. Nous aussi d'ailleurs, hein, continue. Dès 20h, vous retrouvez Émilie Mazoyer et Tété son invité. C'est sa playlist, ses choix musicaux qu'on va retrouver. Mais en attendant, restons dans les années 80 avec Bernard Lavillier et Nicoletta. Idée noire, c'est dans un instant.
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1: Merci d'écouter votre radio locale. Ici, il est 20h.
2: Et à 20h sur votre radio ici, c'est l'heure de Décibel, avec ce soir les chansons préférées de Tété.
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2: Depuis cet increvable tube amoureux et mélancolique de 2003, on adore Tété. Mais lui, qu'est-ce qu'il aime? Qu'est-ce qu'il écoute? Pop, du rap, la chanson française, les nouveautés ou les classiques? On ne va pas tarder à le savoir. Décibel avec Tété, c'est parti.
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2: Salut à toutes, salut à tous et bienvenue dans Décibel. J'espère que votre week-end se passe comme dans un rêve. Puis si c'est un week-end un petit peu pourri, bah dites-vous qu'on est à la moitié. Hein.

0: je tenterai d'en savoir un petit peu plus tout à l'heure. Mais alors là, ce qui m'a épatée, parce qu'évidemment, pour préparer l'émission, je t'ai demandé de m'envoyer une liste de chansons que tu avais envie de partager avec celles et ceux qui nous écoutent ce soir. Et je l'ai trouvée hyper surprenante, pourtant je te connais bien. Je disais à la faveur de l'automne, c'est 2003, mais moi-même avant, dès l'ère de rien, en 2001, on a commencé à faire des interviews ensemble et tout. Donc ça fait un bail.
1: Un petit bail,
0: Bah, ça fait un quart de siècle, hein, mon ami.
1: Bah, on se bonifie, comme une bonne bouteille de vin.
0: Exactement. Et alors, il y a des choix à toi. Je me suis dit, non, Tété, il écoute ça. Ouais. Donc, est-ce que ça veut dire que finalement, tout ce que tu écoutes ne se traduit pas forcément dans ta musique et que tu as un jardin secret musical?
1: Ouais, en fait, le truc qu'il y a, c'est que la musique, c'est un peu comme les vêtements. Par exemple, il y a des paires de bottes qu'on peut aimer.
0: Oui.
1: Qui vont bien aux autres, mais sur nous, c'est pas beau.
0: Oui. Je pense à une paire de cuissardes que j'ai vues là, au Festival de Cannes.
1: Et tu dis, c'est canon, mais en fait, non.
0: Oui.
1: Tu vois, c'est un peu comme les sombreros que t'as envie de ramener de vacances quand tu vas au Mexique. Et les gens qui te connaissent quand tu descends de l'avion, ils te disent, mais qu'est-ce que t'as fait? Bah, la musique, c'est pareil. Et par contre, du coup, bah, j'ai appris à essayer de me dire, bah, ça me va un peu pas trop mal, donc je continue ça, j'essaie de creuser. Et puis il y a des choses qui m'inspirent, que j'écoute à la maison, sur lesquelles j'aime me construire des souvenirs, et que j'écoute à côté. Mais je crois que c'est ça vraiment, c'est en ça que mon rapport à la musique a changé.
0: C'est ça, mais tu ne tenteras pas forcément, toi, de faire ça.
1: Oh bah non, je vais vous respecter.
0: Ceci dit, tu as participé à 2-3 albums de reprises. C'était bon camarade, hein, quand on te sollicite, tu le fais. Tu as chanté du Renaud, notamment, si ma mémoire est bonne.
1: Alors, Renaud, parce que je perds la tête. Renaud, je crois que je suis pas sûr. Non, moi, je dirais que j'ai fait Souchon, j'ai fait Nino Ferret. J'ai fait des choses comme ça.
0: Tu as fait Souchon dans l'air, pardon, je confonds avec Renaud.
1: Oui,
0: Souchon dans l'air, tu as fait Bidon.
1: Exactement,
0: ouais,
1: exactement.
0: Voilà. Ouais. Donc quand même, voilà, de la chanson française, il y en aura. Ça, c'est sûr, dans cette heure. Et alors, on va commencer par une diva.
1: Ouais.
0: C'est Dalida.
1: Ouais.
0: T'as choisi Dalida. Et alors, pas une de ses chansons les plus rigolotes, hein, puisque c'est Mourir sur scène.
1: Mm-hmm.
0: Chanson, voilà, très théâtrale. Mm-hmm. Pourquoi cette chanson-là, Tété?
1: Bah écoute, déjà, moi, l'histoire que j'ai avec Dalida, c'est que moi, j'ai été élevé par une maman qui n'écoutait pas du tout de variété française. Elle écoutait que du jazz, les Beatles, très anglo-saxons. Et tant et si bien que, ben, pendant des années, moi, j'ai été un peu bête, j'ai été un peu snob, parce que je regardais tout ça un petit peu de haut. Tu te rappelles du débat à l'époque? Moi, je fais de la pop, je fais pas de la variété. Enfin, je me prenais pour un autre. Et puis, j'ai pris en humilité. Pourquoi? Parce que la musique, qu'est-ce que c'est devenu pour moi? C'est pas juste un truc d'esthétique, c'est un truc sur lequel tu te construis des souvenirs. Et quand les gens qui habitent ta vie écoutent d'autres choses, bah tu commences à avoir un regard différent.
0: Oui.
1: Et en fait, j'ai redécouvert tous ces chanteurs, tu vois, rien d'en parler, j'ai des frissons, tous ces chanteurs qui ont commencé dans les années 60-70. Et je me suis dit, mais c'est monstrueux, je suis passé à côté de trucs incroyables. Et moi, cette femme, elle me touche, elle me fait penser à Anna Magnani, cette espèce de tu vois, d'ultra-féminité avec une vraie force, une vraie faille.
0: Ouais.
1: Et je trouve qu'elle a une espèce de sincérité qui est tout à fait désarmante. Alors, mourir sur scène, c'est parce que pour moi, c'est un personnage qui est plus grand que la vie. Moi, personnellement, j'ai pas du tout envie de mourir sur scène.
0: Ah non, hein.
1: Très clairement. Enfin, ni sur scène, ni ailleurs, d'ailleurs. Mais je trouvais que cette chanson, elle avait un truc abyssal. Et c'est vrai que c'est ce que je dis un peu en ce moment. Je pense que quand t'es chanteur, quand t'es artiste, tu manipules des émotions. Et que tout doit être plus grand que la vie. Si t'es un peu triste et tu dis, je ressens un inconfort léger à modéré, ça marche pas.
0: Ça fait pas une bonne chanson.
1: Il faut que ce soit dingue. Et Dalida, je trouve qu'elle incarne vraiment ça.
0: C'est dingue, effectivement. Mourir sur scène. Je pensais pas commencer cette émission comme ça avec Tété. Et on ira de surprise en surprise jusqu'à 21h.

0: mourir sur scène. Et j'ai beaucoup aimé la métaphore des fringues utilisées par Tété. Effectivement, la robe à paillettes de Dalida, on va pas tous la mettre. Voilà, ça ne va pas à tout le monde. Mais par contre, on peut l'admirer.
1: On peut l'admirer,
0: c'est vraiment ce que ça fait. Oh là là. Ravi de passer cette heure avec toi, Tété. On va écouter encore deux chansons en français avant de découvrir la tienne, la nouvelle Vertige du Seum. Là, c'est en français, mais c'est Made in Belgique. Et c'est un garçon qui a choqué beaucoup de gens. Ça va faire 15 ans bientôt. C'est fou. C'est Stromae. Tu te souviens, toi, comment tu l'as découvert? C'était Alors on danse, j'imagine?
1: Écoute, c'est un peu, il y a un vrai fil rouge, c'est-à-dire celui de ma cécité aux bonnes choses. C'est-à-dire qu'au début, quand Alors on danse est arrivé, je suis passé totalement à côté. Mais vraiment.
0: Ça me fait tellement plaisir, moi aussi.
1: Ah ouais, c'est
0: la honte de ma carrière. Tu sais, je faisais une émission de critiques musicaux, les mecs qui ont des goûts super pointus, et on nous passe Alors on danse, premier tube de Stromae, et moi, avec mon flair légendaire, je dis, ça marchera jamais, c'est à chier et tout. Vraiment, j'étais d'une violence. Alors, vraiment, j'ai eu un phénomène de rejet. Évidemment, maintenant, j'adore. Et donc, toi, ça t'a fait ça? T'as pas aimé?
1: Non, c'est que j'ai pas trouvé la porte d'entrée. C'est que si tu veux, tu sais, c'est un peu comme Dalida, pareil, moi, l'électro, je suis né sur le tard.
0: Ouais.
1: Et je me dis, c'est un truc, j'ai pas les codes, en fait. Et puis, tu sais, il y avait cette espèce de scansion qui revenait, et j'avais vraiment pas du tout écouté les paroles des couplets.
0: Ah.
1: Alors qu'il y a un truc existentiel, il y a un truc qui est totalement universel, qui parle de, tu vois, des vacuités qu'on essaie d'évacuer. Enfin, le texte est fou.
0: Magnifique.
1: Tu vois, et puis j'ai vu le truc passer comme tout le monde. Et quand Formidable est arrivé, moi je me suis fait avoir par le clip. On se rappelle, on a la rêve du clip.
0: Vas-y, raconte, parce que ça c'est le deuxième album de Stromae, donc il est déjà star.
1: Ouais, c'est déjà une star.
0: Et on voit une vidéo sortir sur Internet.
1: Ouais.
0: Et on se dit, il est au fond du trou.
1: Qu'est-ce qui se passe?
0: Il est bourré dans la rue.
1: C'est ça, en état d'ébriété. Mais touchant, t'as presque envie, en fait, de dire, mais t'as pas un ami qui va te prendre, je sais pas, sur qui va te soutenir. Et en fait, j'ai compris après coup que c'était juste un coup de com particulièrement bien orchestré. Et la chanson m'a vraiment mis une tarte formidable. Je pense que si je l'ai choisie là, c'est parce qu'elle fait vraiment le pont entre les choses modernes que j'aime et auxquelles on peut le rattacher, et ce que j'appelle la chanson éternelle. Il y a un truc qui est très Brel dedans, et puis c'est vrai que le texte dit des choses qui sont très dures, de l'usure de la vie, de l'usure du couple, du combat peut-être l'amour. Et c'est vrai que je me suis dit, mais quel courage il a, ce type, d'oser aller là, en fait. Et en même temps, c'est pas obscène, t'es touché, enfin, je trouve que c'est un coup de maître.
0: Et c'est Stromae, formidable, choisi pour vous, bande de vénards, par Tété.

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0: 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Elle est incroyable, cette chanson de Stromae, formidable. Alors, c'est drôle parce que dans tes choix de chansons, je me rends compte, j'ai pas fait exprès en mettant dans cet ordre-là, mais on a trois artistes. Donc, on a commencé avec Dalida, ensuite il y a eu Stromae à l'instant, et là, on va aller vers Zao de Sagazan. Ouais. Trois artistes qui, à des périodes différentes et à des degrés différents, ont parlé de leur santé mentale. Même à l'époque, on disait pas encore santé mentale, mais Dalida, elle disait qu'elle traversait des grandes périodes de dépression. La pauvre, elle a mis fin à ses jours. Stromae, lui, il a dû deux fois arrêter des tournées parce que c'était too much. Et Zao de Sagazan, dans son premier tube, La Symphonie des Éclairs, elle parle de ça aussi, de son mal-être adolescent et de cette révélation qu'en fait, son tonnerre intérieur, ça allait pouvoir devenir la voix qui allait la faire chanter. Tu t'es intéressé à ça, toi, Tété? T'as travaillé sur toi, sur ta psychologie? Ouais, parce que quand on est artiste, forcément, on se sert de sa vie pour faire des chansons. Alors, parfois, peut-être on dissèque un peu sa vie.
1: Écoute, j'ai fait des allers-retours. Je pense qu'à 19 ans, j'avais envie d'être un artiste maudit.
0: Ah.
1: Comme tous les artistes de 19 ans, je suis spécial, j'ai des fulgurances, puis ensuite, je suis pas spécial, je suis juste moyen. Et c'est là où ça devient intéressant, parce que c'est une porte d'entrée peut-être vers les autres, parce que comment parler des autres quand t'as l'impression d'être mieux qu'eux? Déjà,
0: ouais,
1: ça marche
0: vrai.
1: Pas. Après, quand ce terme santé mentale est arrivé, j'ai pris ça pour un élément de langage, de plus. Tu vois, j'ai dit oui, bon, d'accord, ok. Et puis, tu sais, c'est arrivé, on a beaucoup parlé de ça chez les artistes, mais en fait, quand c'est arrivé, je faisais déjà ça depuis 20 ans. Et c'est vrai qu'au début, tu comprends pas, parce qu'en fait, tu dis, je sais pas, moi, ça fait 20 ans que je fais comme ça, il y a des moments qui étaient un peu plus durs, mais vu qu'on m'a jamais posé la question, j'ai continué.
0: Oui.
1: Et puis, je t'avoue qu'en fait, ensuite, j'ai été diagnostiqué TDAH, suspicion TSA, etc., etc. Le prisme des enfants, tu t'intéresses à ça aussi. Et
0: quand tu deviens parent, forcément.
1: Et moi, ce à quoi ça me renvoie, c'est les injonctions, les assignations. C'est que je trouve qu'on vit dans des sociétés un peu d'experts, des types qui te disent, t'as un enfant, il faut le tenir comme ça, il faut qu'il mange ça, il faut qu'il se couche à quelle heure, à telle heure, il faut que tu fasses du sport, il faut que tu sois un bon amant, il faut que tu sois un bon mari, il faut que tu ailles en vacances loin, il faut que tu sois curieux, il faut que tu ailles dans la forêt, il faut que tu parles avec des écureuils, enfin, tu vois,
0: il faut beaucoup de choses.
1: Il faut beaucoup de choses.
0: Les écureuils, c'était pas dans ma liste,
1: mais tu vois ce que je veux dire, et moi, ça m'a épuisé.
0: Ouais.
1: À titre personnel, ça m'a épuisé et surtout ça m'a totalement coupé de mes envies, de ma spontanéité à un moment donné.
0: C'est fou parce qu'une de tes premières chansons, c'est Les Envies.
1: Mais exactement. Mais tu sais que c'est drôle, cet album, quand je le réécoute depuis 20 ans, je ne savais pas de quoi je parlais, mais tout était déjà, tout était déjà écrit quelque part. Et donc oui, je pense qu'aujourd'hui, il faut, enfin tu vois, je commence mes phrases aussi par il faut, mais on nous force toujours à nous comparer à des modèles qui n'existent pas. À des espèces de modèles de vertu, tu sais, c'est Florence Foresti qui a un sketch qui a hurlé de rire dessus, la maman parfaite.
0: Ah mon Dieu,
1: tu sais, qui ne crie jamais, qui est toujours coiffée, la maison, elle est toujours nickel, elle est,
0: à l'heure à l'école.
1: Mais tu vois, mais qui sont ces gens, j'ai envie de te dire. Et tu vois, quand on parle de santé mentale, moi, j'ai l'impression que la santé mentale, elle commence là, quand, à longueur de journée. Avant, c'était les affichages dans la rue. T'étais exposé à des corps parfaits. Donc, en face d'eux, tu dis, forcément, moi, je suis un peu moins bien. Les trucs Instagram où tout le monde a une vie incroyable, etc. Et je pense que la santé mentale, ça commence aussi par juste avoir le droit de dire c'est pas la grande forme, c'est pas forcément un mélodrame pour autant, mais on a le droit d'en parler, en fait.
0: Ouais. Et La Symphonie des Éclairs de Zao de Sagazan, c'est une chanson qu'il faut, il faut faire écouter aux ados. Non, mais c'est vrai,
1: bien sûr.
0: Parce que cette révélation-là, dire je suis différente, je suis à côté et tout, mais en fait, justement, c'est ça qui va me donner l'énergie, la force d'aller faire des chansons. Tu l'as rencontré, Zao de Sagazan?
1: Jamais.
0: Sur scène, pas encore?
1: Non plus. En fait, je t'avoue que déjà, moi, je la trouve époustouflante, mais j'ai envie de te dire un peu comme tout le monde. Tu vois, c'est vraiment une platitude que je viens de dire, parce que t'as des artistes comme ça que tout le monde aime.
0: Oui.
1: Tu vois ce que je veux dire? Mais moi, j'avoue, je me suis vraiment pris la tarte. Je sais que moi, quand j'ai un choc esthétique, je ressens pas forcément le besoin de rencontrer les gens. Parce que j'adore avoir l'impression de rencontrer une œuvre.
0: Ouais.
1: Tu vois ce que je veux dire, c'est et quand tu commences à être très marqué par une œuvre, tu plaques forcément des choses dessus. Ça génère ça. Oh, je suis sûr qu'elle aime ça. Elle est forcément comme moi. Oh, je suis sûr que. Et puis des fois, quand tu te confrontes à quelqu'un qui est juste lui ou ouais. qu'est juste elle, tu dis ah bah je suis un peu déçu. Je pensais qu'elle était un peu plus comme moi et en fait bah non. elle est comme elle est. Et
0: en
1: tu vois,
0: écoutant sa chanson, la Symphonie des éclairs, moi j'imaginais du coup que c'était quelqu'un d'un peu torturé. Ouais. En fait la meuf est super sympa, ouais. super terre à terre. Ouais. Elle fait des blagues.
1: Ouais.
0: Tu vois, voilà.
1: Non mais par contre on sent que c'est un esprit vif, qu'elle voilà. va très très vite, elle va très très vite. Et moi vu que je suis un peu TSA pour le coup, j'ai pas de second degré. Donc à chaque fois j'ai toujours un pas de retard. Donc c'est vrai que c'est des gens que dont je préfère écouter les chansons parce que sinon j'ai l'impression de passer pour un crétin.
0: Allez, on écoute cette symphonie des éclairs. Zao de Sagazan, la délicieuse qui est sans doute en train de préparer son ouais, deuxième album. Ou si ça se trouve, elle prépare une blanquette. Hein. Je lui fous la paix.
1: Ah,
0: oui, c'est ça. On y va. Zao de Sagazan.

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1: Sacré début d'émission grâce à toi, Tété. Merci beaucoup.
2: Grâce à toi, merci.
1: Oh, Dalida, Stromae, Zao de Sagazan. Vous avez chanté, vous avez pleuré, peut-être même un petit peu. Ça fait du bien. À suivre, ce que vous attendez, la nouvelle chanson de Tété, Vertige du Seum. On va parler de la chanson, on va parler aussi de l'album que cette chanson annonce, et puis du clip, parce que c'est pas rien. À tout de suite.
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1: Et mon invité, c'est Tété. Oh, je suis contente que tu sois là.
2: Merci, merci d'avoir.

0: Vertige, du seum, chanson évidemment poignante, triste, on peut dire qu'elle est triste, Vertige, du seum.
1: Je crois qu'elle est aussi triste que solaire. Enfin, je te laisse continuer ta phrase et je te dis après pourquoi.
0: Parce que oui, alors, déclaration d'amour à tes enfants, mais faire le deuil de la relation avec leur maman, en gros c'est ce qu'on comprend dans la chanson, c'est... Je ressens plus qu'un inconfort certain suite à mon divorce. Et donc, je vais en faire une chanson. Ma vie a changé. Maintenant, c'est semaine A, semaine B. La semaine où j'ai les enfants, la semaine où je les ai pas. Enfin, oui, et moi, ça m'a... Oui, j'ai d'abord ressenti de la tristesse.
1: Alors, de la tristesse, il y en a forcément, mais je crois que...
0: Douleur.
1: Oui, bien sûr. Voilà. Mais je crois qu'en fait, la gamme des émotions humaines comprend tout ça. C'est comme quand tu fais à manger, je veux dire, on aime tous le sucre, ou pas forcément d'ailleurs, mais si tu manges que des trucs sucrés, il y a un moment, tu fais bon, il faut un peu du doigt mère, il faut du... Mais surtout, moi, j'appartiens à une génération où les adultes ne parlaient pas aux enfants.
0: Ah bah oui.
1: Tu vois ce que j'ai, je parle même pas de mon cercle familial. À moi, ça ne se faisait pas.
0: Ah bah si on a grandi dans les années 80, les adultes ne nous adressaient pas la parole, et nous, on n'avait pas le droit de leur parler, sauf si on y était invité, je me souviens.
1: Bah tu vois, c'était...
0: C'est vrai.
1: De ce côté-là. Et puis chaque fois qu'il y avait une espèce d'inconfort, mais tu sais, un inconfort sourd, c'est-à-dire que c'est une espèce de truc dans la pièce qui est tendue, toi t'as beau avoir 8-9 ans, t'as très bien compris ce qu'il joue, en tout cas t'as très bien compris qu'il y a un truc qui est un petit peu bizarre, mais tout le monde joue la comédie de « non, ça n'existe pas ». Et sinon on peut en parler ? Non. Et en fait non, et je crois que, encore une fois, le rôle d'un parent pour ce qui est des enfants, c'est de les accompagner, c'est de tenir un cap, d'être stable, mais aussi de dire, des fois la vie c'est pas tout le temps super, mais quelque part, parce que sinon un enfant en fait qui est un peu moins yes un jour, va commencer à se dire, le problème c'est moi. Et en fait, non, je crois que c'est des signes de santé mentale, en fait, d'accepter cette amplitude, tu vois, tant que c'est pas de la bipolarité, tu vois, et je crois au contraire que la force, c'est justement ça, de pouvoir aborder ces sujets-là. Et pour moi, le côté solaire dans cette chanson, c'est justement le côté, moi, mon seul tube, c'est mes enfants. Et le rapport à la maman, moi, je me souviens que plus jeune, enfant, chaque fois que je faisais un truc que je me faisais mal, ou que j'arrivais à grimper au sommet du ménage, j'étais, regarde maman, regarde! Tu vois, je suis un génie, ou sois triste pour moi, etc. Quand tu commences à être adolescent, tu veux moins partager de choses parce que tu veux te prouver que t'es un grand, etc. Et quand tu arrives à l'âge adulte, tu ne peux pas parler des difficultés pour ne pas inquiéter. Non, moi, au contraire, je suis très content de pouvoir renouer avec ça, de pouvoir avouer à ma mère, voilà, il y a des moments, ça va pas forcément bien. Je crois que c'est un signe de santé mentale de pouvoir en parler, tant que je ne reste pas cloîtré au fond d'un lit. Et je vais te dire, ce qui m'a le plus surpris quand la chanson est sortie, c'est que j'ai reçu des centaines de messages de gens qui se livraient, d'hommes et de femmes qui se livraient, qui disaient, je viens de me séparer. J'ai reçu un message d'une femme qui me disait, j'ai abandonné mon mari et mon fils pour partir avec quelqu'un d'autre, je regrette, ça n'a pas... Des trucs d'une... Donc, il y a un moment donné, t'es obligé de mettre un petit peu de distance.
0: Ah ouais, mais parce que sinon, tu t'avales toutes les
1: parce que c'est hyper intense.
0: Autres,
1: c'est... Ouais, c'est vrai que moi qui suis un peu une éponge, mais par contre, ce qui m'a touché, c'est que je pensais pas que ça pouvait être une plateforme de libération de la parole. Et on revient sur le truc des experts. Et dire tout le temps, c'est super, j'ai une pêche de fou, là j'ai envie de courir à 25 km, ça n'est pas vrai. Et à force de répéter ça, les gens qui sentent cette petite envie fluctuer des fois, sans qu'ils s'arrêtent de marcher pour autant, se sentent suspects. Et j'en suis sorti avec la phrase suivante. Tu sais, le fait de perdre pied, c'est un truc qui est tabou, il faut pas parler de ça. Il y a vraiment un interdit social très fort là-dessus. Mais en fait, un jour, je me suis réveillé là, il y a quelques semaines, en me disant, mais en fait, quand tu marches, c'est une succession de chutes successives.
0: Ah oui,
1: Si tu n'acceptes pas de perdre tant soit peu l'équilibre sur ton pied gauche, le pied droit n'avance pas et tu n'avances pas.
0: C'est vrai. Waouh, il a trouvé un truc là. T'as raison. T'as raison. C'est des micro pertes d'équilibre qui font qu'on avance. Alors. L'album, il va être comme ton emploi du temps maintenant de papa séparé, semaine A, semaine B. Donc Vertige du Seum existe aussi en version guitare-voix.

0: toutes les chansons seront dans les deux versions. Ouais. Version plus orchestrée et une version plus dépouillée, guitare-voix. Alors du coup, la guitare-voix, ça correspond à la semaine où les enfants sont là ou ils sont pas là?
1: Oui, ils sont pas là. Et donc la première question, c'était de dire à mes enfants, effectivement, ça va changer, mais quelqu'un qui a vraiment des sentiments pour vous ne vous aime pas qu'une semaine sur deux. Donc c'est une manière de dire, il va y avoir une continuité. Et ça soulève plein de questions, parce que tes enfants, tu veux toujours leur donner ce que tu n'as pas eu. Et moi, il y a un moment donné où je me suis dit, bah, peut-être qu'en fait, ma nouvelle vie de chanteur, c'est de rester à domicile, d'arrêter les tournées, pour pouvoir rester dans leur vie, qui reste dans la mienne. Et l'idée m'est venue comme ça, en fait. Alors déjà, il y a eu la chanson Une semaine sur deux, qui a donné son titre à l'album. Et puis j'ai appelé mon tourneur, j'avais un peu peur de sa réaction, mais je lui ai dit, t'as déjà tourné avec un artiste en fait qui tourne qu'une semaine sur deux. Donc le tourneur, pour les gens qui ne savent pas, c'est la personne qui organise mes concerts.
0: Qui organise la tournée, ouais.
1: C'est, voilà. Et il m'a dit, bah oui, ça arrive des fois, c'est un peu plus compliqué pour ci et ça et ça et ça. Et je lui ai dit, bah on va en parler, parce que je pense que ça va être ça le prochain. Et en fait, en déclinant, moi j'aimais beaucoup la dualité. Et la dualité, effectivement, de ces semaines où t'es full avec les enfants, où il y a un truc qui est génial, de présence totale, de les accompagner. Moi, j'ai la chance d'être un papa qui rigole beaucoup avec ses enfants, où on discute beaucoup. Et les enfants sentent quand les adultes sont alignés, quand ils le sont pas. Donc c'est pour ça que je dis que toutes les séparations ne sont pas forcément négatives.
0: Oui, c'est pas forcément des drames.
1: C'est pas forcément des drames. Ouais. C'est pas forcément des drames. Ça peut être intelligent. Il peut y avoir une certaine continuité, dont le centre est les enfants. Et puis la semaine sans enfants, c'est une semaine qui est plus faite de silence, qui est plus faite de musique aussi, qui est plus faite de lecture. Dans la création, il y a un truc qui est très égoïste. Et moi, j'ai mis 30 ans à comprendre ça. C'est pour ça que je parlais tout à l'heure de trucs de TDAH, etc., de comment fonctionne ton cerveau. Moi, j'ai un cerveau qui fonctionne par impulsion. Et donc, en fait, je suis en train de discuter avec quelqu'un, de faire la vaisselle ou quoi, et j'ai une idée de mélodie ou une idée de texte, et t'as envie de t'arrêter immédiatement pour la noter, parce que sinon tu vas la perdre. Et en fait, quand tu n'as pas ces phases-là de vide où tu peux vraiment laisser libre cours à ça, tu peux pas demander au monde de s'arrêter chaque fois que papa a une inspi.
0: Non, mais tu vois, c'est vrai.
1: Tu vois,
0: j'imagine.
1: Voilà.
0: D'accord, d'où la semaine A, la semaine B, une semaine sur deux. On se reverra à la rentrée pour cet album, hein, c'est
1: sûr,
0: ça. On a une date officielle ou on a une période?
1: Il y a une période, c'est deuxième quinzaine de septembre.
0: Très bien, deuxième quinzaine de septembre. On va l'écouter, cette chanson Vertige du Seum, Tété. Avant, question indiscrète, mais forcément tout le monde se la pose. Tes enfants sont pré-ados ou jeunes ados. Ils ont écouté la chanson. Mm-hmm. Qu'est-ce qu'ils t'ont dit?
1: En fait, c'est marrant parce que mes enfants, quand ils parlent de mes chansons, tu sais, ça me rappelle quand tu parles à un vieil ami ou une vieille amie et que tu connais depuis tellement longtemps que d'un coup tu dis, mais en fait, on se connaît depuis quand? Et là, vous regardez tous les deux, je sais plus quand est-ce qu'on s'en retourne, c'est la fois devant, peut-être. Et tout ça pour dire que mes enfants, en fait, quand les chansons arrivent comme ça, terminées et qu'elles sortent, eux, ils ont entendu les maquettes pénible, laborieuse, où papa note sur son dictaphone, où c'est la même phrase 50 fois d'affilée. Donc voilà, donc je crois que pour eux c'est une espèce de fond sonore. C'est pas forcément un truc dont on parle toujours, mais le petit indicateur, c'est quand ils hochent la tête, quand ils tapent du pied, et surtout quand on essaie une mélodie, la plus grande récompense, c'est quand un quart d'heure après, je les entends siffloter dans la maison. Et là, je me dis, je tiens un truc.
0: Vertige du Seum, c'est le nouveau Tété.

0: L'été est de retour, Vertige du Seum, et une semaine sur deux, le nouvel album qui arrivera première quinzaine de septembre.
1: Deuxième.
0: Ah, j'ai essayé d'avancer, t'as vu, j'ai trop hâte. Deuxième quinzaine de septembre. Allez, ce soir dans Décibel, c'est Tété qui choisit la musique. Oui, t'allais dire un truc.
1: Excuse-moi, ouais, je voulais juste dire un truc dans la finalité, dans la continuité de la dualité. Il y a un truc qui me tient très fort à cœur, c'est qu'on va tourner une semaine sur deux.
0: Oui.
1: Et je voulais que ce soit une tournée solidaire. Donc l'idée, c'est que les gens qui vont acheter des places de concert, je vais les inviter à faire don de meubles, d'objets, de vêtements, pour aider les mères isolées des territoires dans lesquels on va passer. Parce qu'une séparation, c'est aussi ça.
0: Ouais.
1: C'est aussi quand une maman reprend sa vie à zéro, entre guillemets, trouver un appartement tout meublé, il faut des ressources. Et là, l'idée, c'est qu'en fait, ces objets collectés, une partie va constituer le décor éphémère de la tournée.
0: Ah génial, donc en fait tous les soirs il y aura des objets différents.
1: Exactement.
0: Sur scène. Ah excellent.
1: Tous les soirs différents, et dès qu'on quitte la ville, l'intégralité des objets est redistribuée aux maires isolées de tous les territoires dans lesquels on va passer. Donc là, on est en train, tu vois, de prendre un tâche avec des associations, des fondations pour, être un petit peu accompagné, être un petit peu épaulé. Et tout ça, une semaine sur deux. Je me suis permis de t'interrompre parce que
0: non,
1: je trouvais ça vraiment
0: fait.
1: Important, tu vois, de parler de ça, quoi.
0: C'est une super bonne idée. Donc vous allez au concert de Tété. Alors évidemment, vous n'oubliez pas votre place. Vous n'oubliez pas, c'est très important. Mais vous n'oubliez pas la portée, oui. Alors qui? Une lampe, un tapis, un canapé. On peut, ah, mais c'est super.
1: Alors ce sera pas à l'entrée du concert parce que sinon c'est ingénérable.
0: Hein. Donc oui, j'allais dire que l'ingénierie,
1: oui.
0: Ouais.
1: Non, on est en train d'écrire toute l'ingénierie.
0: Ouais. Ouais.
1: D'où les assos partenaires, etc., etc.
0: C'est une super idée. J'adore.
1: Merci. Merci.
0: Bravo. Il est trop fort. C'est extra.
1: Bravo.
0: École de transition Michel Drucker. C'est extra. Ouais. C'est le nom de la chanson qu'on va écouter maintenant. Alors, pour le coup, Léo Ferré parlait pas tellement de dons de meubles à l'entrée de concert ou d'excellentes idées dans cette chanson. C'est une chanson un petit peu sexy. C'est extra de Léo Ferré.
1: Alors, je veux bien que tu me racontes l'histoire parce que je suis passé à côté du fond de la chanson.
0: C'est comment dire, c'est une chanson un peu lascive, quoi.
1: Ah ok.
0: Oui.
1: Ah j'étais totalement.
0: Tu vois quand je disais Moody Blues.
1: Bah pour moi Moody Blues c'était plutôt un truc un peu pas ombrageux mais un truc un peu tu sais poivre et sel.
0: Ouais.
1: Bah ça me rappelle ce film avec Arthus, est-ce que tu l'as vu, de ce type qui ne comprend jamais les chansons qu'il chante en fait. Je sais plus comment
0: non,
1: ça s'appelle.
0: Ça me fait rire.
1: Et donc à chaque fois il dit non ça parle de... bah je suis un peu ce mec là.
0: Eh bah, ben écoutons là, on l'analysera ensemble après.
1: Allez.
0: C'est Léo Ferré. Et c'est extra.
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0: un érotisme certain, mais voilé, dirons-nous.
1: Mais écoute, merci, parce que j'avais rien compris. Et en fait, à chaque fois, je disais, ah, ok, ouais, non,
0: ah,
1: mais
0: si c'est
1: ok.
0: Là, non, ouais, non, j'ai quand compris. Même, elle a une robe en cuir.
1: Oui. J'avais pas le mec qui comprend.
0: Non, mais ceci dit, c'est hyper intéressant parce que t'as des chansons où tout de suite tu vas entendre les paroles comme si t'étais en train de les lire, et ouais, d'autres qui te perdent un peu. Et je pense que Léo Ferré, qui était pas idiot, on est à la fin des années 60, et effectivement, toutes ces allusions érotiques, sexuelles, elles sont tellement emballées dans les violons, les chœurs, l'orgue et tout. En fait, tu les entends pas.
1: Mais tu ne les entends pas. Et surtout, moi, ce que je trouve malin, malinou et coquin, c'est mes coquins au sens filou, c'est qu'en gros, le type a quand même réussi à ne pas se faire censurer.
0: Ouais, alors qu'à l'époque, ils étaient...
1: Tu vois, mais il y a une expression, je crois que les Américains appellent ça le double entendre. C'est une chanson qui parle supposément quelque chose d'anodin, et puis en fait, ça parle de quelque chose de très concret.
0: Le Banana Split, par exemple, la bise à Lio.
1: Ah bah, j'ai pas la rêve, par exemple.
0: Eh ben, Lio, elle chantait, tu sais, Banana Split.
1: Ouais.
0: Et en fait, tout ça est une grande métaphore d'une fellation. Et
1: d'accord,
0: qu'à la fin de la chanson, la chantilly qui s'écoule en avalanche.
1: Ah ouais, ouais, ouais.
0: Et ben voilà. Et la banane, bon, bah, je te fais pas
1: un dessin. Oui, j'ai compris.
0: Et effectivement, celle-là, je te la laisse. Voilà. C'est plus la chantilly. Je me suis dit, là, j'ai un rôle à jouer.
1: Mais... Oui.
0: Et effectivement, oui, double entendre. Parce que, et elle-même, aujourd'hui, te dit que quand elle a chanté ça, elle avait 16 ans et demi et qu'elle n'avait pas capté. Et que, bah, plus tard.
1: Bah, c'est ma limite. Parce que moi, ce que j'allais dire, c'est que c'est ça pour moi la vraie subversion. C'est d'arriver à délivrer des messages aussi corrosifs, l'air de rien.
0: Ouais.
1: Ma seule limite, c'est faire chanter ça à une gamine de 16 ans qui ne comprend pas.
0: On est d'accord.
1: Ce qu'elle chante. Par contre, c'est pas fou.
0: Effectivement, et d'ailleurs, elle en a parlé encore récemment, en disant qu'elle n'avait pas trouvé ça fou non plus. Changeons complètement d'ambiance. Complètement. On va écouter du rap. Fianso.
1: Ouais.
0: La chanson « Attrape-moi si tu peux ».
1: Ouais.
0: Violence, police, drogue, c'est la vie qu'on mène. Incroyable. Alors, t'écoutes du rap, toi?
1: Écoute, j'ai fait un faux scoop. En fait, moi, j'ai commencé en rappant quand j'avais 15 ans.
0: C'est pas possible. Il y a des vidéos, des choses?
1: Ah non, Dieu merci, non.
0: Non,
1: non, non.
0: C'est dommage.
1: Non, j'étais au taquet. D'ailleurs, je le dis parce que mon fils n'écoutera... Enfin, j'espère qu'il n'écoutera pas l'émission parce que je veux pas qu'il fasse...
0: Bon.
1: Non, moi, je taguais, je graffais, je veux dire gamme fine. Et j'étais en province à Saint-Dizier.
0: Ouais.
1: Et l'année où NTM arrive, j'apprends qu'à Saint-Denis, il y a une section, une filière graphe qui s'ouvre. Et j'ai ma mère très sérieux en disant « Maman, je voudrais déménager en région parisienne ». Elle m'a dit évidemment non. Bref, tout ça pour dire que...
0: T'avais un plan quand même.
1: Ah ouais, non, mais j'avais vraiment, tu vois, j'avais de la suite dans les idées. Non, non, je viens de là, puis la guitare en fait m'est arrivée. Et puis pendant X années, j'ai arrêté d'en écouter. Et puis un jour, à force que ton algorithme soit, tu sais, un petit peu challengé par celui de tes enfants, et puis les recommandations, etc., je tombe sur cette chanson.
0: En fait, tu parles du site de streaming que tu utilises pour écouter de la musique et qui te fait des recos.
1: Et il y a un truc qui arrive sur mon fil, et je connaissais pas du tout cette chanson, puis il y a cette espèce d'intro qu'on va écouter, tu sais, avec des cordes, avec... Et je me suis dit, mais c'est quoi ce truc? C'est monstrueux. Et je trouvais le refrain énorme, et je vais te faire rire, je sais pas si c'est drôle, mais j'ai écouté la chanson en boucle, et au bout de 30 fois, je me dis, mais j'adore le refrain, mais je comprends pas les couplets.
0: T'as pas toutes les refs.
1: Mais un jour, je prends le taxi, et en fait, le jeune homme me dit, vous voulez de la musique? Je dis oui. Il me dit, vous voulez de la musique classique? Je dis, non, mettez du rap, comme ça, moi, je vais mettre un peu au goût du jour. Et je vois qu'il est sympa, il m'explique des trucs, et je lui dis, bon, alors, écoutez, est-ce que je peux vous donner? Oui, oui. Moi, j'adore cette chanson, oui, Fianso, mais les vers, je comprends pas. Et en fait, on l'a mis, et il s'est arrêté à chaque fois, il m'explique, le bendo, c'est ça. Ah ouais! Et ça, tellement, c'est ça. Ah ok, donc j'ai déjà voulu la moitié, tu vois ce que je veux dire, mais je trouve ça sain, à l'âge que j'ai, à 50 ans, t'as deux chemins, c'est soit de dire c'était mieux avant, c'est pas beau, c'est si, c'est ça, et de dire je ne comprends pas et je suis content de ne pas comprendre, parce que si mes enfants écoutaient une musique dont je maîtrise les codes, ce serait un peu suspect.
0: C'est ça, donc... Laissez-vous transporter par le flow de Fianso.
1: Absolument.
0: On ne comprend pas tout, mais ça n'empêche pas d'apprécier.

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0: Fianso, de son nom d'acteur Sofiane Zermani, a sorti 3 albums studio, Bandit Saleté, Affranchi et La Direction. Après, il y a plein d'EP, de mixtapes, hein, comme dit Tété, on peut aller diguer à droite à gauche pour trouver ses chansons. Puis surtout maintenant, en train de devenir une star de cinéma. Ah oui, oui, oui, Fianso. Et a priori, là, il fait un dernier concert après les grandes vacances.
1: C'est où alors?
0: C'est à Bercy, tiens. Okay. Ah non, ou à Adidas Arena? Non, Bercy, je pense.
1: Je sais pas.
0: Oh, attendez, je vérifie parce que de toute façon, je vais y aller.
1: Alors, je vais passer un petit message perso.
0: Ouais, si, c'est l'Accor Arena.
1: Bah, si les producteurs m'entendent et que je peux gratter une place pour mon fils et moi, comme ça, je vais, tu vois, j'ai marqué un peu des points, quoi.
0: Tu vas marquer des points.
1: Ah ouais.
0: Jeudi 12 novembre, Fianso qui fera ses adieux, peut-être temporaires, à la scène. Comment passer de Fianso à Clo-Clo? Eh ben, c'est pas difficile, il suffit d'inviter Tété dans ton émission de radio. Il n'y a que lui qui peut arriver à faire cette cabriole. C'est une cascade périlleuse, n'essayez pas ça chez vous. Clo-Clo, et alors là, pour le coup, un des tubes de fête les plus drôles, sympathiques, etc. Alexandrie, Alexandra.
1: Ouais.
0: Oh, c'est fou ça.
1: Eh ben, Alexandrie, Alexandra, parce que même histoire qu'avec Dalida, c'est-à-dire que c'est quelque chose que j'ai regardé de haut toute ma vie, en me disant, bon, c'est facile, c'est de la chansonnette, alors déjà... Faire une chanson qui reste dans l'inconscient collectif pendant 50 ans, quand toi tu commences à écrire tes propres chansons, tu fais ah ouais, en fait c'est pas
0: oui.
1: C'est pas aussi facile que ça, pas aussi facile que ça.
0: Celle-là, elle reste. C'est
1: tu
0: vrai.
1: Vois ce que je veux dire, elle reste. Et c'est surtout quand je me suis intéressé au texte, moi je pensais qu'Alexandrie et Alexandra c'était juste entre guillemets une femme, alors qu'on fait référence au port d'Alexandrie, à la vie du mec, et j'ai un profond respect pour les gens qui arrivent à faire des textes aussi profonds sans que ça te prenne de haut.
0: Les textes est signé Étienne Rodagil.
1: Étienne Rodagil, mais absolument.
0: Et c'est vrai que il y a des choses dans cette chanson, mais tu te dis pas ah là là, il essaye de m'assommer avec.
1: Mais c'est ça, tu vois. C'est, et comme par exemple Joel Taxi, il parle de Imasumak, de choses comme ça, mais des références que pendant très longtemps j'ai pas eu. Et je pense que c'est là où j'ai le plus changé, c'est qu'avant j'étais beaucoup attiré par des choses un peu prétentieuses, mais quelque part c'est vrai, quand une chanson te prend de haut, quand un tableau te prend de haut, quand un livre te prend de haut, c'est genre en fait. T'as pas la rêve, t'es un peu un plouc, tu fais bon, ça va quoi. Tu vois, c'est et je trouve que c'est beaucoup plus puissant d'arriver à faire un peu comme la cuisine. Enfin, tu vois ce que je veux dire, c'est faire un plat absolument incroyable avec juste des pommes de terre et des carottes que tout le monde a chez soi, c'est ça le talent.
0: Alors, pommes de terre, carottes et Alexandrie, Alexandra, c'est Clo-Clo, notre dernière chanson de la soirée. Il fait sa petite voix de DJ, c'est mardi, Alexandrie, Alexandra, sur votre radio, ici, vous pouvez même faire la choré chez vous, promis, Tété ne vous juge pas, il vous embrasse.
1: Jamais.

0: Alexandrie, Alexandra, la boum du samedi soir est lancée grâce à Tété. Merci d'avoir passé cette soirée avec nous.
1: Merci à vous. Petit dernier mot, l'album sort donc à la rentrée, mais
0: oui,
1: la préco exclusive est déjà disponible. Allez sur mon Insta, message privé, je réponds.
0: Alors l'Insta c'est TTTV, très important.
1: Merci. Mais
0: attends, je connais. Hey, le sang, 25 ans, Tété.
1: Le sang.
0: Tété, c'est le S. Donc TTTV sur Instagram. De toute façon, c'est là où tu communiques tout. Ouais. T'as aussi ton compte YouTube qui est effectivement très très actif. Et donc une semaine sur deux sortira à la rentrée. Précommande, ça c'est bien. Et puis là, dans le courant du mois de juin, il y aura peut-être une petite chanson de plus.
1: Absolument. Il se pourrait que la chanson éponyme sorte.
0: Ah, très bien.
1: Une semaine sur deux.
0: Surveillez tout ça. Bon, je te souhaite de belles vacances, un bel été. Voilà. On se reparle à la rentrée. Pas de concert cet été, pas de concert surprise. On attend une semaine sur deux.
1: Je vais jouer en juin. Ici, un petit événement au Quai Branly auquel je suis ravi d'être convié.
0: Au musée du Quai Branly à Paris.
1: Ouais,
0: très bien. Bon, et après la rentrée alors.
1: Après la rentrée.
0: Merci beaucoup.
1: Merci
0: été.
1: À toi.
0: À bientôt. Et merci à vous d'avoir écouté Décibel. Et merci à l'équipe de l'émission. Il y avait Iris Guitoni, Sarah Bécard, Elodie Biancamaria et Franck Moillier.
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0: Merci d'avoir choisi ICI. Bonne soirée, il est 21h.

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0: Une jeune fille de 17 ans s'apprête à gagner l'Eurovision et à devenir une icône malgré elle. Son nom, France Gall, et son tube, Poupée de cire, poupée de son. Bienvenue en 1965.
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0: Derrière les sourires de façade, c'est un drame. Le texte, signé Serge Gainsbourg, est d'une cruauté rare. Il se moque de la naïveté de la chanteuse en la comparant à une marionnette sans cervelle. Pire encore, le soir de son triomphe, son fiancé, Claude François, la quitte par jalousie au téléphone. Une musique entraînante pour masquer une immense solitude. France Gall finira par renier cette période, même si ce titre s'impose dans le cœur des Français.

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0: C'est une tragédie survenue à Échirolles, la ville de son enfance, qui inspire à Calogero le titre « Un jour au mauvais endroit ».
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0: C'est ici, en Isère, que deux jeunes ont perdu la vie sous une violence gratuite et insensée. Touché en plein cœur, l'artiste transforme son émotion en un cri contre la barbarie. Lors de l'enregistrement, sa voix tremble sous le coup de la tristesse. Plutôt que de corriger cette prise imparfaite, Calogero décide de la garder telle quelle sur l'album pour préserver toute la vérité du moment.

0: Ce morceau, devenu un hymne à la paix, recevra une victoire de la musique, prouvant que la fragilité est parfois la plus grande des forces.
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1: 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La chanson préférée de Michael Jones.
2: J'étais en train de chanter la partie anglaise de cette chanson pour Carmel. Et Johnny Hallyday, il est venu, lui, chanter sa partie de la chanson. Et à un moment donné, et on m'a demandé si je pouvais partir. Donc je ne comprenais pas, mais je suis allé dire au revoir à Johnny. Et Johnny a dit, je t'ai écouté chanter, tu ne peux pas chanter devant toi. Ce qui est incroyable avec cette chanson, c'est que non seulement on n'a pas oublié le nom, mais en plus elle a été reprise ensuite par Florent Pagny et qui a eu un deuxième succès énorme. C'est fabuleux.
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2: Alors, dis donc, il y a un truc qui m'a fait beaucoup rire, Virginie. Il paraît que, bon, vous adorez, avec ton mari et tes enfants, la 7e compagnie.
3: Oui, c'est ça.
2: Et que ton frère ressemble à Tassin, alias Jean Lefebvre.
3: Exactement, aussi bien physiquement que pour les bêtises, quoi.
2: D'accord. Et donc, il lui ressemble tellement.
3: Il a tout pris.
2: Eh oui, il lui ressemble tellement qu'il a même appelé son bateau Haut et Tassin.
3: C'est ça. Le bateau de pêche s'appelle Haut et Tassin.
2: Est-ce qu'il pêche bien avec Haut et Tassin?
3: Il pêche super bien, que des bonnes choses de la pêche, on se régale à chaque fois.
2: Bon bah d'accord, mais donc
3: on y est allé ce week-end, voilà, c'était très très bien.
2: Ok, vous pêchez quoi quand vous pêchez?
3: Alors, eh ben, on pêche du homard, beaucoup de maquereau. Là, ce week-end, on a eu une belle raie. Voilà, on pêche beaucoup d'araignées aussi, d'araignées de mer.
2: Eh ben ça...
3: Voilà. Grâce à Jean Lefebvre. Des bons petits plateaux de fruits de mer sont à disposition.
4: J'ai glissé, chef.
2: Bah oui, c'est la sœur de Jean Lefebvre. Je joue avec la sœur de Jean Lefebvre.
3: Exactement ça.
2: Alors, on va jouer au quiz musical. Je t'explique. Tu vas écouter deux titres enchaînés avec deux chanteurs différents.
3: Ouais.
2: Et à la fin, tu auras 10 secondes pour me dire qui chantait, qui sont ces deux chanteurs. On écoute.
3: Ok. La musique parfois a des accords majeurs.

0: Allez, qui est le premier, qui est le deuxième?
1: Oh, j'en ai aucun. Je les connais, hein, mais.
2: Mais oui.
1: Sacha Distel, non? Le deuxième?
0: Le deuxième, Sacha Distel?
1: Non.
2: Véro. Désolé.
0: Véro, le premier, c'est Bernard Lavilliers.
1: Ouais, voilà.
0: Et alors le deuxième, c'est Freddie Mercury du groupe.
1: Je suis
0: nulle. C'est un que bon. Là, si Sacha Distel était en vie, je pense qu'il pourrait prendre un bon fou rire.
2: Qu'est-ce qu'on a fait des tuyaux, quoi.
0: Allez, la grande échelle.
2: Ouais, tout ça.
0: Bon, bah, tu restes à deux points.
2: Bon, Laurent, Laurent était avec nous avec ici, Pays de Savoie. Laurent qui a un point. Laurent qui, qui a été pâtissier mais qui a jamais exercé finalement, qui a fait plein de choses, qui a été groom dans les palaces et qui a un petit côté Charles Ingalls. T'as la même chemise ou c'est encore autre chose, le point commun?
3: Non, je crois que ça doit être autre chose.
2: Bah, tu coupes du bois, comme lui, comme Charles.
3: Ah oui,
2: ben oui.
3: Ouais, c'est vrai.
2: Bah ben oui. Bah si, tu coupes du bois pour la cheminée, c'est une de tes passions.
3: Oui,
2: bah,
3: t'adores exactement.
2: Ça.
3: Ouais.
2: Tu bricoles un peu, tu fais de la peinture, oui. Tu maroufles, oui. Tu jardines aussi.
3: Oui.
2: T'as un petit peu des légumes, là, d'été, en ce 1er juin? Qu'est-ce qu'il y a dans ton jardin?
3: Non, j'ai que des fraises.
2: Ah,
3: ouais, des fraises, j'ai beaucoup d'aromates, mais en ce moment, c'est que des fraises. Les tomates, c'est un peu trop tôt.
2: Ok, t'as de la menthe, du thym, de la ciboulette?
3: Oui.
2: Ah, ça,
3: oui.
2: C'est bien. Ben oui.
3: Oui.
2: On a faim, là, écoute. Et du laurier? Ah, ça, c'est bien aussi.
3: Ouais, aussi.
2: Ok, qui cuisine à la maison? C'est toi ou c'est Michel?
3: C'est madame aussi.
2: Madame aussi. Et qui est le spécialiste des desserts?